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3: Quelle qualité doit avoir un sportif de haut niveau ?
4: Des forces, des muscles, manger sain et beaucoup boire.
5: Il faut beaucoup, beaucoup s'entraîner pour faire le sport qu'on veut.
6: Pour faire marcher ses muscles.
5: On s'entraîne beaucoup, genre on fait de la muscule, prendre des poids de genre 40 kilos sur ses bras et tenir le plus longtemps pour avoir des muscles.
3: Et vous connaissez des sportifs de haut niveau ?
6: Ah oui. Oui. Cristiano Ronaldo,
5: Teddy Riner, Kylian Mbappé,
6: Lionel Messi,
7: Léon Marchand,
6: Félix Lebrun et Alexis Lebrun.
3: Et ils faisaient quoi eux ?
6: Du ping-pong.
3: Vous les avez regardés pendant les JO ?
6: Oui, de temps en temps.
5: Moi, je les ai pas regardés, mais
6: j'ai vu surtout.
5: J'ai vu juste Teddy Riner parce que j'aime bien le karaté, mais j'ai arrêté.
6: Moi, j'ai vu beaucoup, beaucoup plus de fois Léon Marchand, même si je préfère beaucoup plus le ping-pong. Il faisait vraiment des trucs magnifiques.
8: Will Bayama, je crois, pour la France, le basketteur. Et après, il y avait un Américain. Après, je sais pas comment on l'appelle, mais ma belle-mère, elle avait crié le King, mais je crois pas que c'est son prénom.
3: Est-ce que vous aimeriez être un sportif ou une sportive de haut niveau, vous ?
5: Oui.
6: Non. Parce que ça demande trop d'exercices.
5: Faire de la piscine, j'aime bien. Ça fait marcher les bras, les jambes en même temps. Et ça demande beaucoup d'entraînement, du coup j'adore.
6: Moi, oui, parce que j'aimerais bien faire beaucoup de ping-pong. Parce que c'est mon sport préféré. Et Félix Lebrun, il m'a donné un bon coup d'énergie. Maintenant, j'en fais un club et voilà.
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9: Avaler des légumes aux ados, c'est souvent mission impossible.
10: Parce que c'est pas bon.
9: Et si en plus les légumes sont moches, bah là c'est carrément la guerre.
11: Oh, toi, file dans ta chambre, avec ça saute. Dépêche-toi, allez, ouste.
9: Carottes tordues, navets craquelés, patates trop grosses ou trop petites, difficile de leur faire avaler tout ce qui sort des standards parfaits des supermarchés.
12: Non, j'ai pas faim.
9: Du coup, les légumes moches finissent à la poubelle. Pourtant, ces légumes-là ont autant de goût, voire plus de caractère. Mais non, non, non, ils ne rentrent pas dans le moule. Comme dans la vie, ce qui n'est pas dans la norme est souvent mal perçu. Et dans l'alimentation, bah, carrément jeté.
13: Je me rappelle dans le temps que, quand j'étais petite, qu'on ne gaspillait rien.
9: Au lycée d'Avier à Joigny, on a décidé de casser les codes et de ne rien gaspiller avec une soupe un peu spéciale.
14: Tiens, ça c'est de la soupe au chou.
9: Alors, elle n'est pas forcément au chou, mais tous les mercredis, entre 10h-10 et 10h10, c'est l'effervescence dans la cafétéria. Des centaines d'ados, des cuillères qui s'agitent, des verres de soupe qui disparaissent en un clin d'œil, 150 portions englouties avec le sourire. Le secret ? Une soupe préparée avec des légumes moches. C'est tellement bon. Bah oui, des carottes difformes, des pommes de terre irrégulières transformées en un délice réconfortant.
15: Avant, j'étais moche. Ma vie était un enfer.
9: Et puis l'équipe choc de l'association Lycévasion, née en 2025, est arrivée et elle a tout changé. Avec cette idée choc, et si on montrait que moche ne veut pas dire mauvais ? Et ça marche, les élèves adorent, tout se passe comme sur des roulettes au lycée Louis Davier. Voilà un geste d'éducation de bon goût, doublé d'un geste solidaire et anti-gaspi, qui met dans le mille. Du coup, j'ai envie de m'y mettre aussi. Allez, sauvons les légumes moches.
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16: Il y a un truc qui nous rassemble tous, nous les Mayennais, c'est bien sûr le bon Mayennais. La vache broute dans les champs, puis ce lait précieusement pasteurisé pour fabriquer du fromage. Et ce fromage délicatement conservé dans cette boîte, oui, celle-ci, avec le couple si mystérieux dont personne ne connaît l'histoire, mais où tout le monde se raconte une histoire. Une recette qui marche depuis 1912. Audrey Gaillot, chargée de communication pour la société Vaubernier, implantée à Martigné-sur-Mayenne.
7: On est habituellement quatrième marque nationale la plus vendue en France, mais sur le mois de décembre, on a eu la bonne surprise de voir que... on était passé troisième.
16: Et si au départ il n'y avait que le bon Mayennais, désormais la marque est une référence en France. Catherine Drezen, présidente de Vaubernier.
10: Aujourd'hui, ce sont 130 collaborateurs qui travaillent. Nous fabriquons une large gamme de fromages et de produits laitiers bon Mayennais. Camembert, brie, coulommiers, lingots, carrés.
16: Ah, mon camembert est prêt. Ça, avec du pain alors. L'entreprise Vaubernier fait travailler plus de 170 producteurs de lait autour de la fromagerie.
7: On met un point d'orgue à faire que nos fromages soient de qualité. Et puis, on a des consommateurs qui nous sont fidèles.
16: Oui, et d'ailleurs, pas plus fidèles que moi, parce que moi, j'ai le Bic, 4 couleurs, bon Mayennais, grâce à ça, pardi, au point. Ils existent depuis le début. Vous les échangez pour avoir un cadeau. Et forcément, ça fait un succès fou, comme le souligne Catherine Drezen.
10: Sur l'année 2020, on a à peu près échangé par point ou vendu 45 000 objets à l'effigie de bon Mayennais.
16: Et comme le dit Audrey, les objets sont variés.
7: On a quand même une trentaine d'articles qui sont disponibles sur la boutique, donc on y retrouve des tabliers, des torchons, des sacs isothermes. Quand on passe dans différentes maisons, on voit toujours des petits coins qui sont dans les petits pots et les gens ont l'habitude de les conserver. Et donc je pense que ça se passe de génération en génération.
16: C'est vrai, ça finalement, tout le monde a une histoire avec le bon Mayennais.
7: L'habitude de voir le camembert sur la table le dimanche avec ses grands-parents, et finalement c'est des choses qu'on reproduit nous aussi avec nos enfants. Et donc pour nous, c'est vraiment une fierté de voir que ça, la marque se transmet.
16: Et même si la recette du camembert, le bon Mayennais, n'a jamais changé, la tradition n'empêche pas l'innovation.
7: Donc la finie 1912 au mois de septembre, qui a un peu plus de caractère par rapport à notre camembert historique. Autre exemple, sur le fromage le léger, on a revu le pack là récemment pour pouvoir faire émerger la notion de riche en protéines, qui est aujourd'hui sur le marché un point qui est important, notamment pour les sportifs.
16: Ça y est, j'ai fini mon camembert au four. Bah du coup, je vais courir.

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1: Catherine de Jouy en Pithiviers, collectionneuse de cartes postales anciennes.
2: Vous faites partie d'un club ?
1: J'appartiens au club du Cercle des cartophiles de Loiret depuis une vingtaine d'années.
2: Ça a l'air très sérieux cette affaire.
1: La carte postale a démarré, on va dire, environ en 1900. Petit à petit, ça s'est enrichi jusqu'à avoir des années très glorieuses en 1970.
2: À votre avis, vous avez combien de cartes postales anciennes de Pithiviers ?
1: Alors, je n'ai pas chiffré, mais j'en ai au moins 800, je pense.
2: Et ça vous provoque quoi quand vous les trouvez ?
1: C'est une certaine curiosité parce que je reconnais des lieux où j'ai pu itinérer à pied. Tous les chemins où je suis passée, j'ai eu envie de les collectionner.
2: Et à chaque fois, c'était la même émotion quand vous les trouviez en brocante ou sur des salons de collectionneurs ?
1: Alors l'émotion, c'était celle de trouver où il y avait ma maison. Je l'avais ratée pendant 15 ans et je l'ai retrouvée 15 ans après.
2: C'est-à-dire vous l'avez ratée pendant 15 ans ?
1: J'étais sur une vente et la personne avant moi l'a prise. Et le jour où je l'ai retrouvée, vraiment, j'ai été enchantée. Là, c'est une émotion. Alors c'est de l'émotion parce que ça retrace des chemins où je suis allée, où je suis passée, soit à bicyclette, soit à pied. Et en même temps, on voit que d'autres avant ont foulé et que le temps passe, mais les choses demeurent.
2: Vous êtes une grande nostalgique ?
1: Non, pas nostalgique, mais curieuse. Curieuse de ce qui se passait auparavant. Les concours de pompe, très...
2: C'est quoi les concours de pompe ?
1: Alors, les concours de pompe, c'était des réunions festives où tous les gens qui pratiquaient les pompiers étaient réunis à Pithiviers, mais venant de différents points du...
2: Mais ils faisaient des pompes ?
1: Non, concours de pompe, c'était la pompe qu'on appuyait d'un côté et de l'autre pour faire la pression, pour éteindre l'incendie.
2: Ah, d'accord. Ah oui, moi je voyais les gens en train de faire des pompes au milieu de Pithiviers, non ?
1: Non, pas encore.
2: C'est fou, quand on regarde, c'est un petit peu des vestiges du passé, on se dit que le temps passe très vite, non ?
1: Alors, le temps passe très vite parce qu'étant petite, moi, j'ai connu, par exemple, le kiosque de Pithiviers.
2: C'était quoi, le kiosque ?
1: Alors, le kiosque, c'était situé sur le mail ouest et en même temps, on y faisait de la musique, donc il y avait des rassemblements musicaux très fréquemment.
2: Ah, le kiosque à musique ?
1: Oui, le kiosque à musique, pardon. Et donc, ce kiosque a été démonté, mais j'ai retrouvé toutes les cartes postales anciennes du kiosque, parce que ça aussi, ça évoquait des souvenirs pour moi.
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3: Un début de conversation pour vous aider dans l'apprentissage de la langue bretonne aujourd'hui et puis après un nom de famille qui permet de faire front.
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3: Alors, c'est pas évident d'apprendre la langue à la radio. J'essaie de vous donner quelques clés chaque jour, mais pour ça encore faut-il être à l'heure pour écouter les chroniques. Donc, pour ne pas rater l'heure, il y a une question que vous devez connaître. Une phrase. Pédere. Je suis sympa, c'est une phrase courte. Trois mots. Pédere. Et ou EO, si vous voulez, c'est facile à traduire, c'est « quelle heure est-il ?» PED, c'est un mot interrogatif qui signifie « combien ?» PED, à retenir évidemment, ça sert dans plein d'utilisations. PED heure, quelle heure ? Et à la fin, EO, c'est une des formes du verbe « être » en breton conjugué. PED heure, EO, PED heure, quelle heure est-il ? Retenir cette phrase vous permettra de ne jamais rater vos rendez-vous de toutes sortes et surtout vos rendez-vous radiophoniques. PED heure, EO, quelle heure est-il ? Alors, pour répondre s'il est midi, par exemple, bah vous répondrez « Christeis eo ». Midi, il est. Et on n'oublie pas le verbe à la phrase. On ne dit pas juste « Christeis », on dit « Christeis eo ». Peder eo. Quelle heure est-il ? Christeis eo. Il est midi. Bon, dites pas ça une autre heure qu'à midi, ça marchera moins bien.
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3: Et un patronyme frontal aujourd'hui. Ou un nom qui fait front, comme je vous le disais. Ou même plusieurs. Taldir ou talourne. Deux mots commençant avec le préfixe tal, T-A-L. Et tal, qui n'est pas la chanteuse en breton, a plusieurs sens. En premier, c'est le front humain, évidemment, tal, antal, le front, tal, antal et begarpen, le front en haut de la tête. C'est mieux s'il est là, d'ailleurs. Et donc, si votre nom de famille est Taldir ou Talouarn, eh bien, mieux vaut ne pas donner de coup de tête au risque de casser celle d'en face, car Taldir veut littéralement dire front d'acier. Rien que ça. Et Talouarn, c'est pas en reste non plus. Talouarn, c'est le front de fer. Alors encore un nom ramenant une époque où les hommes se faisaient remarquer sur les champs de bataille ou dans les mêlées. Et les Taldir, outaouais n'était visiblement pas mauvais pour donner ou amortir les coups. C'est pas une raison pour faire pareil. Moi, je vous dis à demain, même heure.
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3: Arnaud Fromage est avec nous chaque matin. C'est l'heure de la nécessaire minute comtoise. Mon cher Arnaud, bonjour.
5: Bonjour.
3: Du côté des radars, il y a des petites surprises. On donne vraiment des drôles de noms aux choses, parfois, chez nous, en Franche-Comté.
5: Oui, et en voici un nouvel exemple. Alors, petite mise en situation, vous êtes en voiture, vous venez de Belfort et vous roulez en direction de la chapelle sous Rougemont. Bref, vous êtes sur la départementale 83, vous passez de nez avant d'arriver à Rop. Là, vous passez devant la mairie, sur l'avenue Charles de Gaulle, il y a Céline Coiffure, mais vous continuez. La petite patte d'oie à la Vermenoncourt, vous restez sur la route principale et vous avancez encore un petit peu. Il y a les jolies maisons typiques là sur le côté et c'est là, dans le virage, qu'il faut freiner tout simplement parce qu'il y a un radar.
3: Bon, bah, pas mal la petite balade là autour de Belfort, je vois pas vraiment. Vous voulez en venir, Arnaud ?
5: Eh bien, exactement à cet endroit précis, là, sous le radar, en face de la boîte aux lettres. Parce que ce n'est pas n'importe quel radar. C'est celui qui est surnommé le radar Johnny Hallyday. Mais alors, pourquoi, allez-vous me demander, maintenant que j'ai réussi à capter votre attention ?
3: Eh bien oui, pourquoi le radar de Johnny Hallyday, Arnaud ? Oui.
5: Pour comprendre, il faut remonter à février 1970. L'idole des jeunes a donné la veille un concert à Strasbourg et doit se rendre à Besançon. 3000 personnes l'y attendent et il est 18h passé. Dans la DS Palace Citroën, qui roule à fond parce que, bah, années 70, il y a donc Johnny Hallyday et Sylvie Vartan, mais aussi Mickey Jones, le guitariste de Johnny, Jean Ponce, son manager, et Sacha Rulle, son secrétaire. On est en février, il fait nuit, il fait froid, il y a du verglas et ça roule vite, bref, Johnny perd le contrôle de sa voiture. Il glisse et se retrouve dans le fossé. Alors il parvient à reprendre le contrôle de son véhicule, parce que ne l'oublions pas, Johnny Hallyday est un pilote, mais malheureusement, il y a un bloc de béton qui bloque le fossé et la voiture finit par s'y écraser. À bord, Johnny et son guitariste n'ont rien, mais son secrétaire et son manager sont blessés. Sylvie Vartan, elle, a carrément traversé le pare-brise, elle a le visage en sang. En 1970, la ceinture de sécurité est censée être obligatoire, mais dans les faits, personne ne la met vraiment. Les voisins viennent au secours des blessés, alors au départ, ils avouent ne pas vraiment avoir reconnu Johnny et Sylvie Vartan parce qu'ils sont sous le choc, et les blessés sont conduits à l'hôpital de Belfort. Johnny s'empare du téléphone d'un riverain pour annoncer qu'il n'y aura pas de concert à Besançon ce soir-là. Sylvie Vartan, elle, s'exile quelques mois à New York dans une clinique de chirurgie esthétique où elle subira des dizaines d'opérations de reconstruction pour effacer les traces de l'accident. Alors voilà pour la petite histoire. Et c'est donc dans ce même virage, toujours à la sortie d'Europe et toujours aussi dangereux, qu'a été installé en 2019 un radar, le radar Johnny Hallyday, pour nous rappeler que, star ou pas, il ne faudrait pas oublier de...

0: radar Johnny Hallyday. Voilà, on sait désormais où il est grâce à vous, Arnaud Fromage, pour la nécessaire minute comptoise. Vous menez les enquêtes dans tous les sens et vous nous faites revivre avec un superbe podcast La vie incroyable de Paul-Émile Victor, un jurassien qui, pour sa première expérience et sa première expédition, est parti au Groenland. On a entendu le premier épisode jeudi, à partir de 10h. Et le numéro 2 est déjà disponible en ce moment sur l'application ICI. Vous allez véritablement découvrir ce qu'a enduré l'équipe autour de Paul-Émile Victor, une équipée qui a été véritablement sans danger, mais ô combien importante pour l'avancée de la science. Un podcast passionnant avec vous, mon cher Arnaud Fromage. Je vous dis à demain.
1: À demain.
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1: Un circuit court aujourd'hui à Saint-Pierreville. Nous sommes au nord-ouest de Privas avec Sabine Loulier pour découvrir Castanaïs.
2: J'ai décidé de créer une ligne de cosmétiques qui sont fabriqués avec les châtaignes que l'on produit sur l'exploitation. Et donc, cette ligne de cosmétiques, elle est certifiée bio. Et nos châtaignes sont bio et AOP châtaignes d'Ardèche.
1: Et donc, aujourd'hui, Sabine nous propose une crème corps et une crème visage.
2: Donc, la particularité, en fait, de la châtaigne, elle est multiple. D'abord, la châtaigne est très riche en sucre, ce qui permet d'avoir ce côté très, très hydratant de la crème. Également, la châtaigne contient du tanin, qui est issu, vous savez, de l'arbre et de la sève. Le châtaignier contient beaucoup de tanins. Et donc, ces tanins, en fait, ont un rôle un petit peu antioxydant qui permet de faire que la crème convienne aux peaux qui sont un peu rosacées, vous savez, des peaux un peu atopiques, des peaux un petit peu fragiles. Et puis, troisième effet, et pas des moindres quand même, ce sont les polyphénols qui sont très riches et condensés dans la châtaigne et qui en font un anti-âge naturel imparable. Pour l'instant, l'accueil est plutôt favorable, très favorable. C'est vrai que les Ardéchois sont très surpris. Ils ne connaissaient pas, évidemment, je leur dis que c'est normal parce que ça n'existait pas avant. L'usage en cosmétique est encore balbutiant.
1: Et c'est donc en profitant des 12 hectares de sa châtaigneraie multicentenaire que Sabine a décidé de se lancer dans l'aventure Castanaïs. Et donc forcément, en parallèle de ses produits cosmétiques, vous avez également toute une gamme de bonnes choses à déguster.
2: C'est une gamme qui est assez restreinte, mais qui va à l'essentiel. De la crème de châtaigne, de la crème de châtaigne saveur peine d'épices, de la farine de châtaigne et des châtaignes au naturel. Et qui fonctionne bien, quoi, qui reçoit aussi un bon accueil de la part des clients. Donc c'est chouette, franchement, c'est une super aventure.
1: Bon, et vous savez quoi ? C'est une belle aventure aussi parce qu'elle résulte d'une belle histoire d'amour.
2: J'ai rencontré mon mari donc il y a 30 ans maintenant. Et mon mari est fils de castanéiculteur. Moi, ça fait 30 ans maintenant que je vois mon mari passer énormément de temps dans ses châtaigniers. Tous les jours, il y va, il connaît les arbres, il sait ce qui se passe dans ces arbres, il suit l'évolution des arbres qui greffent. Parce qu'en fait, nous, on travaille sur une châtaignerie ancestrale et traditionnelle et nous ne plantons rien. Nous, nous greffons. C'est un travail au long cours. Mon mari fait de la taille en prévision des greffons qui vont sortir, si tout se passe bien, de cette taille. Et donc, l'année d'après, il récupère ses greffons, il regreffe, donc on choisit nos variétés. Une chose aussi importante, c'est que mon mari est un des derniers à pratiquer une greffe en flûte traditionnelle sur laquelle on n'utilise absolument pas de mastic. Voilà, c'est-à-dire qu'on utilise la sève qui sert de colle. Et donc, tout le process est super naturel. Donc moi, quand j'ai vu ça, je me suis dit, mais c'est un travail incroyable qui passe sous silence. Et donc, moi, je voulais essayer de donner à voir cette passion pour le châtaignier. Donc, c'est pour ça que j'ai aussi cherché à faire des produits qui soient élégants, qui soient vraiment de très haute qualité. C'est pour ça, d'ailleurs, que la crème que je produis, les crèmes cosmétiques, elles sont bio, mais elles sont dans des pots qui sont compostables et biodégradables, avec des étiquettes en papier, une encre, une colle qui sont non impactantes pour l'environnement. Vraiment, c'est l'essence même de l'Ardèche, sans aucun PFAS, sans aucun produit controversé. Et les produits, on peut les mettre au jardin quand on a fini de les utiliser.
1: 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Comme d'habitude, je vous mets toutes les infos qu'il vous faut sur ici.fr Drôme Ardèche, rubrique circuit court.
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3: Bonjour, je m'appelle Julien Ferrandez, président du foot de l'AS Saint-Germain-Chantierac depuis 7 ans maintenant. J'habite à Saint-Germain-du-Salambre. Je travaille à Saint-Germain-du-Salambre. J'ai la chance de travailler là où je joue au foot. Du coup, je suis cantonnier. Donc, je m'occupe du terrain, je m'occupe des infrastructures du stade. Donc, encore plus de plaisir à être président d'un club.
4: Bonjour Julien. Qu'est-ce qui vous a fait entrer dans ce club ? Est-ce que c'est la fonction de président ou c'est d'abord le fait de jouer au foot ?
3: Non, le club, je l'ai connu avant d'être président. Je suis rentré au club en 2002. Et c'était un copain à moi qui m'a dit, viens, on va jouer à Saint-Germain, tu verras, c'est un super club. Et effectivement, je suis tombé amoureux du club, des joueurs, de l'entente, des dirigeants surtout, parce qu'il en faut, et des supporters qui nous supportent tous les dimanches.
4: Jouer quel poste sur le terrain, Julien ?
3: Alors j'ai trois postes. C'est soit 9, parce que c'est moi qui veux. Le coach me fait jouer 5, parce que c'est lui qui veut. Et je dépanne dans les buts, parce que plus jeune, j'ai joué gardien.
4: Ça veut dire que vous êtes un joueur polyvalent, en fait, Julien. Comment on fait une victoire au sein de l'AS Saint-Germain-Chantérac?
3: On l'a faite avec un chant dans les vestiaires qui est un peu spécial parce que c'est un chant communiste. Alors, me demandez pas pourquoi. Quand je suis arrivé, il a fallu que j'apprenne les paroles. La lutte finale. Non, après, bah, c'est se retrouver après la douche pour fêter ça avec les dirigeants, les femmes de joueurs, les enfants de joueurs dans le clubhouse.
4: Votre club, il rassemble une équipe, 28 joueurs. Vous jouez en district 4. Il n'y a pas de division en dessous. Du coup, président, c'est quoi les objectifs pour cette saison?
3: Effectivement, on est au plus bas, mais on est un club qui est en reconstruction depuis 2-3 ans. Le après-Covid nous a un peu fait mal et qui a fait mal au football tout court, de toute façon, je pense. Comme objectif, c'est maintenir un club de foot dans ces deux petits villages qui est Saint-Germain et Chantérac. C'est un club de copains. Il y a des gens qui viennent, qui restent un an à cause du boulot, à cause des études. Et en fait, ils sont dégoûtés de partir parce qu'ils voient qu'on est vraiment un club qui se prend pas la tête. On n'est pas là que pour gagner. On est là pour jouer au foot et essayer de se faire plaisir.
4: C'est quoi les couleurs du club de l'AS Saint-Germain-Chantérac?
3: C'est la couleur verte comme l'AS Saint-Etienne. Je suis trop jeune pour avoir connu les grandes gloires de Saint-Etienne. Moi, mon club de cœur, c'était les Girondins de Bordeaux. Après, quand je suis arrivé dans ce club, les anciens qui jouaient encore, eux étaient fans de l'AS Saint-Etienne.
4: Ouais, combien de buts inscrits depuis le début de la saison? Quand vous jouez neuf, pas quand vous jouez gardien de but.
3: Alors pour avoir fait 2-3 matchs en neuf contre les grosses équipes, je suis qu'à 2 buts en 7-8 matchs.
4: C'est pas mal. On se rapproche de Kylian Mbappé. Merci beaucoup, Julien.
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6: Complètement gaga avec Olivier Glin. Alors, bonjour Olivier, on parle d'eau aujourd'hui?
5: Vouille, sagassouille. Bonjour les amis, aujourd'hui on va voir des mots qu'on ne trouve nulle part ailleurs. Chez nous, dans le parler gaga, on a des termes pour tout. Et pour patauger dans l'eau ou la gadoue, on n'a pas un mot, mais trois. Bassouiller, gabouiller et gassouiller. Oui, trois verbes pour exprimer le bonheur de tripoter de la flotte ou de barboter dans la boue liquide. Et comme on est généreux hein, quand même, on ne s'est pas arrêté là et on a même des noms qui vont avec. On appelle ça des déverbaux, car ces noms viennent des verbes. On a la bassouille, la gassouille et la gabouille. Ces mots sont employés dans la Loire, mais également dans le Lyonnais et le Beaujolais, et puis de façon plus générale dans une bonne partie de la région Rhône-Alpes. Voici une maxime qui nous est donnée par Jean-Baptiste Martin. T'as beau gabouiller la bassouille, t'en feras pas rien des œufs à la neige. La plupart du temps, c'est juste remuer l'eau, éclabousser, patauger. Bref, faire ce que les mamans, elles y trouvent à redire quand les enfants reviennent avec le pantalon trempé. Et s'il y a des gens qui aiment bien gassouiller, ce sont bien les enfants. Les matrus, il n'y a pas besoin de faire grand-chose pour leur faire plaisir. Tu sors une petite bassine, tu mets un peu d'eau au fond et c'est parti pour la gassouille. C'est que ça peut gassouiller jusqu'à l'évaporation totale. La gassouille, c'est révélateur de la personnalité profonde des gens. Hein. Comme le dit l'adage, dans la gassouille, il y a deux sortes de gens. Ceux et ceux qui y tombent et ceux et celles qui t'y poussent. Bon, la nage n'existait pas hein, jusqu'à aujourd'hui, mais mieux vaut tard que jamais. Ou alors celui-ci, d'adage. Quand t'as les pieds dans la gabouille, c'est pas le moment de chercher tes pantoufles. Et oui, chez nous, la gassouille, c'est souvent un souvenir d'enfance. Mais entre nous, on est tous encore un peu des garagnas. Hein. On y aime bien parfois encore. Quel plaisir de gassouiller un peu.
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1: Direction la cuisine. Et peut-être que comme moi, vous les laissez tremper pendant des heures en espérant que ça disparaisse magiquement. Mais non. Les flammes basculaient un peu trop fort. Les débordements de sauce ou les projections d'huile sont souvent responsables d'une croûte foncée, un mélange de graisse brûlée et de restes calcinés bien fixés à l'arrière de vos poêles et de vos casseroles. Alors, est-ce qu'il faut absolument passer par la case ponçage intensif? Et c'est pas qu'une question esthétique, Cal, parce qu'une poêle encrassée, ça conduit moins bien la chaleur, son dos adhère moins bien au gaz ou à l'induction, et le nettoyage du plan de travail devient problématique. Ça, c'est toujours une galère, hein, quand on le pose comme ça. On a une jolie auréole bien brune.
2: Noir sur le plan de travail, c'est pas agréable.
1: Et le réflexe, c'est souvent de prendre le premier grattoir qui vous tombe sous la main et à s'acharner. Et puis on n'y arrive pas. Alors ma maman m'est tombée dessus la dernière fois, et parce que frotter trop fort, ça attaque l'émail, l'inox, le revêtement, ça laisse des rayures qui vont retenir encore plus de crasse. Alors comment faire? Ma maman a généreusement saupoudré de bicarbonate de soude le dos de la poêle humidifiée au préalable, hein, sinon le bicarbonate ça ne tient pas. Vous le laissez agir, pas quelques heures, quelques minutes, ça peut suffire. Et ensuite, vous frottez doucement avec le côté doux d'une éponge. Et ça élimine, sans trop d'effort, les dépôts noirâtres sans rayer la surface de vos casseroles, de vos poêles. Mais merci, ma maman.
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3: Un chien a des comportements quelquefois qui sont pas forcément appréciés en société, et donc l'idée c'est de réduire les mauvais comportements et mettre en place des bons comportements.
4: Un chien, alors une fois on parle de chien agressif, est-ce qu'on peut les changer?
3: Oui, on peut les changer. Alors un chien agressif c'est une étiquette. Moi ce qui m'intéresse c'est clairement le comportement. À quel moment est-ce qu'il mord, dans quel contexte? Et en modifiant ce contexte, on s'arrange pour que le comportement n'apparaisse pas. Ensuite on peut mettre en place un nouveau comportement. Ça prend du temps, c'est une thérapie comportementale, mais en effet on obtient d'excellents résultats en réalité avec le temps. Le travail.
4: Qu'est-ce que tu leur proposes aux propriétaires qui viennent avec leur chien? Qu'est-ce que tu leur proposes?
3: En premier lieu, j'aime construire une relation et enrichir cette relation de manière à ce qu'il y ait vraiment une connivence qui se mette en place entre les deux. Et puis ensuite, je fais les choses pour que le chien joue un rôle social dans sa cellule familiale. Ce qui est important, c'est que le chien rende des services parce que ça lui fait plaisir.
4: Tout à l'heure, je t'ai vu faire tomber un chiffon. Le chien t'a apporté naturellement, sans que tu lui demandes, le chiffon.
3: Ouais, elle a compris ça, et donc je cultive ça bien sûr, mais dès qu'on va dans le jardin, je fais tomber un outil, ça peut être un arrosoir, un gant, et elle sait qu'elle doit me rapporter les choses.
4: Et ça leur plaît aux chiens, ça les stimule, ils aiment bien ce côté-là de se dépenser, de se rendre utile.
3: Et ils ont un cerveau qui est très proche du nôtre, donc il faut stimuler ce cerveau en réalité. Et un chien qui mange et qui dort toute la journée, il est pas super heureux. Hein. Il a besoin et d'être reconnu par son groupe, donc de jouer ce fameux rôle social, et puis surtout il a un cerveau qui a besoin d'être motivé. En fait, il a besoin d'apprendre des choses.
4: Là, on a Aria, qui a 4 ans, qui est avec nous.
5: Qui vient de l'SPA de Poitiers.
4: Qui vient de l'SPA de Poitiers, très bien. Et qui est très mignonne et très à fond, en fait.
3: Elle est plus connectée que mon téléphone, en fait. Elle cherche le regard en permanence parce qu'elle a envie de faire des choses.
4: Elle est assise devant nous, elle ne bouge pas, les oreilles bien dressées. Coucou Aria, qu'est-ce qu'on peut lui faire comme exercice? Parce que franchement, il y a plein de petites choses sympas.
3: Alors nous, on a l'habitude de terminer les exercices par un son de cloche, en fait, ce qui marque la fin de la session, elle le sait, donc ça, c'est quelque chose que tu peux demander si tu veux te tester.
4: Oui, parce qu'on a une petite cloche qui est un peu plus loin, qui est accrochée à un fil, et du coup, si je lui dis, Aria, va sonner la cloche. Et je vous jure que c'est réalisé sans trucage, avec sa petite patoune, elle a mis un petit coup dans la cloche. Aria, va chercher la casquette. Et elle apporte la casquette. C'est incroyable. Alors, le but, c'est pas d'en faire des animaux de cirque, mais ça prend combien de temps à éduquer un chien à décrypter son comportement et à faire en sorte qu'il veuille s'adapter à ce qu'on lui demande?
3: Alors, merci de préciser que c'est pas pour faire un animal de cirque, ça c'est important. L'idée, c'est juste de l'intégrer à ma vie et de lui montrer que j'ai besoin d'elle et qu'elle me rende des services. Ça, c'est une première chose. Ensuite, combien de temps ça prend? En fait, ça va assez vite.
4: Tu peux lui demander n'importe quoi, elle le fera?
3: Ouais, je pense qu'elle a un répertoire qui est assez large. Ouais.
4: Non, je vais tester un truc, je suis pas sûr que ça marche. Aria, envoie un message à mon directeur et dis-lui que je suis malade. Non, elle veut manger la bonnette. Dommage, je vais devoir retourner au boulot.
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6: Bonjour Adichat, je suis Béatrice Duchin, je vis à Saint-Martin-de-Seignanx.
5: Je suis native des Hautes-Pyrénées, de l'Annemezan plus exactement. Je suis donc présidente de l'association Esquirotte. Cette association a été créée en 2012 suite à la création, à l'ouverture de la filière bilingue français-gascon à Saint-Martin-de-Seignanx. Et c'est une association qui a pour vocation de promouvoir la langue et la culture gasconne et de la rendre visible. Merci de me passer le micro.
6: Parlez-moi un petit peu de votre première liaison à la culture occitane.
5: Ma première liaison avec la langue et la culture gasconne, elle a commencé dès mon plus jeune âge, à l'occasion de réunions de famille chez mes grands-parents, puisque nous étions une famille nombreuse et que mes parents, mes oncles, mes tantes, mes grands-parents parlaient gascon. L'ouverture aux autres est arrivée très tôt chez moi. J'étais membre du comité des fêtes de la Neumeuse. Moi, je viens de Bigorre et j'ai énormément de connaissances autour de moi. Je me souviens quand j'étais jeune et quand j'étais au lycée, et j'ai présenté l'option occitan au lycée. Nous étions nombreux en cours d'occitan et beaucoup la comprenaient parfaitement parce qu'ils habitaient dans des villages, dans des communes rurales ou à la maison, et ben, ils vivaient encore avec les grands-parents et ils ne parlaient que gascon à la maison. Moi, c'était difficile parce que je commençais déjà à la perdre. Mes grands-parents n'étaient plus là. On ne la parlait pas trop à la maison, mais ceux qui vivaient encore proches de leurs grands-parents, c'était la langue de la maison. C'est une langue qui est très très proche de l'espagnol. Les concordances des temps se construisent comme en espagnol. Pour apprendre l'espagnol, c'est un plus. Et moi, j'ai toujours été très attentive à cette langue parce que je la trouvais belle. Et même si je ne la comprenais pas, je la trouvais jolie parce que souvent, à travers cette langue, ils racontaient des histoires, des légendes et tout le monde riait. C'est une langue qui a ravivé beaucoup d'émotions parce que justement, quand nous avons créé cette filière et que j'ai commencé à entendre les enseignants parler cette langue, elle m'a projeté chez mes grands-parents, dans mon enfance en fait. L'enseignement bilingue à Saint-Martin-de-Seignanx se fait à l'école publique. C'est une offre de l'éducation nationale.
6: Est-ce qu'il y a beaucoup d'élèves hein?
5: Oui, à Saint-Martin-de-Seignanx, l'enseignement bilingue commence dès la petite section jusqu'au CM2. Et on a la chance à Saint-Martin qu'elle soit suivie au collège. L'histoire géo s'enseigne en gascon et il y a également le cours de langue en gascon. Très vite, nous avons mis en place les cours d'enseignement pour les parents, les cours adultes. Et donc, nous avons, dès la première année, eu beaucoup de parents.
6: Puisque vous êtes présidente de l'association Esquirotte, quels actes concrets proposez-vous pour promouvoir cette langue gasconne?
5: Nous avons commencé par les cours de langue. Ensuite, nous avons proposé des cours de chant en polyphonie. Je chante au Conservatoire des Landes, au département Trad. Et puis, nous avons mis en place des événements. Ça fonctionne de plus en plus. Les collectivités territoriales ici nous soutiennent.
6: Béatrice Duchin, présidente de l'association Esquirotte à Saint-Martin-de-Seignanx.
5: Oui.
6: Avant de vous dire des choses, allez-vous me donner le nom de la radio qui vous a tendu le micro aujourd'hui?
5: Je crois que c'est ici Gascogne.
6: Et comment ça se dit en gascon?
5: Ici Gascogne.
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1: Bonjour Médéric Esquisserus.
2: Bonjour Philippe, bonjour à tous.
1: Notre linguiste marseillais, vous m'inquiétez, Médé, vous avez un drôle de regard inquisiteur ce matin. Là.
2: Inquisiteur?
1: Ouais, un petit peu, oui.
2: Mais confesseur peut-être.
1: Ah.
2: Je vais commencer par une question. Mmh. Êtes-vous capable de résister à la tentation? Est-ce que vous êtes capable de résister à, je sais pas moi, un bon aioli provençal?
1: Ah, c'est difficile.
2: L'aioli complet, hein.
1: Ouais, ouais.
2: Avec tous les légumes, la morue, et gradaille dans la sauce. Moi non, j'avoue. Est-ce que vous êtes capable de résister à une daube qui a mijoté pendant des heures et qui embaume la maison?
1: Ah, c'est compliqué.
2: À un morceau de gâteau des rois aux fruits confits bien pégueux.
1: Ouais.
2: Êtes-vous capable de résister, ça je sais que non, à un chichi fraîche, tout chaud et bien sucré? Et voilà. Je parle que des désirs gustatifs, que du plaisir de la chair, car je pourrais aussi vous poser des questions sur les plaisirs de la chair et vous interroger sur votre capacité à résister à la tentation. Mais ce n'est pas mon rôle. Je ne suis ni confiseur, ni confesseur. En revanche, certains en entendent de belles. La semaine dernière, plusieurs temps forts religieux ont commencé, le ramadan pour les musulmans, mais aussi le carême pour les chrétiens. C'est dans ce cadre que l'on m'a envoyé un lien vers le podcast Carême dans la ville, réalisé par des dominicains, avec l'épisode du 22 février au titre forcément alléchant, Confession marseillaise. Et je n'ai pas résisté à la tentation, j'ai écouté. Et vous aussi, vous allez écouter. C'est le frère Clément Binachon, du couvent de Saint-Lazare à Marseille, qui parle. Et voilà cette drôle de confession marseillaise, avec l'accent, ou pas.
3: Confession marseillaise. Après avoir jeûné 40 jours et 40 nuits, Jésus eut faim. Matthieu, chapitre 1, verset 2. Marseille, il y a quelques années, dans un confessionnal. Bénissez-moi mon père parce que j'ai péché. Je dois vous confesser, mon père, que j'ai peur que d'avoir été infidèle. C'était la semaine passée. Je prenais mon café tranquille à mon poste habituel en terrasse au-dessus de la plage des Catalans. Et là, il y a une petite que le bon Dieu avait drôlement bien proportionné, qui a eu la mauvaise idée que d'aller piquer une tête là, sous mes yeux. Eh bien, je ne vous cache pas que ce spectacle m'a un peu émotionné. Et c'est ça que je voudrais confesser. Vous me pardonnerez cet exemple pagnolesque, mais il me semble éclairer une confusion courante.
2: Ah, la petite des Catalans.
1: Ouais.

0: charmante, Fada. Ah, tiens, comme elle est bonasse. En passant par où, elle est bien tankée, celle-là. Hein. Voir en mode chanson, hein. Il y a une petite, la belle de mai, coquin de sort, qu'elle me plaît. Ou il y a une petite au catalan, hein, vous pouvez faire ça aussi. Et ça peut marcher dans plein de sens. Hein. Des filles qui parlent de mecs, des mecs qui parlent de mecs, des filles qui parlent de filles, chacun s'y retrouvera. Mm-hmm. Merci à Sophie pour l'envoi de ce podcast. Et le bonjour à toutes les femmes folles à la messe, comme le disait Rabelais. Bon carême à toutes et tous. Ramadan Mabrouk si c'est le cas. Et méfie à la tentation. Ouais. Espenché. Oui, pécho, c'est péché.
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2: Le vin, ça prend du temps. 18 mois en général en Bourgogne avant d'être mis en bouteille. En ce moment, le millésime 2024 finit son élevage en fût comme à Beaune chez Philippe Pacalé. C'est dans le calme de ses caves qu'il nous raconte les notes aromatiques de son Gevrey 2024.
3: Donc là, on a changé de cave. On est plutôt sur du 2024, c'est ça ?
4: On est sur des 2024 rouges.
3: Attendez, vous voulez que je prenne votre micro ? C'est peut-être plus pratique. Hop, voilà. Donc là, vous avez ouvert le tonneau. Vous plongez la...
4: La pipette. Et on se retrouve avec un millésime classique. C'est pour ça qu'on voit une belle robe rubis. Gevrey Village, c'est quatre parcelles différentes. Gevrey, c'est toujours beaucoup de fruits. Hein. Ça fait un vin assez gourmand et toujours beaucoup de structure. Il y a les deux. Si on prend 10 personnes, il y a toujours 7 qui l'apprécient. On va les soutirer pour les mettre en bouteille l'année prochaine.
3: Quand vous dites préparer, ça veut dire que...
4: On a mis un bouchon.
3: Ça, quoi. Donc là, c'est le bouchon qui est à l'intérieur du...
4: Voilà, après on met le robinet.
3: D'accord.
4: Parce qu'on n'utilise pas de pompe, on fait par gravité. Ça évite d'aspirer le vin, c'est moins stressant.
3: C'est plus doux.
4: Voilà.
3: Ah, on peut stresser des vins.
4: Ouais, c'est de la matière vivante. Ouais. C'est comme nous, ça évolue. C'est un peu à l'image de l'homme, le vin. C'est un produit culturel. Il y a beaucoup de points communs.
3: Donc il faut lui apporter beaucoup de douceur. Ouais.
4: Même si la forme du vin, là, c'est le tonneau après la bouteille. Nous, on a un squelette, c'est différent. Mais c'est une construction différente.
3: Oui, mais nous, on se trimballe avec le même squelette toute la vie.
4: Voilà.
3: Et eux, ils changent de squelette quand même.
4: Mais on ne grandit plus à partir de 21 ans, normalement.
3: Non.
4: Et les vins, dès qu'on les a mis en bouteille, ils grandissent, mais différemment, parce qu'ils sont aussi coincés dans cette bouteille.
3: C'est pour ça qu'on a cette forme de tonneau, finalement, parce qu'on aurait pu mettre ça dans des cubes, finalement. Enfin...
4: C'est un œuf coupé au debout. L'œuf sous la terre, la gestation, enfin, il y a toujours une jolie philosophie avec tout ça, mais c'est... Hein, il y a un sédiment qui se forme au fond du tonneau, qui s'appelle la lie, donc quand vous remuez le tonneau, ben, ça remélange, ça dynamise, quoi. C'est un peu comme un bébé avec son placenta, quoi. C'est... Il y a une naissance et ça protège le vin, donc ça dure un certain temps, c'est pour ça qu'on doit soutirer. J'ai un rôle protecteur et nourricier, c'est bien fait quand même.
2: Philippe Pacalé à Beaune est le papa de 50 000 bébés quand même, bouteilles par an, c'est pas rien et ça fait partie de la fierté de notre région.
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5: Salut Thomas Aubry.
6: Salut Quentin, bonjour à tous.
5: Ouvrons une nouvelle page de
6: c'est
5: ton livre.
6: Parti.
5: Les mille raisons.
6: La raison 616, la plaine du Var. Alors c'est un terme que l'on utilise pour désigner l'immense vallée creusée par le fleuve Var, juste avant qu'il ne se jette dans la Méditerranée. Et vous allez voir que ce fleuve est fascinant. En fait, il prend sa source au nord-ouest du département, à Estin, à 1800 mètres d'altitude. Pour arriver jusqu'à la mer, il traverse une centaine de communes, dont 87 dans les Alpes-Maritimes.
5: Mais alors Tom, je ne pense pas être le seul à m'être posé la question. Pourquoi est-ce qu'on a un fleuve entre Saint-Laurent-du-Var et Nice qui porte le nom d'un département voisin?
6: Alors tout d'abord, on doit le nom de ce fleuve à l'astronome antique Ptolémée. L'ouvrage des hommes et un fleuve nous dit que ce cours d'eau est capricieux et qu'il peut vite sortir de son lit, pas comme moi le matin en tout cas. Alors c'est pour ça qu'il tire son nom du verbe latin var iare, qui veut dire changer.
5: Voilà, et pendant des siècles, le Var était en fait une frontière.
6: Et oui, ce fleuve était une barrière naturelle entre le royaume de France et le comté de Nice. Mais en 1790, lorsque l'on crée les départements français, on va assembler dans le sud-est de la France des villes comme Toulon, Grasse, Cannes et Saint-Laurent-du-Var. Mais Nice n'en fait pas partie. Et ce nouveau département, on va lui donner le nom du fleuve qui marque la limite du territoire national, le Var.
5: Bon, jusque-là, ça a l'air logique, c'est normal.
6: Oui, mais sauf que lorsque Nice devient française, définitivement française en 1860, le comté est rattaché à l'arrondissement de Grasse pour former les Alpes-Maritimes. Le Var ne borde plus le département auquel il a donné son nom.

0: Saint-Émilion, ce qui en fait un cas unique en France.
1: Ah, et donc ce fleuve va rythmer quand même la vie des habitants locaux pendant des siècles.
0: Ah, alors pas vraiment. Jusqu'au XVIIe siècle, la plaine du Var, c'était surtout un endroit où l'on promenait son troupeau. Et pendant très longtemps, si l'on voulait traverser le fleuve, eh bien on devait le faire à pied. En 1792, on construit le premier pont en bois, mais comme le fleuve est capricieux, les structures sont souvent endommagées.
1: Est-ce que le Var a souvent été en crue ?
0: Et oui, au cours de son histoire, ce fleuve a débordé un bon nombre de fois. En 1857, une digue est emportée au niveau du vallon de Saint-Isidore. En 1930, le quartier Saint-Augustin et la promenade des Anglais sont sous l'eau. Et plus proche de nous, on se rappelle de la violente crue de 1994. L'aéroport de Nice et la préfecture des Alpes-Maritimes étaient complètement inondés. Cette crue, elle avait causé des dégâts estimés à 1 milliard de francs, soit 187 millions d'euros aujourd'hui.
1: Et on pense aujourd'hui aux dernières tempêtes aussi qui ont frappé le département.
0: Et oui, le Var et sa plaine sont donc des lieux que l'on doit aborder avec une grande humilité. Si pendant des siècles, personne ne construisait ici, c'est bien pour une raison. Alors gardons en tête que l'homme ne fait pas ce qu'il veut avec la nature. Et ce fleuve capricieux, millénaire et parfois féroce, nous le rappelle.
1: Et c'est aussi une bonne raison d'aimer la Côte d'Azur.
0: En plein dans le mille.
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1: L'artiste toulousain Rudy Dez, c'est toi.
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1: Rudy Dez, de la pop teintée de soul et une écriture d'une grande sincérité. Le timbre chaud de l'artiste, parfois fragile, donne vie à des textes qui racontent les élans et les doutes du quotidien sans jamais tricher.

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3: Un auteur, compositeur, interprète, guitare en bandoulière et casquette de Gavroche vissée sur la tête. Gauvin Cers est avec nous.
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3: Souvent décrit comme l'héritier naturel de Renaud pour ses chansons tendres, engagées, qui posent des questions sans jamais donner de leçons. Gauvin Cers sort aujourd'hui son 4e album, Boulevard de l'enfance. Et il vient fêter ça en direct dans Décibel. Et joyeux jour de sortie, Gauvin.
5: Merci beaucoup, Émilie. Je suis très touché.
3: Bah oui, bienvenue dans Décibel. Bon, c'est pas la première fois qu'on se voit.
5: Non.
3: Gauvin. Mais voilà, on voulait marquer le coup aujourd'hui pour la sortie donc de ce 4e album qui s'appelle Boulevard de l'enfance. On s'était vu au moment de la sortie du premier extrait qui s'appelait Monter à Paris.
5: Alors,

0: 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Hein. Le quatrième album, Gauvin, évidemment, t'es toujours à l'écriture, ouais. À la composition.
1: Ouais,
0: ça, le squelette des chansons, c'est toujours toi.
1: Ouais, l'écriture tout le temps, ça c'est vraiment le plus important pour moi.
0: Les paroles.
1: Ouais, je passe beaucoup de temps là-dessus. Raconter des histoires, c'est ce pourquoi je fais des chansons en fait. Et puis et la composition, la plupart du temps, même si là, voilà, quand j'ai l'impression de galérer un peu, de tourner en rond, je fais appel à des copains qui viennent me décoincer tout ça avec un joli papier cadeau, on va dire.
0: Ouais. Donc le papier cadeau et la musique. Tu peux douter. En revanche, les paroles, jamais.
1: C'est non, les ça, paroles, c'est toujours moi. Ça, c'est ça, c'est super important.
0: Et comment tu fais quand t'es bloqué sur un texte alors?
1: Je passe à un autre. Je le mets dans un tiroir. Enfin, c'est assez rare que je sois vraiment bloqué parce qu'en fait, quand je commence à écrire, c'est que souvent j'ai le sujet, l'angle par lequel je vais attaquer l'histoire, où je vais un peu poser la caméra, et ça c'est souvent le plus dur. Et puis une fois que j'ai ça, que j'ai le titre, après j'essaye de dérouler mon histoire, mais normalement je sais que avec voilà, j'ai un petit peu d'expérience maintenant au bout de 4 albums, je sais que je vais pouvoir aller au bout si je travaille, si je planche vraiment beaucoup, que je façonne mon truc, je vais finir par arriver à avoir un texte. Après que j'en sois content sur la durée, c'est pas forcément sûr à 100%. Je peux le mettre de côté et le récupérer plus tard parce que voilà, c'est pas pour maintenant quoi, tout simplement.
0: Alors, tu disais le mot point de vue, c'est effectivement toujours fascinant quand on écoute tes albums et quand on lit les paroles, ce que je vous recommande de faire les amis pour bien profiter des chansons, les points de vue que tu adoptes alors sur ce nouvel album Boulevard de l'enfance, évidemment, l'enfance et aussi la parentalité puisque tu es jeune papa, voilà, sont évoqués. Mais là, je voulais démarrer avec une chanson qui s'appelle Ménage à l'Assemblée, où tu te mets dans la peau d'une femme de ménage qui fait le ménage au Palais Bourbon.

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1: Elle est absolument frappante, cette image. Cette dame qui fait le ménage à l'Assemblée nationale quand il n'y a personne et qui regarde les dorures, les ors de la République.
2: Ouais.
1: Et pour autant, ça ne doit pas être évident de se mettre dans la peau d'une femme de ménage. Comment tu fais dans ces cas-là?
2: C'est ça l'écriture des chansons aussi, je trouve. Enfin, c'est, ouais. Bien sûr, il y a des choses très personnelles qu'on a vécues. Et voilà,
1: oui,
2: et
1: comme souvent, Monter à Paris qu'on a écouté juste avant. Tu racontes chansons, ton histoire.
2: Les plus faciles à écrire parce que c'est du vécu. Mais j'aime bien aussi ne pas être trop nombriliste mettre en lumière aussi des gens qui sont souvent dans l'ombre, qui n'ont pas la parole.
1: Oui, mais tu dis « je ».
2: Et après,
1: c'est
2: voilà.
1: C'est ça. Parce que mettre en lumière une dame, monsieur qui fait le ménage, etc. Ok, mais là, dire « je », et donc d'un coup, t'es une femme et tu fais le ménage.
2: Il faut arriver à déjà avoir de l'empathie. Je pense que c'est l'une des choses les plus importantes pour écrire ou même faire de l'art en général, je pense.
1: Ou vivre.
2: Et puis, voilà. et puis, je pense qu'il faut être très observateur quand on écrit des chansons. Il faut arriver à capter des détails, arriver à pouvoir décrire des mouvements, des gestes, et puis essayer de capter un ressenti. Donc, il faut aussi parfois, regarder des témoignages, lire,
1: regarder
2: des documentaires, etc., pour essayer de vraiment pouvoir se glisser dans la peau du personnage et pas taper à côté. C'est hyper important, comme le ferait quelqu'un qui se renseignerait pour écrire un bouquin, pour creuser dans un domaine, un sujet particulier. Souvent, ça met un petit peu plus de temps d'écrire ces chansons-là, mais elles sont, enfin, je trouve ça intéressant aussi de pas être tout le temps sur sa petite personne et de regarder le monde, d'observer la société. Et puis, effectivement, c'est aussi l'envie de donner la parole à ceux qui l'ont pas. Et là, cette chanson-là, c'était aussi le décor qui m'intéressait, cet endroit qu'on connaît tous où se jouent beaucoup de choses. Les grandes lois sont votées là-bas et où s'entrechoquent deux mondes très différents, à des horaires différents. Et voilà, je voulais faire parler celles qu'on n'entend jamais, quoi.
1: Et c'est pas la seule fois de l'album où tu te mets dans la peau d'une femme. On y reviendra tout à l'heure. Pour le moment, il faut qu'on parle évidemment de la chanson qui a cumulé 10 millions de vues et est-elle arrivée jusqu'à son destinataire? Tu vas nous le dire. C'est Monsieur le Président, où tu as écrit une petite lettre à Emmanuel Macron. Mmh. Monsieur le Président, comme tu le dis dans la chanson, t'es pas le premier à écrire au Président. Qui t'a inspiré?
2: Non, c'est dans la tradition des déserteurs. Il y a eu Boris Vian et Renaud avant moi, comme je le dis dans le texte. Et c'est vrai que... Alors moi, c'est pas sur le thème de l'antimilitarisme comme l'avaient fait mes prédécesseurs, mais c'est un petit peu la suite logique des Oubliés, quelque part, que j'avais écrite pendant le premier quinquennat. Et là, c'est un peu la version du deuxième quinquennat. Comme rien n'a vraiment changé, l'injustice sociale est toujours là, les fossés s'agrandissent. Et puis, c'était aussi l'accumulation des petites phrases un petit peu teintées de mépris. Quand on arrive dans une gare, on croise les gens qui réussissent et les gens qui ne sont rien. Je trouvais que ces phrases-là, enfin moi, ça a été la goutte d'eau qui a fait déborder le vase.
1: T'as trouvé que c'était un discours un peu violent.
2: Voilà, et qu'on pouvait pas parler comme ça aux gens, voilà, qui parfois souffrent d'une société qui est pas facile tous les jours. Donc voilà, j'avais envie de le dire en chanson. C'est un petit coup de colère très frontal pour le coup cette chanson, mais il en faut de temps en temps.

0: J'espère qu'il va te répondre.
1: Bah ouais, ouais, je te tiendrai au courant. Je reviendrai pour te dire si jamais j'ai une réponse.
0: Tu fais la suite de la chanson.
1: Voilà.
0: Alors, Gauvin, l'album s'appelle Boulevard de l'enfance. On sait tous, de toute façon, et alors encore plus quand on devient parent, ce qui est ton cas, que voilà, on revient jamais vraiment de notre enfance.
1: Non,
0: et
1: ouais,
0: que, voilà.
1: Ça, c'est vrai.
0: Donc, c'est sûr que c'est un thème hyper important. Là où, dans ton album, c'est terrible et ça déchire le cœur, c'est qu'en fait, enfance, selon l'endroit où t'es né et l'époque où t'es né, ça veut vraiment pas dire la même chose. Donc, on croise des souvenirs de cours d'école dans une chanson comme Les avions en papier. Ils voleront.

0: tes souvenirs d'enfance à toi?
1: Ouais, ça c'est les miens, c'est cette espèce de nostalgie, de l'insouciance qu'on a avec les copains dans le préau, où finalement on a peu de soucis. Le seul souci qu'on a, c'est que l'avion papier vole le plus loin c'est possible et avoir des baskets qui courent vite. Et c'est vrai que c'est une belle période quand même de la vie.
0: C'est merveilleux quand le but de ta journée, ouais, c'est de faire rire tes potes.
1: Exactement.
0: Si t'as réussi ça, t'as réussi ta journée.
1: Ouais, c'est magnifique.
0: C'est très joliment raconté dans cette chanson. Ceci dit, et alors là pour le coup, c'est pas caractéristique de 2026, ça a malheureusement toujours été le cas. Il suffit d'être né ailleurs pour avoir une enfance bien différente, et c'est ce que tu racontes en te mettant dans la peau d'un petit gars de 6 ans à Kharkiv, en Ukraine. J'ai

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1: À Kharkiv, ville ukrainienne, donc régulièrement bombardée par la Russie. Hier, il y a encore eu deux morts. Enfin voilà, tous les jours, on reçoit évidemment de mauvaises nouvelles de cet endroit du monde. Là, pour le coup, alors c'est quoi? C'est une phrase qui t'arrive en premier, ou alors c'est tu regardes les infos et tu te dis faut que j'en parle?
2: C'est une image, justement, un enfant avec sa maman sur le quai de la gare, et en fait tu vois dans le regard, dans les yeux, voilà, que il y a une espèce d'incompréhension, on comprend pas ce qui se passe dans les yeux de l'enfant, oui. Et la mère avec cette espèce de peur dans le regard, et j'avais envie de parler de l'exil, en fait, cet exil forcé du jour au lendemain. Tu tournes la clé de ton appartement et tu changes de vie, et parce que il y a des dirigeants à des milliers de kilomètres qui décident pour toi le sort de ton existence, et c'est souvent les gamins qui en pâtissent de ces décisions là et voilà, je voulais raconter à hauteur d'enfant justement le début de la guerre, avec un vocabulaire plutôt enfantin aussi, avec cette naïveté que les enfants ont.
1: Oui, ils pensent que c'est des feux d'artifice,
2: voilà,
1: des bruits, des bombes,
2: et donc ça permet aussi de pouvoir raconter, de dire plein de choses qu'un adulte ne dirait pas, et voilà, et en même temps un enfant, on a l'impression qu'il ne comprend pas, et alors qu'en fait évidemment il saisit tout, et il va peut-être pendant des années subir ce traumatisme. Mais voilà, c'était dans l'idée aussi de raconter cet exil qui évidemment a lieu en ce moment en Ukraine, et dans malheureusement beaucoup de pays du globe. Voilà, c'est un conflit qui m'a beaucoup marqué ces 3-4 dernières années, que j'ai beaucoup suivi. J'ai entretenu aussi une relation épistolaire avec un professeur de français en Ukraine qui étudiait mes chansons. On est rentré en contact, et j'avais le besoin d'écrire sur ça, et sur cette enfance piétinée aux quatre coins du monde, et notamment en Ukraine.
1: En écoutant les chansons de cet album Boulevard de l'enfance, nouvel album de Gauvin Serre, que je vous recommande évidemment, en fait on se dit mais merde, c'est vrai, l'enfance c'est sacré. Alors nous, évidemment, on est vieux, donc notre enfance elle est passée, on en a bien profité, enfin j'espère que vous en avez bien profité en tout cas, mais là, en ce moment même, au moment où on se parle, il y a des gosses pour qui il faudrait qu'on se batte pour que leur enfance aussi elle soit sacrée. Et t'es pas tout seul dans ce combat-là, puisque tu partages une chanson avec Francis.
2: Ouais, avec Francis, le Francis.
1: Le Francis, Cabrel de son nom de famille, mais enfin est-ce nécessaire? Je ne sais pas. Lui aussi, ça c'est un thème qui lui a parlé.
2: Ouais, en tout cas, je lui ai envoyé ce texte-là. J'en avais envoyé deux, à vrai dire. Il a tout de suite dit qu'il voulait chanter sur celle-là.
1: Et, donc c'est la chanson titre de l'album, hein,
2: oui,
1: Boulevard de l'enfance.
2: Boulevard de l'enfance, qui est très importante pour moi, qui résume bien aussi, je pense, cet album, dans le sens où ça parle de mon enfance à moi, de cette espèce de privilège justement d'avoir eu cette innocence, cette insouciance, et de la cour d'école, et en même temps aussi de regarder le monde et de se dire que c'est pas le cas partout. Et de dresser des portraits aussi d'autres enfants sur ce globe, et de se dire aussi que finalement la naissance c'est peut-être la plus grande injustice sur cette planète, et j'avais envie de le raconter en chanson à travers des portraits et de le partager avec quelqu'un, parce que il y a aussi beaucoup question de transmission quand même dans cet album, et c'est quelque chose qui me touche beaucoup dans la vie en général, le fait de transmettre son savoir aux autres.
1: Et t'as transmis quelque chose, Cabrel?
2: Francis m'a évidemment transmis beaucoup de choses, déjà depuis que je l'écoute, depuis tout gamin, à des périodes très différentes, quand t'es enfant, quand t'es ado et que t'es un peu perdu, puis quand tu commences à écrire des chansons, il te transmet beaucoup de choses aussi sans le savoir, et puis depuis que je l'ai connu, il m'a aussi transmis c'est tellement de choses, sans forcément rien dire, mais avec son humilité, son charisme, sa manière de travailler, sa manière de gérer sa carrière aussi, de pas être toujours sous le feu des projecteurs, d'être dans son lot natal à Stafford, et de travailler quelque part comme un artisan de la chanson.
1: Je trouve ça, entre deux disques.
2: Je trouve ça très classe et très élégant, et c'est quelqu'un qui m'inspire beaucoup. Ouais.

0: c'est hyper rare que Cabrel chante des mots écrits par quelqu'un d'autre.
1: Oui,
0: un peu
1: ouais,
0: comme
1: ouais.
0: Toi non plus, tu chantes pas les mots des autres normalement.
1: C'est vrai, ça me touche d'autant plus, honnêtement.
0: Ouais, hein.
1: J'avoue que quand j'ai envoyé le premier petit message, je m'attendais pas à ce qu'ils disent oui, il fait très peu de duos et tout ça. Et non, ça m'a bouleversé, vraiment. Enfin, c'est un cadeau exceptionnel. Quand j'ai entendu sa voix la première fois en studio, on se regardait comme ça, on avait tous les deux le casque et honnêtement, j'ai pris une claque émotionnelle, une décharge électrique en fait. En une seconde, quand il a ouvert quand il a dit la première phrase du deuxième couplet, et bon, j'étais déjà très heureux avant ce moment-là, mais à ce moment-là, je me suis rendu compte du cadeau que c'était de pouvoir partager avec un artiste comme lui.
0: Jeune papa depuis une petite année, forcément il y a une influence dans ton album,
1: oui.
0: Dans les textes aussi, mais peut-être même dans la façon dont il a été fabriqué. Est-ce que avec les nuits courtes, t'as été obligé de travailler différemment?
1: Bah ouais, un petit peu. En tout cas en studio, c'est vrai que la fin c'était forcément un déchirement aussi de parfois partir à Bruxelles et de laisser
0: petit
1: bonhomme
0: petit
1: tout seul
0: maison.
1: À la maison.
0: Bah oui.
1: Et en même temps, c'était magnifique. J'ai pu l'amener en studio un petit peu. C'était des moments incroyables. Enfin voilà, qui resteront gravés pour moi. Mais c'est vrai que oui, ça a forcément influencé en tout cas ma manière d'écrire, d'appréhender les sujets.
0: Tu te trouves plus adulte?
1: J'en sais rien, faudrait demander à ma compagne. Mais ouais, peut-être un petit peu quand même. Je pense qu'il y a un petit pourcentage de moi qui a pris un petit peu en maturité. Et puis ouais, on essaye de faire un petit peu plus gaffe quand même. On est un petit peu plus responsable, j'espère.
0: Et t'as remarqué, tu seras plus jamais insouciant.
1: Ouais, non, c'est vrai
0: fini.
1: Qu'il y a ce truc de.
0: Tu te feras toujours un petit peu de soucis quelque part.
1: L'inquiétude comme ça qui plane un peu au-dessus de la tête, qui est permanent, c'est quelque chose que je connaissais pas. Effectivement, ça c'est c'est vraiment une nouveauté.
0: C'est fou, hein,
1: peut-être
0: ça.
1: La plus importante, je trouve. Le fait de se soucier pour quelqu'un d'autre que soi, parce qu'en fait pour soi on se soucie jamais, enfin on est complètement déconnecté de ça depuis qu'on est né. Donc ça fait tout bizarre, mais c'est magnifique dans la vie et c'est magnifique aussi dans les chansons. Donc c'est voilà.
0: Alors il y a cette chanson Un peu de nous deux où tu t'imagines ce petit garçon. Donc je pense que tu as dû l'écrire avant qu'il naisse.
1: Ouais, après l'échographie des 5 mois en fait, quand on nous a annoncé que c'était un petit gars.
0: Ouais.
1: Comme on voyait un petit peu le visage et tout, et c'est vrai que c'est une phrase qu'on nous dit beaucoup quand on va devenir parent, c'est à qui il va ressembler, quel trait de caractère il va avoir, est-ce qu'il va avoir le sale caractère de l'un des deux, est-ce qu'il va avoir tes yeux, est-ce qu'il va avoir et je trouvais qu'il y avait pas eu forcément une chanson qui parlait de ça, de cette espèce de mélange entre les deux parents, et du coup la chanson est arrivée très vite et ça a donné un peu de nous deux.
0: Un peu de nous deux, je pense qu'il va bien rigoler en l'écoutant quand il sera grand.
1: J'espère.

0: Joli mélange. Un peu de nous deux. Gauvin, on l'a dit tout à l'heure, oui, tu as des chansons qui parlent de toi, tes expériences, etc. Mais on ne peut pas te reprocher d'être nombriliste, franchement. Enfin voilà,
1: j'espère.
0: Oh, bah là, en quatre albums, non, c'est bon, tu as gagné ta médaille. Voilà, tu t'intéresses aux autres. Donc la parentalité, oui, la tienne, évidemment, est importante pour toi. Mais tu te mets à nouveau dans la peau d'une femme, dans une chanson qui s'appelle « Presque une maman ». Écoutez, et puis après on en parle.
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0: Elle est hyper touchante, cette chanson, et elle va, je suis sûre, faire chaud au cœur de celles et ceux, parce que souvent on est deux aussi dans cette histoire-là, qui ont du mal à avoir des enfants. Mais là, en écoutant ça, je me dis c'est fou, parce que oui, je sens bien qu'il a fait sa recherche. Parce que, par exemple, je pense qu'il n'y a pas beaucoup d'hommes en France qui savent que le test de grossesse positif, c'est 2 barres.
1: Ouais.
0: La plupart s'en foutent, en fait, que c'est positif quand on leur dit. Et puis, ouais. mais c'est fou. Ça vient d'où, cette chanson et cette telle empathie pour ces femmes qui rêvent?
1: C'est
0: en attendant
1: beaucoup de discussions, observations avec mon entourage proche. Et c'est vrai que de se dire que c'est arrivé à tellement de femmes, les pourcentages m'ont paru dingues, en fait, quand j'ai commencé à me renseigner sur
0: les
1: le sujet.
0: Couches, voilà, oui. Et mais personne n'en parle.
1: Voilà. Et en fait, c'est ça qui m'a interpellé. J'avais l'impression aussi qu'on dédramatisait vachement ce truc-là, alors que j'ai l'impression que ça laisse des traces profondes chez les femmes. Et voilà, évidemment, c'est le genre de chanson où on avance à petits pas pour pas taper à côté, parce que c'est trop important comme sujet, et puis surtout quand on est un homme, de se mettre dans la peau d'une femme.
0: Oui.
1: En fait, je trouvais que c'était obligatoire, parce que ce que je voulais raconter, c'était aussi le ressenti dans le corps. Et si j'avais parlé à la place du père, évidemment, je pouvais pas parler de ça. C'était aussi pour essayer de mettre un espèce de pansement sur ce sujet tabou, en fait, beaucoup, et qui arrive à beaucoup de monde. Et
0: même le mot fausse couche, ouais, alors que t'es réellement enceinte, en fait, avant de le perdre, ton bébé.
1: Exactement. Donc, puis j'avais l'impression aussi que beaucoup de femmes culpabilisaient de ça, alors que évidemment elles n'y sont pour rien. C'était une manière de leur dire, t'es pas toute seule, quoi.
0: Bah bravo, parce qu'avec délicatesse et précision, je trouve que ça tape vraiment là où ça doit, presque une maman à écouter, donc sur le nouvel album de Gauvin Serres. Et puis il y a une autre femme très importante, c'est ta maman.
1: Oui.
0: Et oui, 4 enfants plus loin, il y a plein de femmes. Alors quand même, là, ta maman, tu parles d'elle,
1: tu n'es pas dans sa peau,
0: parce que sinon on va chez le psy.
1: Non, enfin, là je me mets.
0: Il faut pas. Mais n'empêche, tu parles pareil d'un sujet. Alors, je me souviens qu'il y avait eu un roman sur ce thème, mais évidemment le nom de l'auteur m'échappe, donc c'est complètement bête que je vous le dise. Enfin, il y a un roman.
1: Non, mais ok. Voilà. Mais
0: sur le syndrome du nid vide.
1: Oui, oui, oui.
0: C'est ça.
1: C'est exactement ce moment un peu charnière, où les enfants quittent le cocon familial et où la maman se retrouve toute seule,
0: ouais,
1: avec ses souvenirs, avec beaucoup de nostalgie. Et
0: parce qu'en plus, sur le chemin, elle a divorcé, donc il n'y a même pas un mari, elle est vraiment toute seule, quoi.
1: Exactement, et c'est vrai que j'avais envie de parler de ce moment-là et de lui témoigner aussi tout l'amour que j'ai pour elle en chanson, ce qui est pas toujours facile à dire en vrai, et c'est pour ça que les écrits parfois sont importants, et ce qui est bien avec les chansons, c'est qu'on peut dire plein de choses aussi entre les lignes. Et voilà, j'avais écrit une chanson sur mon papa dans le premier album, dans la bagnole de mon père, donc oui, je voulais aussi rééquilibrer les choses, et cette chanson est hyper importante pour moi, et j'espère qu'elle fera du bien à ma maman et à toutes celles qui se sentent un petit peu seules parfois dans une grande maison qui a eu beaucoup d'insouciance justement quelques années auparavant. On passe.

0: elle a entendu cette chanson. Et tes frères d'ailleurs?
1: Tous mes frères ne l'ont pas entendu encore. Ouais. Je crois qu'il n'y a que mon plus grand frère qui l'a entendu. Parce que je voulais aussi garder un petit peu la surprise aussi de cette version arrangée que j'aime bien. Mais un jour, je l'ai joué quand même à ma maman dans cette maison-là et j'avoue, je flippais, j'avais les mains qui tremblaient, je me souviens, parce que je voulais pas faire une version ratée et c'était un moment. Enfin, je m'en souviens très bien de ce moment un peu suspendu et bon, je crois qu'elle avait les yeux qui piquaient un petit peu à la fin, ouais. Wow.
0: Je vous recommande, les amis, ce très beau quatrième album de Gauvin Cerf, Boulevard de l'Enfance. À la prochaine.
1: À la prochaine, Amine. Merci pour ton accueil généreux à chaque fois.
0: Merci.
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0: L'âme tellement blues, Souad Massi, sa guitare, sa voix, sa plume aussi poétique que rock'n'roll, vous présente ce soir dans Décibel son nouvel album, Zagat. Bonsoir Souad Massi.
1: Bonsoir.
0: Bienvenue. Souad, les Françaises et les Français ont découvert votre voix sur une chanson de Marc Lavoine. Je crois que vous étiez arrivé en France pas très très longtemps avant, après avoir grandi en Algérie. Et la chanson, c'est Paris.
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0: à cette époque de votre arrivée en France, à Paris, avec nostalgie?
1: Beaucoup. Il y a 25 ans de ça déjà, c'était en 99. Et cette chanson, à chaque fois que je l'écoute, ça me renvoie directement au 9 janvier 99. La date où je suis arrivée en France.
0: 9-01-99. Swad, six ans plus tard et des poussières, vous voilà aux victoires de la musique pour votre troisième album, Mesquelil, album de musique du monde de l'année 2006 aux victoires. C'est Swad Massy.

0: celles et ceux qui vous écoutent à ce moment-là pourraient vous qualifier votre musique. Alors là, voilà, il y a une petite guitare presque un peu andalouse.
1: Calvert aussi, ouais, un peu.
0: L'album dont on parle aujourd'hui, Zagat, il est très rock. Parce qu'en fait, au fond, vous êtes une rockeuse.
1: Ben, je l'ai été. Je l'ai été quand j'étais jeune. Et j'avoue qu'avec les nouvelles chansons et avec tout ce qui se passe en ce moment, je ne pouvais pas faire autre chose que le rock.
0: Ouais, alors vous l'avez été, et vous avez même, je crois, monté avec votre frère un des premiers groupes de rock en Algérie.
1: Alors, avec mon frère, j'ai beaucoup composé, j'ai travaillé avec lui, mais le groupe dans lequel j'ai fait partie en Algérie, c'était Atakor, il existait déjà.
0: D'accord.
1: Avant, et je l'ai intégré quelques années plus tard de sa création.
0: Et alors, c'était comment d'être une fille rockeuse en Algérie?
1: Non, déjà, c'était pour moi, heureusement que j'ai eu affaire, j'étais un peu sous l'aile du bassiste, qui était un ami aussi.
0: Ouais.
1: Et ils m'ont vraiment aidé, parce que c'était pas évident pour une jeune femme de sortir déjà dehors et de faire de la musique. Mais pour moi, c'était une belle revanche sur la vie. Pour moi, il y avait plus rien qui pouvait m'arrêter.
0: C'est ça. Et comment vous l'avez découvert, ce rock? Qu'est-ce qui vous a initié?
1: Alors, déjà, moi, j'ai eu la chance d'avoir grandi au sein d'une famille mélomane qui adore toutes les musiques, et un oncle aussi qui était musicien, deux frères qui sont musiciens. Et ça m'a vraiment ouvert la porte vraiment pour entrer dans ce domaine.
0: Ouais.
1: Après, au sein de Atakor, c'est là où j'ai découvert Led Zeppelin, AC/DC, Aerosmith, U2. Atakor faisait beaucoup de reprises de ces groupes-là, et c'est là où j'ai découvert toutes ces belles musiques.
0: Et alors, votre instrument, la guitare, vous vous y mettez à quel moment et pourquoi?
1: Alors, j'ai commencé un peu tard, mais vers 17 ans, à jouer à la guitare, parce que c'est grâce à mon frère Hassan qui m'a, pour mon anniversaire, m'inscrite pour apprendre à jouer la guitare. Lui, il faisait du piano depuis déjà un moment. Et voilà, c'était mon cadeau d'anniversaire. Mmh. Et ça me permettait, c'était mon refuge, la guitare. C'était ma meilleure amie. J'étais très introvertie, et ça me permettait d'avoir une présence à qui parler.
0: Ouais. Et puis aussi un support pour composer.
1: Oui, je composais beaucoup avec la guitare. J'aurais aimé jouer le piano, mais bon, quand mon frère jouait très très bien, ça m'a complexé. Du coup, je me suis concentrée sur la guitare.
0: Bon, alors merci aux frangins, parce que c'est très bien, ça m'arrange beaucoup que Swad Massi ait choisi la guitare. L'album Zagat, il est très très guitare. Vous allez l'entendre tout à l'heure. On va se balader dedans, mais avant, Swad, pour revenir donc à cette histoire de votre duo avec Marc Lavoine, j'avais envie de vous interroger sur votre rapport avec la variété française, puisqu'il n'y a pas que avec Marc Lavoine que vous avez chanté. Vous êtes sur l'album de duo de Florent Pagny.
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0: ces chanteurs-là, vous les découvrez quand vous arrivez en France ou bien déjà en Algérie, vous les connaissiez?
1: Je les connaissais déjà d'Algérie parce que je regardais leurs clips et j'avais aussi, à l'époque, c'était des cassettes.
0: Ah oui.
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1: Swan. Ça nous rajeunit pas. Et j'avais la cassette de Cabrel, Florent Pagny aussi, ouais. Quelques chansons de lui, ouais. Je les écoutais en Algérie.
0: C'est vrai qu'il faut le dire, pour celles et ceux qui ne vous connaissent pas, Swad, vous ne faites pas des albums pour aller compter les pâquerettes dans les prés. C'est quand vous avez des choses à dire que vous allez en studio, que vous composez, que vous écrivez, que vous enregistrez des chansons. Et c'est vrai que l'album Zagat, donc déjà rien que son titre mérite qu'on s'arrête dessus. Zagat, donc c'est une petite expression qu'on peut, dire en français, ça se gâte. C'est une expression algérienne.
1: Algéroise.
0: Ouais, algéroise même, ouais, c'est à Alger c'est qu'on dit ça. Ouais. Et on dit ça, alors on peut dire ça parfois quand c'est rigolo, quand des enfants ont fait une petite bêtise et qu'ils ont peur de se faire attraper par exemple.
1: Non, mais je pense que c'est quand ils font des grandes bêtises, hein, Zagat.
0: Zagat, c'est. Faut avoir cassé un vase, un truc comme ça dans la maison.
1: Ouais, on peut avoir plein d'imagination pour ça, mais c'est vrai que c'est quand il faut se cacher quelque part.
0: Ok. C'est-à-dire... Et donc là, c'est un peu votre réflexion sur le monde qui nous entoure, que ce soit la géopolitique ou même à des petits niveaux, même plus personnels. Zagat, ça se gâte, c'est une époque qui vous paraît morne, donc vous y répondez à coup de guitare.
1: Je pense que, la majorité des personnes qui nous écoutent sont d'accord avec moi que ça se gâte partout. C'est triste. On se sent, on est acculé, on se sent vulnérable. J'ai l'impression que j'ai les poings liés. J'avais envie de transformer cette colère et cette peur en autre chose, en musique. J'ai acheté pas mal de cahiers. J'écrivais tout ce qui me passait par la tête. Et j'en ai fait des chansons. Fait des chansons parce que j'avais envie de sensibiliser les gens, j'avais envie de partager aussi. J'aime bien avoir l'avis d'autres personnes sur ce qui se passe. Et voilà, je l'ai fait en chanson.
0: Alors justement, l'avis des autres, c'est vrai que c'est, on sent que c'est important pour vous. Vous êtes dans la communication, dans le partage, Swad Massi. L'album, depuis qu'il est sorti, on est nombreuses et nombreux à en parler. Quel est le retour du public? Qu'est-ce qu'ils disent?
1: Alors, c'est difficile de parler de soi, mais j'aime bien, la plupart des gens aiment bien ce son rock, ça leur parle, ça leur rappelle un peu la période où il y avait beaucoup d'artistes engagés qui se révoltaient et qui participaient, qui avaient des festivals où ils chantaient, ça leur évoque cette période-là. Et ils aiment bien la pochette d'album, là, cette couleur.
0: Rouge!
1: Le rouge,
0: noir.
1: Oui, la photo aussi, qui rappelle un peu les guerrières berbères.
0: Ouais.
1: Et c'est les échos que j'ai eus, elles sont très positives et ça me fait vraiment plaisir.
0: C'est super que vous parliez de ça, du côté ensemble. Je sais pas comment décrire mieux. Alors pourtant, ce n'est pas mais c'est ensemble. C'est-à-dire que on a vécu des périodes dans les années 80, dans les années 90, où on était rassemblés. Alors derrière des artistes notamment, et on était tous ensemble et on chantait ensemble des chansons. Je me souviens par exemple de Salut à toi, des Berruriers Noirs, des choses comme ça. Il y avait un sentiment de communauté qu'on a peut-être perdu. On parle même maintenant d'archipélisation de notre société, ça veut dire on est chacun sur un petit bout d'île avec un téléphone qui nous envoie que les infos qu'on aime, que des gens qui sont d'accord avec nous et on communique plus. Donc vous pensez que des chansons, des concerts, ça peut rassembler les gens?
1: Je pense que la chanson a toujours rassemblé les gens. Elle a toujours, on a toujours construit des ponts avec les chansons, la musique, et ce qui nous permet aussi de créer des sas. C'est parfois de s'isoler aussi, de réécouter des chanteurs ou des chansons qu'on aime bien. Moi, je suis à l'ancienne. J'aime bien mettre un CD et écouter tout l'album. Ça me permet aussi de me poser, parce que on reçoit tellement d'informations qu'on sait plus quoi prendre, et voilà.
0: Donc se plonger dans un album. Alors plongeons, tiens, puisque c'est l'heure, dans Agathe, l'album de Souad Massi. Vous croiserez Tilly.

0: parlait tout à l'heure des guitares électriques, elles arrivent, mais je voulais qu'on parle de ce moment-là aussi, de l'album. Alors, pour le coup, ceux qui vous ont découvert à vos débuts vont dire « Ah, on retrouve notre Swad qu'on aime !» Presque folkeuse, en fait. Qu'est-ce que ça dit, cette chanson?
1: En fait, cette chanson, elle paraît triste. Elle est triste.
0: Un peu mélancolique.
1: Elle est mélancolique, mais elle forme d'amour aussi. Parce que je demande au soleil d'aller caresser la joue d'une autre personne qui est triste. Voilà, c'est une chanson aussi sur le partage.
0: Allez, on branche les guitares.

0: souviens de Rachida qui chantait du rock en arabe. Là, vous faites ça sur Zagat, cette chanson géniale. Il y a beaucoup de rock en langue arabe?
1: En tout cas, dans, que ce soit au Maghreb ou au Moyen-Orient, j'ai rencontré pas mal de jeunes qui faisaient du rock ou du rap ou du, ouais, du reggae. Vous avez parlé de Rachida, je voulais juste rebondir ce que...
0: Oui.
1: Parce que Justin Adams avait réalisé pas mal d'albums de Rachid Taha et c'est lui aussi qui a réalisé cet album.
0: Ouais.
1: Peut-être que c'est pour ça qu'on retrouve aussi quelques sonorités.
0: On sent quelque chose, bien sûr. Il y a une cousinade quelque part. Mais ce qui est super, c'est que en fait, vous aviez vos compositions et Justin Adams, il arrive en fait après, une fois que vous êtes en studio et que vous voulez donner une couleur particulière, c'est ça?
1: Dès le départ, j'avais envie d'aller vers le rock et c'est vrai que Justin Adams, il est venu, il m'a encadré et il a réalisé, il a fait les arrangements et il a ramené sa couleur aussi, très rock.
0: Et il a même fait ressortir votre côté punk.

0: j'ai décidé, c'est mon nouvel hymne. 6h du matin, c'est l'hymne de la charge mentale. Swad, oh bravo.
1: À chaque fois que je suis dans le métro le matin, je pense à cette chanson. Je vois les gens fatigués. J'ai dit, on est tous pareils, on est tous fatigués. Ouais. Surtout les femmes.
2: Surtout les femmes. Ouais. Vous regardez beaucoup les gens vivre autour de vous pour vous inspirer.
1: C'est fou parce que moi, le matin, ou pas le matin, spécialement le matin, mais je ne regarde pas mon téléphone dans les transports parce que déjà je perds beaucoup d'affaires. Et je regarde les gens et c'est dur. Hein. Je ne voudrais pas critiquer, mais. Je fais partie des rares personnes qui regardent les autres ou qui lisent ou pensives, mais pas sur mon écran.
2: Ouais.
1: C'est pas que les ados, que les jeunes, même les personnes de mon âge ou sont tous sur leurs écrans et ça me fait vraiment peur.
2: Oui, parce qu'on
1: se regarde plus.
2: On se regarde plus et on ne rêvasse plus parce qu'en fait, quand on est sur le téléphone, alors on a beau regarder des trucs débiles, n'empêche que le cerveau est occupé. Alors que c'est la divagation finalement qui fait la créativité.
1: Et parfois, je me dis si jamais il arrive quoi que ce soit, un vol ou quelqu'un qui fait un malaise, on ne sait même pas comment il était habillé, on ne sait pas ce qui se passe autour de nous. Et on est vraiment dans notre monde, dans notre écran et ça nous, je ne sais pas. Moi, ça, c'est quelque chose vraiment qui me fait vraiment peur.
2: Oui, c'est effrayant. En fait, on n'a pas conscience de notre environnement. Alors qu'on vit dans un monde où on devrait faire très attention à notre environnement.
1: Bien sûr,
2: Une des leçons de Zagat, l'album de Swad Massi. Allez.

0: vous pour ce bel album, Zagat. C'est un album qui a été, vous diriez, plutôt facile à fabriquer, à imaginer, à inventer, ou ça s'est fait un peu dans la douleur?
1: Est-ce qu'il était facile à faire? Non, pas du tout. Moi, je prends beaucoup de temps pour écrire et je me prends la tête quand j'écris. J'essaie de choisir. Je fais très très attention quand je choisis mes mots et c'est vraiment à chaque fois c'est une période pour moi de recherche et de tension. Ça n'a jamais été facile.
0: Donc vous voulez à la fois être précise, incisive, quand on cherche le mot juste, c'est ça en fait qui se passe, c'est qu'on veut pas, on veut que tout le monde comprenne.
1: En fait, j'ai l'idée, j'écris bien sûr, après c'est vrai que j'écris en arabe à part les chansons que j'ai écrites en français,
0: ouais.
1: Mais c'est que je suis très très dure avec moi-même parce que je suis très exigeante, je me dis toujours que c'est pas assez, c'est pas bien, il faut que j'écrive mieux que ça, je suis très très dure avec moi-même.
0: Mais Swed, le monde entier vous aime, en France on vous adore, pour vos concerts, on vous attend en Allemagne, en Angleterre, en Hollande, est-ce que ça, alors même si j'entends et j'admire le fait que vous soyez si dure avec vous-même, mais est-ce que ça vous apporte quand même un peu de réconfort dans les moments de doute?
1: Le réconfort, je l'ai sincèrement quand je suis sur scène. Quand je suis sur scène, parce que je partage la musique avec mes musiciens, il y a une interaction avec le public, je vois comment ils réagissent. C'est ce que j'aime, c'est ça mon réconfort. Mais après, dans l'écriture, non, ça a toujours été douloureux pour moi.
0: Bon, bah merci de vous faire un peu mal pour
1: c'est
0: nous faire
1: une grossesse.
0: Bien après.
1: C'est comme ça. Une grossesse, oui.
0: Mais c'est un beau bébé, Zagat.
1: Merci.
0: Sachez-le. Ouais, sachez-le.
1: C'est mon troisième bébé.
0: C'est ça, un bébé.
1: Non, j'en ai d'autres, mais bon, c'est. Non, je parle des albums. Hein,
0: oui.
1: J'ai pas 10 enfants.
0: Alors, c'est un bébé, du coup, quand tu filons la métaphore, ouais. Un bébé qui a été enregistré à moitié en Angleterre France. Et à moitié en France.
1: Oui.
0: Ouais.
1: Oui, j'avais envie d'avoir ce son british.
0: Ça marche, hein. Ouais.
1: J'allais vers le rock et j'avais vraiment envie de ne pas tricher. Et même avec Justin, avec les musiciens avec qui j'ai travaillé en partie en Angleterre, j'avais besoin de cette énergie anglaise, on va dire, pour certaines chansons.
0: Et puis, il y a des invités aussi sur le disque. Alors, un grand philosophe du XIIe siècle, andalou de langue arabe, il s'appelle Averroès, et vous le citez dans la chanson « L'équation numéro 2 ». Et si vous vous dites « Oh là là, mais moi, en cours de philo, j'ai pas révisé Averroès », croyez-moi, cette phrase-là, vous la connaissez sans savoir même que c'est de lui.
2: L'ignorance mène à la peur. Et la peur mène à la haine, et la haine mène à la violence. Voilà l'équation.
0: Ah, et c'est très puissant, hein, ces mots d'Averroès. Ça vous arrive souvent de citer des auteurs dans vos chansons ou c'est une première?
1: Alors, dans le passé, j'ai le plaisir de lire des poèmes avec des musiciens dans la formation Cœur de Cordoue. Et je rendais hommage à certains poètes. Et ça m'a toujours inspirée pour écrire. C'est-à-dire que ça m'arrive de prendre au hasard un philosophe ou un écrivain et je lis une citation très connue et ça mûrit après dans ma tête et je peux composer à partir d'une citation, par exemple.
0: Voilà, Swed Massy, fit Averroès. C'est pas tout le monde.
1: C'est la classe. C'est la classe.
0: Exactement. Il y a aussi Youssoupha. Youssoupha est sur l'album pour une chanson qui s'appelle Congo Connection. Alors oui, ça parle du Congo, mais ça peut parler de tout un tas d'autres pays d'Afrique.
1: Tout à fait. Où les enfants, où les gens sont exploités.
0: C'est
1: bien
0: ça.
1: Sûr.
0: C'est ça. Des pays qui devraient être les plus riches parce qu'ils ont les ressources énormes et pourtant les gens crèvent de faim.
1: Et dommage parce que il y a de la corruption. Et c'est toujours les pauvres qui payent. Et j'avais envie de soulever surtout le problème des enfants qui sont exploités dans les mines et pour fabriquer nos fameux téléphones, ordinateurs, avions, drones. Et voilà, tout est connecté. On le voit pas parfois, mais c'est des nouvelles drogues en fait.
0: Youssoupha et vous, c'est beau.
1: Ouais.

0: Alors elle fait ça, Swad Massi, dans son album Zagat, elle partage avec vous sa vision du monde. Alors oui, il peut être très laid en ce moment, il peut faire très peur, mais ça ne veut pas dire qu'on ne peut rien en faire. C'est ça en fait un peu votre philosophie, on peut en faire quelque chose de tout ça.
1: De toute façon, on n'a pas le choix.
0: Oui,
1: moi j'estime que quand on est adulte, il faut qu'on se surpasse pour rassurer nos enfants, ceux qu'on aime, et autant qu'artiste... Je pense que notre rôle, c'est aussi de pouvoir avoir l'intelligence de faire jaillir la lumière de l'obscurité. Je pense que c'est notre rôle aussi, à nous les artistes.
0: Ouais, alors il y a, pour terminer, ma chère Swad Massi, un duo avec Gaël Faye. Ça s'appelle « D'ici, de là-bas ». C'est l'identité là qui est questionnée. C'est quelque chose qui vous tracasse ou pas?
1: Alors, c'est une chanson que j'ai faite avec Gaël Faye, et c'est pour dénoncer le racisme.
0: Ouais.
1: C'est l'identité, oui, non, parce que moi je sais d'où je viens et je sais où je suis. C'est un bagage qui m'a enrichi plus qu'autre chose. C'est surtout pour dénoncer les amalgames, mm-hmm. Parce que nos origines, à nous, on ne va pas les effacer pour faire plaisir à certains. C'est juste pour dire que pour nous, c'est une richesse, cette double culture, et qu'on est là pour rayonner et pour construire, et que c'est possible.
0: Ouais, et c'est dit avec tellement de finesse, d'intelligence. Swad Massi, merci d'avoir rebranché les guitares électriques. Ça vous
1: merci
0: va.
1: Merci de l'invitation.
0: Super bien.

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2: C'est une des premières chansons qui m'a inspiré une question sur le genre que nous sommes, sur le travestissement. Et je trouvais ça hyper audacieux de le faire à cette époque-là. Quand j'étais petit et que j'écoutais cette chanson, je regardais la liberté de Diane Tell qui pouvait le chanter avec un air si... Oui, c'est libéré.

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2: Bonjour, bonjour. Comment allez-vous aujourd'hui ? Cet été, nous profitons des meilleurs moments au taquet avec Valérie Damidot et Eric Bastien. L'occasion de passer un bon moment à l'heure du déjeuner et de nous changer les idées si, par exemple, on est au travail. Ce jeudi, nous ferons la connaissance de Richard qui a tendance à casser sa table basse, de Max qui aime bien cuisiner, d'Adèle qui collectionne les Barbies, sans oublier Patrick qui délègue la gestion de ses papiers à d'autres car il n'aime pas ça. On les adore, nos candidats, sur votre radio ici.
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2: Direction l'année 1995 maintenant. Que faisiez-vous d'ailleurs cette année-là ? Est-ce que vous en souvenez ? Jacques Chirac était élu président, Toy Story sortait au cinéma et Florent Pagny nous proposait une première compilation avec ce titre qui d'ailleurs donnera son nom à l'album. Bienvenue chez moi sur votre radio ici.

0: Il sera sur les routes de France à partir de mi-octobre. Amiens, Lille, Pau et ailleurs. Florent Pagny, bienvenue chez moi. Et bienvenue surtout dans la vie de Richard d'ici Loire-Océan. Richard qui est un vrai maladroit. Sa table basse, ou plutôt ses tables basses en sont témoins. Tout cela a beaucoup amusé Valérie Damido et Eric Bastien sur votre radio ici.
1: Richard, c'est notre petit Pierre Richard.
2: Oh ah, Pierre Richard, hein.
1: Pierre Richard.
2: Évidemment.
1: Alors, il paraît que il t'arrive quand même pas mal de problèmes. Par exemple, à chaque fois que tu fais des fêtes à la maison avec ta femme, tu danses et tu casses la table basse. Est-ce que c'est vrai cette histoire ?
3: Bah ouais, c'est vrai, ouais. Mais essaie de danser, c'est pas pareil.
1: C'est-à-dire ? Tu essaies ?
3: Bah, je suis un peu n'importe quoi parce que j'aime bien m'éclater, mais bon, c'est vrai que à chaque fois la table basse, ça mange. Maintenant, on a décidé d'acheter une table basse massive. Donc, c'est plus la table basse qui va casser.
1: Ah bah oui, là, si tu prends un truc en marbre, c'est sûr que ça ne bougera pas. Tu prends un cube de béton et hop, là, on n'en parle plus.
2: Ça fait mal, hein.
3: Non, bon, c'est vrai, c'est vrai.
1: Bon, il paraît qu'une fois, tu as quand même coupé les cheveux de ton fils de 8 ans, tu as oublié d'enlever le sabot, il a été rasé à blanc.
2: Oui, mais il a réparé après. Il n'y a pas de problème.
3: Non, j'avais oublié de mettre le sabot.
1: Oui.
3: Et quand j'ai attaqué, bah, moi, j'attaque toujours de face. Hein. Enfin, des problèmes, c'est comme les problèmes.
2: Des figures, les gamins.
3: C'est un Iroquois d'envers, on va dire.
2: Oh non !
1: Mais pauvre gosse, mais il doit il a dû te détester, cet enfant.
3: Ah oui.
1: Oh, mais c'est...
3: Une heure ou deux avant qu'il veuille quelque chose.
1: Oh my God.
2: Il a cherché à être adopté après ou à partir de chez toi parce que...
1: Attends, parce que c'est pas tout. Il veut justement, bah, pour se faire pardonner de la coupe qu'il a fait à son gosse, il décide d'aller acheter des rollers chez Decathlon.
2: C'est pas une bonne idée, je pense.
1: Oh bah, comme il... Pas du tout, parce que quand il arrive dans le magasin, il voit un skate, il se dit « Ah, quand j'étais jeune, je faisais du skate. » Donc hop là, parce que moi j'ai fait la même, hein, donc je vois bien ce que t'as fait. Tu sais, quand j'étais jeune, je faisais du skate, il est monté sur le skate, sauf que comment te dire ? Eh ben, il a tout fait tomber dans le rayon, n'est-ce pas ?
3: Et puis moi avec.
1: Et ben voilà. Non, il faut arrêter là maintenant, hein. Il faut arrêter mon petit chat, il faut arrêter, c'est plus possible parce que va t'arriver des bricoles. Tu vois, il y a un moment donné, non, il faut rester.
2: On a plus l'âge, hein, c'est fini, ça.
3: C'est ça, oui.
1: Alors, c'est la question à choix multiple qui peut te faire marquer 3 points de plus. Je vais te poser la question, te proposer des réponses et à mon top chrono, t'auras 10 secondes pour me donner ton choix. Tiens, on va chanter.

0: celle qui manque à cette bande, Mamido.
1: Mamido.
0: On n'a pas retrouvé qui est Mamido, la chanteuse Mamido, on cherche toujours. Hein.
1: Oui, c'est vrai. Alors écoute bien, nous allons parler du Mardi Gras, car aujourd'hui, mardi 17 février, c'est Mardi Gras.
0: C'est pas vrai.
1: Et alors, je vais te demander pourquoi on se déguise à Mardi Gras historiquement. Alors je te propose, pour effrayer l'hiver, pour se cacher des autorités religieuses, pour inverser les rôles sociaux le temps d'une fête, pour ressembler à Éric Bastien.
0: Mais oui.
1: Alors, pourquoi on se déguise historiquement ? Pour effrayer l'hiver, pour se cacher des autorités religieuses, pour inverser les rôles sociaux le temps d'une fête, ou pour ressembler à Éric Bastien. Top chrono, 10 secondes.
2: Ressembler à échanger les rôles sociaux.
1: Échanger les rôles sociaux.
2: C'est déguisement, il y a...
1: c'est ça. Eh oui, Mardi Gras, ça prolonge les fêtes médiévales et les hiérarchies étaient inversées. Les pauvres jouaient les riches, les fous les puissants. Et tout le monde permettait à tout le monde d'avoir l'anonymat, la liberté de se déguiser. C'était génial. Voilà, 7 points pour toi.
0: Mais vous n'avez pas réinventé les règles sur cette question, du coup.
1: Mais il n'y a pas de règles à réinventer.
0: Oui, bien sûr.
1: L'énoncé des règles n'a qu'à être plus clair.
0: Vous avez répété 2 fois la question. Bah, ce n'est pas 10 secondes que vous lui avez offert, mais 20 secondes.
1: Mais je répète toujours 2 fois la question. Qu'est-ce que tu racontes, même toi, tu le fais?
0: Je vais faire pareil, Laetitia.
1: Mais tout le monde fait pareil, on répète toujours 2 fois.
0: Laetitia qui va gagner. Je fais tout pour que tu sois avec nous vendredi, Laetitia.
3: Merci, merci.
0: Mais oui, mais tu sais, j'ai pas un bon coaching. Hein. Je fais ce que je peux, mais j'essaye. Laetitia, alors, ma petite Laetitia, avec l'Indre-et-Loire qui habite à Fondette. On m'a dit que ton chéri était musicien. Il joue de quoi ?
3: Eh ben, il joue de presque tout.
0: D'accord.
3: Il fait de la guitare, de la basse, du piano, de la batterie, tout ce qui fait de la musique, il arrive à sortir quelque chose de vraiment entendable.
1: T'es marié avec Rémi Brica?
0: C'est la vie en couleur. En fait, son chéri, c'est le catalogue La Redoute. Il sait tout faire. Et alors, du coup, il a un groupe. Et toi, tu chantes dans le groupe. Alors, comment il s'appelle ce groupe?
3: Alors en fait, le groupe avec lequel je chante s'appelle les Nordic Singers et je suis en deuxième chanteuse, oui, avec Anne qui était la vraie chanteuse.

0: Vous écoutez ici La Recette, Jack et Carla. Valérie Damido et Eric Bastien sont maintenant avec Max d'ici Gironde qui va nous donner envie avec ses spécialités culinaires et Clotilde d'ici Berry qui va nous étonner avec un talent inutile, complètement improbable. Je vous promets, il y a de quoi de rester perplexe sur votre radio ici.
1: Alors, il paraît, mon petit Max, que tu adores cuisiner parce que ta maman était chef cuisinière d'un grand restaurant.
2: Absolument.
1: Donc elle t'a appris à cuisiner.
2: J'ai surtout beaucoup regardé.
1: Et alors, c'est quoi ta spécialité?
2: Oh, la spécialité, comme j'avais dit à Gwenaëlle, mais elle ne connaissait pas, la spécialité ici quand même, c'est la lamproie à la bordelaise.
1: Et qu'est-ce que c'est, la lamproie? Qu'est-ce que c'est? Moi non plus, je ne connais pas la lamproie.
3: Pas non plus, non.
1: Qu'est-ce que c'est?
2: C'est vrai. La lamproie, c'est un poisson anguille. Mais voilà. Grosse, plus grosse, puisque ça peut faire un kilo.
1: Ah oui, quand même.
2: On peut plus la pêcher en Gironde, mais on peut la pêcher, on en trouve encore, je dirais, en Loire, dans la Loire et dans la Dour.
1: Ah d'accord, il n'y en a plus en Gironde, bah, c'est bien dommage.
3: Mais on ne peut pas la pêcher, si j'ai bien compris.
1: Mais on ne peut plus la pêcher en Gironde.
2: C'est interdit, elle est protégée ici.
1: Bah oui.
2: On ne peut pas.
1: La surpêche,
2: mais on peut toujours en trouver, on peut se débrouiller par des pêcheurs qui peuvent en faire venir de Loire. Et à ce moment-là,
3: c'est du braconnage. Hein.
2: On peut la cuisiner, mais c'est un poisson qui est onéreux.
1: D'accord, ok. Alors, par contre, tu fais du confit de cochon, il paraît. Tu fais des beignets et tu fais des pets de nonne.
2: Ah oui.
1: Alors, ce nom m'a toujours fait rire. Je ne sais toujours pas ce que c'est. Hein.
3: Une pâtisserie.
1: Oui, merci. Mais j'ai 61 ans, je ne sais pas ce que c'est. C'est quoi un pet de nonne?
2: C'est un gros beignet.
1: Ah, c'est un gros beignet, mais à quoi?
2: C'est des beignets de la mi-carême.
1: Bah c'est bientôt alors.
2: Eh oui, c'est bientôt. Oui.
1: Eh oui, la mi-carême, c'est bientôt. Oui, oui. Et voilà.
3: Attends, 61 ans voilà. Pour savoir ça quand même.
1: Ben voilà. Eh ben oui, qu'est-ce que tu veux?
2: On apprend à tout âge.
1: Exactement, mon petit Max. Mais oui, mais ça lui passe par-dessus. Alors écoute bien, c'est une question à 3 points. Je vais te mettre un extrait de quelque chose, je vais te faire les propositions. Et à mon top chrono, tu auras 10 secondes pour me donner ta proposition. Écoute bien l'extrait.
4: Atmosphère,
1: est-ce que j'ai une gueule d'atmosphère? Dans quel film on entend cette réplique? Les enfants du paradis, Hôtel du Nord, Quai des brumes, La vie d'Éric Bastien.
3: Oui,
1: voilà.
3: Bien sûr.
1: Atmosphère, est-ce que j'ai une gueule d'atmosphère? Les enfants du paradis, Hôtel du Nord, Quai des brumes, La vie de Bastien, top chrono 10 secondes.
2: Je dirais Quai des brumes, mais je ne suis pas sûr.
1: Et non, c'est pas ça, c'est Hôtel du Nord. C'est le film de Marcel Carné, 1938. Elle se dispute, Arletty, sur le pont du canal Saint-Martin. C'est Hôtel du Nord, elle est face à l'hôtel, d'ailleurs, dans l'extrait. Bon, bah pas de points, mais c'est pas grave, tu vas te rattraper.
3: T'as de beaux yeux, tu sais, ça c'est Quai des brumes, t'as de beaux yeux, tu sais, avec Gabin notamment. Clotilde, oui. Qui est notre petite Clo, qui est picarde, qui habite aujourd'hui dans l'Ain parce qu'elle s'est installée à la campagne, qui fait mijoter de bons plats et qui pêche la carpe, on parlait de pêche en étant aussi. Alors, on a 3 points, mais on va peut-être faire mieux, Clotilde. Dis donc, un petit peu de voyage, tu as été en Sardaigne lors de tes études, c'était à quelle occasion? Tu as été fait des études de quoi en Sardaigne?
5: Parce que j'ai fait un stage lors de mon BTS gestion et maîtrise de l'eau.
3: Ok.
5: Et je me suis retrouvée 3 semaines en Sardaigne pour faire un stage dans une usine d'eau potable.
3: Bah, sympa ça, t'as pas mal voyagé, ouais, hein. T'as été sympa, au Maroc, à Bruxelles, à Amsterdam, à Milan, avec Cédric. Et pourtant t'as peur en avion, donc tu te forces, tu te forces du coup?
5: Bah oui, je prends sur moi, mais je suis contente quand on atterrit, quoi.
3: Donc, oui, bah, j'imagine bien. Alors là, t'as envie d'aller sur l'île de la Réunion?
5: Oui.
3: Ah ouais, t'as envie de danser le Sega, seulement c'est 10 de mémoire, 10, 11, 12 heures hein, pour aller jusque dans l'océan Indien.
5: Ouais,
3: c'est pas à côté, hein. Bah, je te le souhaite d'y aller. Si t'étais un animal, puisqu'on parlait de la pêche, bah tu serais un poisson.
5: Voilà, un poisson dans l'eau, ouais.
3: Petit poisson, petit popa. Un tout petit poisson ou un gros poisson?
5: Un petit poisson dans un étang tranquille, quoi.
3: Un petit poisson, quoi. Alors, tu sais, on aime bien parler des talents inutiles et on découvre parfois des choses assez hallucinantes. Mmh. Et Gwenaëlle, que l'on cite souvent, a découvert que tu avais, comme les autres, un talent inutile. Tu sais, alors là, j'ai halluciné parce que je pense qu'on peut mettre X-Files. Allons-y. Elle sait imiter la pantoufle.
5: Exactement.
3: Alors, est-ce que tu peux développer et nous expliquer?
1: Oui, ce serait pas mal que tu développes.
5: Il faudrait le voir pour le croire.
3: C'est-à-dire, tu fais quoi pour imiter le pantouf?
5: J'imite la pantouf, mais ça va être compliqué.
3: Non, mais ce que tu fais, en fait, tu t'allonges
1: c'est
3: par terre.
1: C'est visuel.
3: Oui, bien sûr, mais oui. Tu t'allonges par terre sans bouger.
5: Voilà.
3: Mais surtout, pourquoi tu fais ça?
1: C'est inutile, donc...
3: Pourquoi tu imites? Qui te demande de nous imiter la pantoufle?
1: Ça la fait rire.
3: Voilà. Envoie-nous des images parce que j'ai une curiosité quand même par rapport à ça.
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1: Et nous avons une pensée ce midi pour tous ceux qui sont dans les feux, notamment dans le Var et dans le Diwa en Drôme. Bon courage à vous. La suite des meilleurs moments d'Otakès, c'est juste après Renan Luce, La Lettre, sur votre radio ici.

0: Il part en tournée à partir de fin septembre. Renan Luce dans la playlist d'ici La Lettre. Faisons connaissance maintenant avec Patrick d'ici Provence qui a un gros point commun avec Valérie Damido et Emmanuel d'ici Loire-Océan dont la spécialité en cuisine a fait saliver Eric Bastien. Je suis d'accord avec lui, ça a l'air délicieux.
1: Donc, mon patoche, tu as 3 points, c'est pas mal, j'ai envie de te dire.
2: Oui.
1: Alors, on parlait de points communs, toi et moi. On a un énorme point commun, toi et moi. C'est surtout qu'on a la même passion pour notre taulier national, notre Jojo Alfred.
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1: Hey,
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1: Alors, Johnny, hein, on est quand même... passion de Johnny, tu l'as vu souvent en concert ?
2: Oui, je l'ai vu 4 fois. Bon, pas dans les grands stades et tout, mais bon, je l'ai vu à Marseille, au Dôme, tout ça, dans des zéniths. Ouais, je me suis régalé parce qu'on le voyait, il n'était pas trop loin, quoi. Je l'ai vu à l'Arena d'Aix aussi. Oui, non, c'est sympa.
1: Ah oui, comment? Mais dis donc, c'est ouais. Bien, 4 fois déjà.
2: Hey. Oui, oui, ça fait, oui. Non. Avec mes fils. Alors, je voulais te dire, Valérie, parce que j'ai un fils qui est DJ à Nice.
1: Oui.
2: Voilà, il s'appelle Mario, et voilà, je l'aime, et j'aime mon autre fils. On est tous dans l'événementiel dans la famille. Il est magicien à Aix-en-Provence.
1: Et il s'appelle comment?
2: Pierre. Voilà, ah. Pierre, il est magicien. J'ai 2 petits-enfants, Gabriel et Elsa, qui, voilà, 6 ans et 3 ans. Magnifique.
1: Alors, Pierre le magicien, Mario le DJ, et les petits-enfants, ils vont faire quoi alors? Acrobates?
2: Ah ben peut-être, le cirque, oui, peut-être.
1: Eh oui, pourquoi pas, j'ai envie de te dire.
2: C'est dans les gènes.
1: Eh ouais, bah oui, c'est dans les gènes, exactement, voilà. Ouais. Alors, bah oui, c'est dans les gènes, parce que t'étais plutôt un artiste, parce que par exemple, tout ce qui est administration, paperasse... Oh,
2: ouais, non, c'est pas mon fond.
1: Eh ouais, bah t'es comme moi, j'ai un problème.
2: Moi c'est ça, les paillas, les barbecues, enfin les apéros...
4: La vie, quoi, voilà. La vie, qu'est-ce qu'on s'en fout des papiers?
1: Alors les papiers, le barbecue, tout ça, bien sûr. Mais du coup, c'est qui gère tes papiers?
2: Ben, c'est des copines, des voisines.
4: Les pauvres. Il fait travailler tous les gens, le voisinage, lui.
2: Voilà.
4: La compta, le secrétariat.
2: Les aides sociales. Enfin voilà, quoi, je me débrouille quand même, ça va. Ouais.
1: Tu te débrouilles, d'accord. Alors écoute bien, c'est la question à choix multiples, c'est pour marquer 3 points de plus. C'est une question de télévision. Écoute bien la question. Et je te propose des choix, et à mon top chrono, tu auras 10 secondes pour me donner ton choix. Quelle chaîne de télévision a vu le jour le 20 février 1986? Alors, M6, Canal+, La 5 ou ma chaîne de vélo? Donc, quelle chaîne de télé a démarré sa carrière le 20 février 1986? M6, Canal+, La 5 ou ma chaîne de vélo? Top chrono, 10 secondes.
2: Ouais, je vais partir sur Canal+.
1: Et c'est... Non, chérie.
2: Non.
1: C'est la 5.
2: Et oui. J'ai hésité.
1: Et ouais. C'est 20 février 86, c'est Berlusconi qui lance ça. Ça a été la première chaîne privée gratuite en France et elle a cessé d'émettre en 92, donc c'est dire si c'est vieux.
4: C'était triste.
1: Et c'était
4: Jean-Claude Bourret, je me souviens. Oui. La 5 est morte et tout, c'était dur. Ouais.
1: Bon, et ben pas de points pour toi, mon chat, mais tu restes en tête avec 3 points.
4: Bon, Emmanuel avec ici Loire-Océan, oui. Emmanuel en Vendée, à Tresseptier, on a 2 points déjà, Emmanuel, on est pas mal. Emmanuel qui adore la cuisine, on n'a rien dit, mais bon, il paraît que tu excelles dans le hachis parmentier de canard. À la patate douce en plus, rien que ça. Oh, qu'est-ce que ça a l'air bon.
5: Déjà, ça change du hachis parmentier normal.
4: Ah, ben, je suis d'accord.
5: Bien meilleur.
4: Oh là là, bien meilleur. Hachis parmentier de canard à la patate douce.
1: On
4: a un petit bus, on va venir à la maison avec plaisir. Dis donc, alors Emmanuel, t'as des talons, on vient de le dire, dans la cuisine, mais t'es un peu Miss Gadin, hein, a priori.
5: Un peu, oui.
4: Parce que petite, tu t'amusais avec tes sœurs, tu perdais l'équilibre à un moment donné, voilà, et tu tombes sur un cactus. Et où est-ce que t'étais où pour tomber sur un cactus?
5: Moi j'étais chez, ça devait être chez des amis à mes parents ou des voisines, je sais plus dans le contexte exactement, mais je faisais chaud, c'était un été et boum, je me suis cassé la figure. Les fesses, les premières dans le cactus.
4: Ouais.
5: Du coup, après, ça marchait un petit peu mal.
4: Ah bah, on a dû enlever les épines à la pince à épiler. Mais ta fille aussi a un petit côté Miss Gadin, parce que ta fille joue au badminton. Toi, tu veux lui montrer comment jouer. 2 coups de raquette plus tard, tu glisses. Et qu'est-ce qui se passe?
5: Et je me rupture les ligaments croisés.
4: Ah oui, quand même. Alors, on est
5: voilà,
4: très, très haut niveau. Pour le pauvre. Non, mais on rigole.
5: Je suis pas sportive du tout. Donc,
4: non.
5: J'ai fait ça avec des tongs. Forcément, faut surtout pas faire du badminton avec des tongs.
4: Mais, ah bah,
5: c'est très dangereux.
4: Mais oui, au travail, t'as glissé, tu t'es retrouvé sur la terre. Voilà, c'est des clients qui t'ont relevé. En fait, ta vie, c'est vidéo gag. Voilà.
5: C'est
4: vidéo, c'est ça. Ouais, c'est vrai, t'aurais pu passer dans l'émission. En plus, il t'est arrivé un truc comme ça où t'as été filmé par des caméras de surveillance en train de te vautrer. Donc, évidemment, ça fait le tour. Oh là là.
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0: Le prochain rêve, nouveau duo de Grand Corps Malade avec Stilto. Le premier sera en tournée à partir de janvier, la seconde en concert le 30 août prochain à la Foire en Seine à Châlons en Champagne. Valérie Damido et Eric Bastien sont maintenant avec Gérard d'ici Sud-Lorraine qui a une passion pour les petites voitures, mais pas n'importe lesquelles. Et Valérie d'ici Loire-Océan qui nous raconte la rencontre avec son mari sur votre radio ici.
1: Alors, notre ami Gérard, dis donc, il paraît que tu bricoles pas mal, que tu sais peindre, que tu sais poser du papier peint.
2: Ah, c'est la seule chose que je sais faire.
1: Ah,
2: c'est déjà énorme. Je suis bricoleur à part peindre et du papier peint. Sinon, je suis, à mon grand regret, je suis pas du tout bricoleur. Dieu merci, mon fils est beaucoup plus bricoleur que moi.
1: Oh, mais enfin, poser du papier et peindre, tu sais, c'est dur quand même déjà.
2: Ah. Ah non, non, non, bah vous en savez quelque chose Valérie.
1: Oui, bah j'en sais quelque chose, c'est pour ça que je te dis que maroufler c'est pas... voilà. Alors, en revanche, il y a une nouvelle passion pour toi qui vient d'arriver dans ta vie. Tu construis des trucs en Lego, qu'est-ce que tu construis?
2: Ah, je construis des petites voitures en Lego, qui c'est une passion, on peut appeler ça comme ça, oui et non. C'est-à-dire que je suis tombé malade il y a 2 ans, et je, bah, pour oublier un petit peu ce qui m'arrivait, mon fils qui construisait beaucoup de petites voitures en Lego m'a donné envie d'en faire. J'en ai acheté une et puis ben maintenant je crois que j'en suis à 60 et j'ai même obligé d'acheter une étagère pour les mettre parce que j'en avais partout.
1: Ah oui. Ah d'accord, mais alors est-ce que tu as fabriqué les voitures de James Bond?
2: Alors non, parce que la voiture la plus connue de James Bond, c'est l'Aston DB5. Mais elle est sortie à construire en Angleterre, mais pas en France, malheureusement.
1: Eh ben, c'est l'occasion d'aller en Angleterre.
3: Ben oui.
1: Tu vas passer un week-end à Londres et tu vas t'acheter l'Aston Martin.
3: Il y a une boutique Lego à Londres extraordinaire en plus. Voilà.
1: Oui, il y a une très grande boutique. Et elle est magnifique, cette boutique. Elle te plairait énormément.
2: Alors. Donner l'adresse, alors.
1: Eh ben,
3: Leicester Square.
1: Exactement. Leicester Square.
3: Leicester Square, on dit. Voilà. À la Eric Bastien, on dit Leicester Square.
1: À la normale, on dit Leicester Square.
3: Leicester Square.
1: Voilà. Alors, on va tout de suite jouer à la question à choix multiples qui peut te permettre de gagner 3 points de plus. Je te rappelle que tu es en tête. Donc, je vais te poser la question. Je vais te faire des choix de réponse. Et à mon top chrono, tu auras 10 secondes pour me donner ton choix. Écoute bien la question.
2: D'accord.
1: Qu'est-ce qu'une gavotte? C'est quoi une gavotte? Alors, petit 1, une danse folklorique, une petite barque en bois, un vêtement traditionnel ou le surnom d'Éric Bastien.
3: Oui.
1: Qu'est-ce que la gavotte? Une danse folklorique, une barque en bois, un vêtement traditionnel ou le surnom d'Éric Bastien. Top chrono, 10 secondes.
2: C'est une danse folklorique, je crois.
1: Une danse folklorique, est-ce que c'est une danse folklorique? C'est une danse traditionnelle bretonne qu'on va écouter immédiatement. Alors on fait ça en ronde, hein, souvent. C'est aussi en Cornouailles et en Haute-Bretagne. Et on la danse beaucoup encore aujourd'hui dans les fest-noses. Bravo, ça te fait 6 points Gérard. Tu t'envoles.
3: Oui Valérie, tu n'es qu'à 1 point. Mais t'es pas très loin, mais t'inquiète, ça va aller. Valérie, avec ici Loire-Océan qui habite à la montagne. Ça s'appelle vraiment la montagne où elle vit. Alors Valérie, on a dit tout à l'heure que tu es mariée à Bruno, que vous aviez des enfants qui ont déjà plus de 30 ans, hein, pour l'un. Ça veut dire que vous êtes rencontrés il y a tout juste 40 ans, me semble. C'est bien ça, tu confirmes? 1986?
4: Oui, tout à fait, ouais. En 86.
3: Est-ce que tu sais ce qu'on écoutait à la radio comme slow en 1986, entre autres?
4: I'm still loving you.
3: Ah oui, ah, il y avait peut-être ça.
1: Ouais, mais...
3: On va te le trouver, parce que moi je voudrais qu'on parle de ce solo et de ta rencontre avec Bruno. C'était au bal des pompiers un 15 août et c'était au Croisic. Ah, regarde, on te le met pour toi. Hein. Alors Bruno t'a invité à danser un slow. Mais il s'est rien passé.
1: Ah. Non.
3: Parce que toi t'étais pas libre en fait.
4: Tout à fait.
3: Eh ouais, c'est ça. Alors, vous aviez des amis en commun. Vous êtes revus ou pas? Oui.
4: Oui, on s'est revus.
3: Alors, vous êtes
4: revus? On s'est revus à la patinoire.
3: Oui, alors attends, parce que Bruno a invité tout le monde chez ses parents à boire un verre, et toi, t'en as profité. Elle avait envie, hein. T'as repéré son nom de famille sur la boîte aux lettres?
4: Oui.
3: T'as cherché partout et dans l'annuaire, à l'époque, son numéro de téléphone, et tu l'as appelé pour le voir. Et qu'est-ce qu'il t'a dit?
4: Il m'a dit, ben non, je peux pas, je vais à la plage avec mes parents.
3: Oh! Alors, ils avaient 18 et 20 ans. Et puis, finalement, il a changé d'avis dans l'après-midi. Hein.
4: Voilà, on a pu aller boire un verre.
3: Et voilà, et ça s'est passé comme ça.
4: Et voilà.
3: Avec du Still Loving You. Et c'était il y a 40 ans, rencontré en août 86 et marié en 92. Waouh, 34 ans de mariage, c'est une belle rencontre, hein.
4: Ben oui, bien sûr.
1: Bon, enfin, il a
4: avec
1: quand même.
4: Enfants.
1: Heureusement que t'es gentil, hein, parce que le gars qui te dit non, je joue à la plage avec mes parents.
3: Non, mais il avait 18 ans.
1: Et alors?
3: Il suivait ses parents.
4: Ah, il avait 20 ans, mais il avait 20 ans. Bah ouais, il avait 20 ans. Quand même, quoi.
3: Ouais, mais il a changé d'avis dans l'après-midi.
1: Oui, bah moi, je suis désolé, je la trouve sympa. Moi, j'aurais dit, bah, tu sais quoi?
3: Il l'a fait attendre un peu. C'est une technique, ça.
1: Technique de quoi?
3: Oh, c'est vous, les filles, qui nous faites attendre souvent. Donc pour
1: ah bon? Ouais. J'ai jamais fait attendre personne.
3: Regarde, c'est un bon coup, là, ça fait 34 ans de mariage.

0: YouTube dans la bande-son de votre radio ici. Dans un instant, Valérie Damido et Eric Bastien reviennent avec Jean-Louis d'ici Saint-Étienne, Loire, et Adèle d'ici Berne-Bigorre. L'occasion d'apprendre que Bambi n'est pas un fan, selon Eric. Vous ne verrez plus le dessin animé de la même façon. A tout de suite sur votre radio ici.
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2: Alors, Jean-Louis, tu as 2 points. Bravo, c'est magnifique. Je suis très fière de toi.
3: Ouais.
2: Donc, dans tous ces trucs qu'on a racontés sur toi, on a l'impression que tu es un homme extraordinairement parfait. Or, tu as un défaut. Comme tous les hommes, tu es têtu.
4: C'est bien ça.
2: Alors, ça se manifeste comment, cet entêtement? Par exemple, t'es têtu sur...
4: Mais je suis têtu.
2: Mais oui.
4: Têtu, voilà.
2: Mais ça veut dire que même quand t'as tort, t'es têtu, tu t'entêtes.
4: Ah, oui, c'est un petit peu ça, oui.
2: Même quand ta femme te dit que tu as tort, tu continues à t'entêter.
3: Ah oui, c'est le principe.
4: Non, non, je reconnais les erreurs aussi. Hein. Si, si.
2: Ah, mais quand tu...
4: Je ne suis pas 100% têtu, non, non, non.
2: Ah, d'accord, tu as un tétinou, quoi. Tu es un tétunou.
4: Voilà. Oui, oui, oui.
2: Bon.
4: Voilà.
2: Alors, on t'a demandé si tu étais un animal, tu aimerais toi être un chien. Pourquoi un chien? T'aimes bien les chiens?
4: Ah, j'ai toujours aimé les chiens, oui. Oui. Petit ou gros, moyen, toute race de chiens, oui, j'aime bien.
2: Mais t'en as pas?
4: Eh non, malheureusement. Parce qu'on a un petit chat, et le chat, il voudrait pas trop accepter le chien.
2: Oh, j'ai deux chiens et un chat, ça s'entend comme larron en foire, je peux te le dire.
4: Mais la nôtre, c'est une poreuse.
2: Ah, bon, elle va apprendre, t'inquiète, prends un chien.
4: Peut-être, mais j'aime avoir un chien. Oui, oui.
2: La vie est courte, il faut prendre ce qu'on aime, voilà. Qu'est-ce que t'aimerais être comme chien, toi?
4: Bon, c'est des chiens, bon, des anciennes races, mais parce qu'on a eu un berger allemand, voilà.
2: C'est mignon, les bergers allemands, moi j'aime bien, c'est gentil en plus.
4: Oui.
2: Bon, mon chat.
4: Ou alors un berger australien, c'est sympa.
2: Oh, c'est sympa, bon, des bergers, quoi. Oui. Alors écoute bien, tu as 2, t'es en tête, je te propose de marquer 3 tout de suite, avec une question à choix multiple. Je te pose la question, je te propose des réponses, et à mon top chrono, tu as 10 secondes pour me donner ta réponse. Alors écoute bien. Dans la chanson All You Need Is Love des Beatles, il y a une introduction. Oui. Dans cette chanson, il y a un début, il y a une introduction qui débute le morceau et c'est un chant français. Alors, quel est ce chant français qui démarre All You Need Is Love des Beatles? Je te propose La Vie en Rose, Douce France, La Marseillaise ou bien évidemment le jingle de votre radio ici. Alors, par quel chant français, attends, débute le morceau All You Need Is Love des Beatles, La Vie en Rose, Douce France, La Marseillaise, les jingles d'ici, top chrono 10 secondes.
4: Bon, on va dire tout sauf France.
2: Et non, c'est La Marseillaise et je te le fais vérifier.
3: Pardon.

0: Eh oui. Eh bien non, pas de... Et voilà, c'était... Voilà. Bah écoutez, eh oui, j'ai bah envie oui. de vous dire...
1: Bah, c'est comme ça.
0: J'ai envie de vous dire pas de points.
1: Adèle, est-ce que tu l'avais en toute honnêteté? La réponse,
2: non, pas du tout.
1: Non, tu l'avais pas, tu connaissais pas. Ah, ok.
0: Adèle, elle connaissait déjà pas Ophélie Winter.
1: Oui, je suis quand même surpris, Adèle.
2: Je suis nulle en musique, moi.
1: Ah oui, non, mais non, quand même, on connaît Ophélie. Bon, c'est pas grave. Allez, on va se rattraper avec une autre question dans un instant. Tu dis qu'on est mieux en Barbie. Pareil, tu collectionnes des Barbie. T'en as encore aujourd'hui ou c'était quand t'étais petite, ça?
2: Ouais, j'ai encore un sac avec mes anciennes Barbie. Mais je les garde au cas où j'ai une petite fille.
1: Ah oui, oui, t'as raison, exactement. Bah, t'as bien raison. Tu collectionnes, alors, tu t'entendrais bien avec mon fils, les cartes Pokémon.
2: Oui, aussi.
1: T'en as combien?
2: Alors là, aujourd'hui, j'en ai plus. Je les ai toutes données à mes neveux.
1: Mais tu sais que ça vaut de l'argent, ça. Mais pourquoi t'as tout donné? Mais non.
2: Eh oui, je sais. Ouais.
1: Business. Non, bah après, voilà, ils en profitent, c'est bien pour eux. Hein. T'as la phobie des frelons. Je découvre que, oui, alors je pense qu'on est nombreux. Hein. Ça fait un peu peur, le frelon, quand même.
2: Ouais, mais moi, j'en ai très, très peur au point que s'il y en a un qui est proche de moi, je vais me cacher, je vais partir en courant.
1: Oui, oui, non, mais ça peut se comprendre.

0: il est Bambi comme une girafe.
1: Non mais le mec.
0: J'étais convaincu que Bambi était une girafe.
1: Je demande pardon infiniment à tous les gens qui nous écoutent.
0: Le petit de la girafe, non ?
1: Allez, Bambi, c'est le petit de la biche et du cerf et c'est un fan.
0: Ah oh, mais c'est les cervidés, c'est la même chose tout ça, non ?
1: C'est pas... Ah parce qu'une girafe c'est un cervidé ?
0: Bah c'est quoi une girafe ? C'est une girafée, non ? Je ne sais pas du tout.

Elena qui sera sur scène au mois d'octobre à la Grande Motte, Bordeaux, Lille et ailleurs. Allez plus haut. Merci d'avoir passé cette heure avec nous. Les meilleurs moments de ta caisse, c'est fini pour aujourd'hui. La suite demain avec une histoire de chou-fleur cru, de médium et de sanglier, entre autres, sur votre radio ici.

0: New York avec toi. Retour en France ce jeudi. 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
0: Soyez les bienvenus en ce jeudi du mois d'août, ici dès 5h, un lendemain d'éclipse qui démarre en musique avec Sandra et Maria Magdalena, venue directement des années 80. Ce matin, toute l'équipe des Lève-Tôt réunie au grand complet pour vous accompagner dans les tout premiers instants de cette journée. Au programme, quelques infos pratiques pour vous faciliter le quotidien et le concentré de l'actualité pour vous tenir informé au plus près de chez vous. Bonjour Valentine Lottès.
2: Bonjour Johan, bonjour à tous.
0: La parole aux pompiers ce matin.
2: Comme la France et nos forêts, leur colère s'embrase. Les 9 syndicats de la profession appellent à la grève ce jeudi. Exaspérés, on en parle dès 5 heures, par le manque de moyens et d'effectifs. Nous sommes dans une caserne de Savoie pour vivre leur quotidien de l'été. C'est l'info du jour dans une demi-heure.
0: Trouver un bon coiffeur, pas très cher et tout près de chez vous, c'est la mission de Paris City des économies ce jeudi aux alentours de 5h13. Mais au fait, j'oubliais le principal, cette éclipse. C'était comment hier soir? Venez donc nous raconter, nous débriefer. Vous étiez avec qui? Vous l'avez vu où, cette éclipse? 0810 055 056.
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0: Nous sommes le jeudi 13 août. Bon réveil, il est 5h. Le journal présenté par Valentine Lottès et à la une, un appel à toutes les casernes.
2: Appel à la grève par les 9 organisations syndicales des sapeurs-pompiers professionnels éreintées par le manque d'hommes et de moyens. Laurine Benjebria en pleine saison des feux.
3: Les pompiers professionnels se disent aujourd'hui à bout, épuisés par un sous-effectif chronique, explique Sébastien Bouvier, secrétaire fédéral à la CFDT en charge des services d'incendie et de secours.
4: Entre 2015 et 2025, le nombre d'interventions a augmenté de pratiquement 600 000 interventions. Et quand on voit les effectifs de pompiers professionnels, ils n'ont augmenté que de 7%.
3: Et cela entraîne des désorganisations dans les casernes, comme lors des incendies hors normes de cet été.
4: En parallèle, il y a les interventions courantes. Et quand vous avez des pompiers qui partent en renfort sur des gros feux, vous avez également des pompiers en moins dans les casernes.
3: Il dénonce également un manque de moyens et des équipements pas adaptés.
4: La cagoule aujourd'hui est désuète, ne filtre pas les particules cancérogènes. Il y a une nouvelle cagoule aujourd'hui qui existe sur le marché, mais pour l'instant, la majorité des 10 ne veulent pas l'acheter au prétexte qu'elle est trop chère.
3: Or, les moyens financiers manquent et on ne peut pas se contenter de remerciements, s'agace Laurent Guillotot de la CGT.
5: Un héros, quand vous regardez n'importe quel dessin animé ou bande dessinée, il a la gratitude et la reconnaissance de ses supérieurs. Nous, on n'a pas cette reconnaissance-là. Les seules reconnaissances qu'on a, c'est malheureusement nos collègues décédés qui ont des médailles à titre posthume.
3: Les syndicats réclament donc des réponses immédiates de l'État et prévoient sinon de se joindre au mouvement de grève de la fonction publique fin septembre.
2: Les représentants des pompiers reçus à midi par le ministre de l'Intérieur, leur grève prendra surtout la forme de brassards et de débrayages de quelques heures. Les interventions seront assurées puisque le feu, lui, ne s'arrête pas, y compris au nord de la France ou de la Bretagne à la Côte d'Opale. Plus de 1200 habitants et vacanciers ont été évacués hier à cause d'un incendie à Saint-Just, à une cinquantaine de kilomètres de Rennes, toujours en progression, et d'un autre au nord du Touquet Paris-Plage, dans le Pas-de-Calais, partiellement contenu. Et le risque d'incendie ce jeudi est encore élevé. 50 départements en vigilance orange, feu de forêt, 80 pour canicule. La chaleur, forcément, augmente le risque de départ de feu. Et ces canicules à répétition, Nicolas Levenbruck, les habitants de cet HLM de Valence n'en peuvent plus.
6: 31 degrés chez Candy, l'appartement de la quinquagénaire est plongé dans le noir.
7: La journée, vous êtes obligé de fermer. La nuit, vous croyez ouvrir, croyant qu'il y a de l'air. Le pire, c'est la nuit. Vous ouvrez, il y a du bruit, ça donne sur un parking et il n'y a pas d'air.
6: Dans l'appartement du dessous, le grand ventilateur au plafond ne suffit pas à rafraîchir la chambre de Christiane, 76 ans.
8: Là-bas, on a des volets en fer qui réchauffent énormément l'appartement. La nuit, c'est 29-30. C'est affreux, affreux. C'est un été d'enfer.
6: L'isolation a été refaite il y a une dizaine d'années, mais c'est loin d'être suffisant.
8: Et la clim, j'avais demandé déjà aux responsables des HLM de l'installer, mais on peut pas, on n'est pas chez nous.
6: Un tuyau en plastique dépasse de la fenêtre du troisième. C'est la clim portable de Kevin, achetée une centaine d'euros sur le Bon Coin l'année dernière, en pleine canicule.
9: Ça a vraiment changé ma vie en termes de refroidissement, même confort de vie. Je n'ai jamais mal dormi avec ça. Je me rappelle du moment où j'avais plus d'électricité et c'était un véritable enfer parce que c'est 35 degrés. Tu n'avais que ton corps pour souffrir.
6: C'est pour ça qu'en ce moment, le climatiseur tourne à plein. Avec cet été caniculaire, Kevin ne regrette pas son investissement. 100 euros sur le Bon Coin pour la machine, 100 euros de plus par an pour l'électricité.
2: Et pour la France, le coût de ces chaleurs extrêmes est colossal, jusqu'à 15 milliards d'euros pour cet été uniquement, selon le gouvernement.
0: Vous écoutez ici 5h04, une petite pause fraîcheur avec les championnats d'Europe de natation.
2: Et une nouvelle finale à disputer pour Maxime Grousset. Le Français s'est qualifié pour la finale du 100 mètres papillon, double champion du monde de la distance. La finale, c'est à 18h30. Le premier trophée de la saison du Paris Saint-Germain. Le club de foot de la capitale a remporté la Super Coupe d'Europe hier soir contre les Anglais d'Aston Villa, 2-1. Et puis si vous l'avez raté, le clou du spectacle a duré hier soir 1 minute et 50 secondes, mais on ne le reverra pas de sitôt. Une éclipse quasi totale du soleil.
10: Dans quelques instants, on ne verra plus le soleil.
11: L'éclipse est à son maximum maintenant.
12: C'est extraordinaire. Extraordinaire. C'est vraiment incroyable.
13: Il ne fait pas sombre comme quand la nuit tombe. C'est un autre sombre qu'on ne connaît pas. C'est assez bizarre.
14: Je trouve ça génial.
15: C'est magnifique.
16: C'est ma première éclipse. J'ai trouvé ça magnifique.
17: Complètement dingue.
16: C'est vraiment dingue.
18: Là, on voit que la nature est très forte. Nous sommes tout petits, tout petits, tout petits devant elle.
19: Une certaine émotion, puis ce sera la dernière, parce qu'en 2081, je ne serai plus sur la Terre.
20: On a vu qu'il y avait une communion, des gens ont applaudi et tout. On s'est rendu compte qu'on assistait à un moment exceptionnel, quoi.
21: Je trouve ça un peu poétique et presque féerique.
2: Un spectacle unique suivi par des millions d'Européens. Les plus belles images, les plus belles photos de ce baiser entre la Lune et le Soleil, c'est à voir sur ici.fr. La météo, Johan.
0: Alors que la nuit a été pour beaucoup d'entre vous tropicale ce matin, les températures au lever du jour sont déjà très élevées. Il fera en début de journée 24 degrés à Toulouse, 20 à Limoges, 25 à Bordeaux, 23 à La Rochelle. Pour trouver un petit peu de fraîcheur entre guillemets ce matin, il faut être dans le nord et le nord-est. Il fera 19 ce matin à Lille, 16 à Charleville-Mézières, 19 à Strasbourg. Et puis dans le courant de l'après-midi, le thermomètre va flirter avec les 40 degrés. Il fera justement 40 degrés à Bordeaux, Toulouse. Il fera très chaud également sur le bassin parisien, 38 dans la capitale, 39 à Orléans, 38 à Limoges, tandis que sur le pourtour méditerranéen, le mercure affichera lui 35 à Perpignan, jusqu'à 37 à Montpellier. L'occasion de rappeler quelques recommandations d'usage, de bon sens, hydratez-vous, ne vous exposez pas au soleil trop longuement et puis sachez rester le plus souvent possible, tant qu'à faire se peut, au frais et à l'ombre. Chez vous, comment ça se passe ce matin à 5h06? Vous nous postez un petit message sur la page Facebook d'ici, le nom de votre commune, une température, une photo. On fait la météo ensemble.
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0: C'est une nouvelle journée qui démarre. Dehors, il fait encore nuit, tout le monde dort. Et c'est ça qui est bien, la magie de ce petit moment qu'on vit, vous, nous. Voici Sandra. Sandra comment ? C'est pas l'heure de donner des noms de famille, voyez ? Sandra, Maria Magdalena, le retour des années 80, à l'honneur, ici, pour vous souhaiter un bon réveil.

0: écoutez ici. Il est 5h10, tout au long de l'été, on se réveille ensemble.
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0: C'est une initiative qui remporte en ce moment un franc succès aux États-Unis. Dans l'État de New York, il y a une station-service qui offre 20% de remise sur le plein d'essence à ses clients à une condition.
2: Très bien.
0: Ces derniers doivent se mettre à danser. Pas de style ni de chorégraphie imposée. Ils sont libres d'improviser devant les caisses quelques pas et le patron de la station de décider à la fin s'il octroiera ou pas la fameuse ristourne de moins 20%.
2: Ça dépend de la prestation en fait.
0: C'est un peu danser avec les stars, d'accord, mais sans les stars et au bord de l'autoroute. En somme, mettre un petit peu de bonne humeur dans le quotidien des automobilistes alors que le prix de l'essence n'a jamais été aussi élevé. Et puis c'est aussi une bonne idée de communication pour la station-service. L'opération marche du feu de Dieu. Elle a été lancée il y a quelques semaines. Les vidéos des clients en train de danser sont postées sur les réseaux. Petite vidéo virale qui enfle sur le net. Danser pour payer moins cher son essence. C'est une idée qui pourrait peut-être vous intéresser, Valentine.
2: Ah, bien sûr. Bah, ouais. Toutes les ristournes, je crois.
0: Faut aller du côté de New York. Alors, je sais pas c'est si vrai. C'est rentable.
2: Non,
0: prendre
2: je suis
0: la
2: pas
0: voiture,
2: sûre,
0: tout ça. On va rester en France.
2: En voiture, je crois que c'est même pas possible.
0: Bon, c'est vrai, je crois. Il y aura des voitures amphibies un jour. On aura l'occasion d'en parler dans une prochaine info improbable. En attendant, on reste en France dans l'actu ce jeudi. La sécheresse, catastrophe pour l'agriculture.
2: Oui, après le maïs, le blé et les salades, la production de pommes subit les conséquences du manque d'eau. Nous sommes dans un verger de Corrèze dans 5 minutes.
0: Et puis on va chanter au son de Rock Election dans un instant. Laurent Voulzy, un mix de tout ce qui se faisait de meilleur dans l'actualité, dans la musique internationale pop. Pour l'heure, c'est le moment d'économiser. Bonjour Valère Coréard. Chaque jour, vous nous livrez un bon plan pour notre pouvoir d'achat. Et aujourd'hui, on va chez le coiffeur.
3: Et on va répondre à Maëlle qui m'a écrit avec cette question. Je dois faire avec un budget très serré en ce moment suite à une reconversion professionnelle. Et forcément, c'est sur des dépenses moins prioritaires que je fais des concessions. Le coiffeur, par exemple. Mais je suis sûr que vous avez une astuce pour m'aider. Et j'en ai même plusieurs. Merci en tout cas Maëlle pour votre confiance. Ça me touche évidemment. Et puis merci d'avoir pris le temps de m'écrire parce que comme je le dis souvent, ça va aider tout le monde. Donc pour le coiffeur pas cher, première chose à faire, les écoles de coiffure. Il n'y en a pas partout, c'est vrai, mais ça reste un super bon plan avec dans le meilleur des cas la gratuité. Et sinon 5-10 euros la coupe, c'est imbattable. Alors soyez rassurés, il y aura toujours un prof à vos côtés.
0: Et il y a aussi des salons de coiffure discount, hein, ça c'est un bon plan également.
3: Oui, je confirme, hein, que ce soit des réseaux ou des indépendants, il y a des salons effectivement qui sont positionnés sur le prix avec des moins 30, des moins 50% par rapport au tarif moyen. Parfois, des salons proposent aussi des créneaux avec une réduction pour remplir. C'est en général plutôt en matinée. Il y a aussi des professionnels qui proposent des forfaits famille, des cartes de réduction. Ça vaut le coup, hein, de demander, passer un petit coup de fil avant pour vous renseigner sur les pratiques commerciales. Enfin, certains coiffeurs à domicile pratiquent des tarifs très attractifs. Là aussi, faites une petite recherche sur Internet pour peut-être trouver chaussures à votre pied. En tout cas, j'espère que ces pistes vont vous aider. Et si j'ai oublié une astuce, que vous avez besoin d'un conseil, pensez à m'écrire par ici leséconomies@radiofrance.com.
0: Merci Valère. Après s'être occupé de nos cheveux, demain vous nous donnerez le bon plan pour faire son potager partagé. Vous écoutez ici, c'est jeudi, il est 5h13.
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0: À 5h14, dans l'info d'ici, ce jeudi, des pommes rabougries dans les rayons.
2: Encore une conséquence de la sécheresse et des fortes chaleurs, cette fois sur l'un des fruits préférés des Français, la pomme. Encore accrochée aux arbres dans le verger de Laurent Maligne, producteur en Corrèze, on peut déjà voir la différence, Philippe Gradiani, même lorsqu'on n'est pas agriculteur.
5: Il ne faut pas longtemps aux visiteurs pour constater que les pommes ne sont pas comme d'habitude. Cela saute aux yeux.
6: Le calibre des pommes.
7: Exactement.
6: Ouais c'est là, voilà. des petites pommes et des roses. Et...
7: Ça, c'est un phénomène de blocage. Voilà, pomme qui fait 40 mm, qui est restée bloquée, qui n'a pas pu profiter. Qui n'a pas grossi. Au lieu d'avoir une récolte assez régulière en calibre moyen, on va avoir... De tout.
5: Rien de surprenant toutefois pour Hervé, lui-même agriculteur en Bretagne.
8: C'est pas étonnant, non ? On remarque dans toutes les productions. La sécheresse marque son passage.
5: Quant à Florent de Calais, il imagine déjà ce que ça va entraîner.
9: Avec la sécheresse qu'il y a, le manque d'eau, forcément, ça va impacter un peu tout le monde. Donc les fruits vont coûter un peu plus cher, malheureusement, on va y venir.
5: Si hausse des prix doit y avoir, ce ne sera pas vraiment en raison du manque de pommes, précise Laurent Maligne, le producteur. La quantité n'est pas vraiment diminuée, il s'attend à une perte de 10% tout de même de récolte sur ces 10 hectares de pommiers, mais beaucoup de pommes ne seront même pas vendables.
7: Il y a plusieurs phénomènes, il y a le phénomène donc des petites pommes, il y a le phénomène des brûlures, soit les brûlures sont... juste un peu sur la peau de la pomme, donc ça peut passer en catégorie inférieure, mais quand c'est vraiment trop brûlé, ça sera même peut-être même pas industrie. Ça sera peut-être par terre.
10: Même pas pour la compote, quoi.
7: Voilà. Donc voilà, ça va être une année compliquée pour la commercialisation. Les stations de calibrage vont sans doute manquer de gros fruits. Bien sûr, les calibres les plus rémunérateurs pour nous.
5: Laurent Maligne pense commencer sa récolte le 25 août pour les variétés précoces.
7: On aimerait bien pousser un peu plus loin pour essayer de gagner un peu en calibre au maximum, mais il y a le phénomène de mûrissement qui va arriver, inéluctablement, donc il faudra cueillir ces pommes-là.
5: Les conséquences de ces canicules ne sont peut-être pas terminées, ajoute le producteur. Les fortes chaleurs pourraient avoir aussi impacté la floraison de l'année prochaine, que les pommiers de fête préparent un an à l'avance.
2: Toutes les filières agricoles sont percutées par cette sécheresse exceptionnelle. Une réunion de crise est justement prévue cet après-midi au ministère de la Transition écologique.
0: 5h16, vous écoutez ici, dans les coulisses télé ce jeudi. Vincent Lagaffe nous rend visite. Lui et son big deal. Ce sera juste après Laurent Voulzy, Recollection, sur votre radio locale, 5h17.

0: Et chaque matin, on vous joue les titres qui font du bien. 5h20, c'est un 13 août qu'ils sont nés. Le comédien Boudère, vous le connaissez, lui, son humour survitaminé, quelques rôles dans les comédies populaires au cinéma, et aussi, surtout, depuis quelques années, pour son personnage de Samir, quadragénaire qui vit chez sa maman, dans la série Le Nounou sur TF1. Boudère, qui a aujourd'hui 48 ans. Un 13 août de l'année 1899, voyez le jour Alfred Hitchcock, surnommé quelques années plus tard le maître du suspense. Alfred a laissé quelques-uns des plus grands classiques du film noir, comme ça au hasard, Vertigo, Psychose, allez, Les Oiseaux également. Et puis, un 13 août au Pays Basque, en 1914, il naissait, lui, c'était Luis.
1: Mexico, Mexique.
0: Luis Mariano, le roi de l'opérette pour toute une génération. Et puis, si vous écrivez de la main gauche, sachez que cette journée, c'est un peu la vôtre. Ce jeudi, c'est la journée internationale des gauchers. Enfin, Carnet Noir, le 13 août 1998. Nino Ferrer, chanteur facétieux, mais pas seulement, se donner la mort.
2: Oh, hé, hein, bon. Qu'est-ce que j'ai fait de mes clés?
0: En attendant, bon anniversaire à vous. Si c'est un 13 août que vous êtes né, on vous souhaite de profiter au maximum de cette journée d'été. Il est 5h21 ce jeudi. Ici, vous emmène dans les coulisses du Big Deal qui s'apprête à revenir prochainement en quotidienne. C'était il y a un an et demi. La surprise avait eu lieu sur la TNT, avec le retour inespéré d'une émission culte de la fin des années 90, début 2000, animée par Vincent Lagaffe.
3: Je déclare la 25e année du Big Deal ouverte. Et voici notre premier duo pour le premier deal. Merci les filles.
0: Cinq ans après, le grand Barnum, qui fit le bonheur des access prime time de TF1, a trouvé refuge sur RMC Story, à raison d'un rythme désormais hebdomadaire et en prime time. J'ai profité que l'émission soit en pause estivale pour demander à Vincent Lagaffe comment il analysait le retour gagnant du Big Deal.
4: C'est une émission qui a été créée pour que vraiment tout le monde s'y retrouve. Alors les enfants retrouvent Bill, les ados retrouvent des jeux un peu loufoques, les parents retrouvent des vannes, des gags, des conneries. Je pense qu'on avait une émission gentille pour toute la famille. Alors après, est-ce que on regarde l'émission plus pour moi que pour Bill, j'en sais rien. J'aurais-il qu'on avait vraiment un public, et on a toujours un public très familial.
0: Une émission qui reviendra d'ici quelques mois dans son format originel, ce qui ravit l'animateur, même si ça ne l'empêche pas d'être quelque peu critique quant au choix de programmation fait par RMC Story ces derniers mois.
4: Très très content de retrouver le format d'origine qui est le format de quotidienne, et c'est vrai que quand on fait cette émission en prime time, elle est trop longue. Moi, je l'ai toujours trouvée trop longue et elle est parfois diffusée un peu tard. Et puis ensuite, c'était compliqué de fidéliser le public en diffusant un coup le vendredi, un coup le mercredi, un coup le mardi. C'était un petit peu compliqué.
0: En attendant le retour de l'émission en quotidienne à la rentrée, pas celle de septembre, plutôt celle de janvier, l'animateur comme la chaîne se montrant relativement avare en précision sur ce point, Vincent Lagaffe a tourné au mois de juillet une salve de nouveaux épisodes. Et aujourd'hui, comme il y a 25 ans, sa manière de préparer chaque émission demeure toujours la même.
4: Moi, personnellement, je travaille sans aucune répétition. C'est l'émission de la surprise. Mais je ne suis au courant de rien et je ne veux jamais être au courant de quoi que ce soit. J'aime bien la surprise, moi.
0: Et cet été, tous les replays du Big Deal sont disponibles sur le site de RMC Story. Et si vous veniez sur l'antenne d'ici nous débriefer l'éclipse d'hier soir, où étiez-vous pour l'admirer? Comment avez-vous trouvé le spectacle? Venez donc nous raconter. 0810 055 056. Au fait, comment ça va vous ce matin?

0: À l'instant, c'était Pierre Demers sur votre radio locale. Avant les infos de 5h30 et 90 secondes tous les matins, ici on fait le grand saut dans l'histoire, accompagné de Stéphane Bern. Stéphane, ce matin, on va voyager au temps de Clovis et des Alamans.
1: Derrière chaque grand homme se cache une femme, et ce n'est pas ce bon vieux Clovis qui vous dira le contraire. Nous sommes autour de l'an 500 et l'évêque de Reims baptise Clovis le roi des Francs. Ancien païen, il embrasse le monothéisme et devient ainsi le premier roi chrétien.
2: Amen.
1: Un moment fondateur dans la mythologie nationale que l'on doit en fait à une femme, Clotilde, son épouse. Clotilde et Clovis...
3: Belle comme le jour.
1: Clo-clo, quoi. Donc, Clotilde, elle-même chrétienne et fervente croyante, aurait exercé une influence sur son mari pour qu'il se convertisse. Plus précisément, c'est durant une guerre que Clovis se serait laissé convaincre. Lors de la bataille de Tolbiac, le roi et ses troupes sont en grande difficulté. Il commence par prier ses anciens dieux qu'ils ne lui viennent pas en aide. Alors désespéré, il implore en dernier recours le dieu chrétien de Clotilde et le supplie de lui accorder la victoire. En échange de quoi, il promet de se faire baptiser s'il gagne.
4: Quand on est joueur, on joue.
1: En gros, le tout premier pari sportif de l'histoire de France. Contre toute attente, la tribu ennemie des Alamans se met à fuir et leur chef se fait tuer. Clovis tient sa promesse et se fait baptiser. Certains historiens y voient une évolution spirituelle sincère, d'autres un acte politique opportuniste pour obtenir le soutien des élites gallo-romaines. Quoi qu'il en soit, ce baptême va devenir une date centrale dans le roman national français comme étant le moment où la monarchie et l'Église se rencontrent. Un véritable mariage arrangé, célébré à grands coups d'eau bénite. Clo-Clo, Clovis et Clotilde, toujours pas ? Sérieux, ça fait quand même 1500 ans que la blague tourne.
0: Et le voyage dans l'histoire à retrouver sur ici.fr en podcast et en replay. Il fait très chaud encore ce jeudi à l'image de cet été caniculaire. Comment combattre la transpiration, vous posez la question. Eh bien la réponse viendra peut-être de la journaliste de 60 millions de consommateurs, notre invitée qui tentera de répondre à toutes ces questions. Et vous trouvez surtout de bonnes solutions à 6h-10. Et puis venez donc nous raconter comment s'est passé de votre côté l'éclipse d'hier soir. 0810 055 056. Vous connaissez le principe, dès lors que vous passez sur l'antenne, chaque jour de cet été jusqu'à la fin du mois d'août, le pack été vous est offert. Un bouquin, une protection pour justement que votre livre tienne le choc parmi partout quoi, si vous l'amenez où vous voulez. Bon d'ailleurs voilà, et puis pas mal de goodies et de surprises. 0810 055 056. On se parle dans un instant. En attendant, il est 5h30, l'info en France et dans le reste du monde. C'est l'heure du 90 secondes avec vous, Valentine Lottès.
5: Le pic de ce nouvel épisode de chaleur extrême, c'est ce jeudi, assure Météo France, avec des températures comprises entre 35 et 40 degrés sur la plupart des régions. 80 départements sont en vigilance orange pour canicule. Le bilan des noyades mortelles grossit encore. Un adolescent de 13 ans est mort noyé hier en Haute-Savoie, sur une base de loisirs à Saint-Paul-en-Chablais, près d'Évian et du lac Léman. Entre le 1er mai et le 15 juillet, Santé publique France a déjà recensé 274 mort par noyade. Retour au camping pour 1200 vacanciers de la côte d'Opale, évacués hier après-midi après plusieurs départs de feu dans les dunes au nord du Touquet Paris-Plage. Une maison détruite mais aucune victime, souligne la préfecture du Pas-de-Calais. Les incendies sont toujours en cours. Aucune victime française à déplorer en Colombie. Le premier secrétaire de l'ambassade de France l'affirme. Trois jours après le séisme de magnitude 7,4 à l'ouest du pays, déjà plus de 230 morts retrouvés dans les décombres. De l'argent autour du cou des athlètes français au championnat d'Europe d'athlétisme. Juste Kouaou Maté a terminé deuxième du 110 mètres haies hier. Seconde place également pour le sprinteur Mohamed Abdallah Kunta sur le 400 mètres. Le super été du cinéma. 6,5 millions d'entrées sur la semaine du 29 juillet au 4 août. C'est une première pour un été depuis 25 ans, selon le directeur général de Rentrak France, observateur du box-office. Un succès grâce aux super productions à l'affiche et à la climatisation des salles.
0: L'info d'ici, ce jeudi, c'est le ras-le-bol des pompiers.
5: 9 organisations syndicales de sapeurs professionnels appellent les casernes à la grève ce jeudi. À bout de souffle et à bout de nerfs, que ce soit en Gironde, frappé par le méga-feu de Somos, ou en Savoie, où vous vous trouvez, Anne Bonne-Mazou-Carrère, la fatigue par manque de moyens d'effectifs et de promesses non tenues est la même.
6: Les traits tirés, Valentin termine sa garde. Depuis le centre d'appel cette nuit, il a mobilisé ses collègues pour des interventions en sous-effectif, et ça n'est pas la première fois.
7: La semaine dernière, sur des feux de végétaux, on a appelé les pompiers de l'Ain.
6: Devoir compter sur les départements voisins ce début août pour laisser souffler un peu les collègues envoyés en renfort dans le Var.
8: Et ça, c'est ancré, ça devient du systématique.
6: Mais pour Mohamed Laradji, pompier dans la vallée de la Maurienne et vice-président du syndicat national des sapeurs-pompiers professionnels, la solidarité nationale ne provoque pas le manque d'effectifs. C'est déjà le quotidien.
8: Il nous manque des pompiers, il nous manque des véhicules en très bon état. On propose même à des agents de mettre des masques filtrants plutôt que des cagoules. Elles n'ont pas les capacités pour filtrer tout ce qui est nocif. Aujourd'hui, les pompiers ne travaillent plus en sécurité.
6: 4 morts chez les pompiers depuis le début de l'été, dont un en Savoie.
7: Et c'est pas l'étiquette de héros qu'on peut nous donner dans les médias qui va pouvoir arranger la colère ou la fatigue des agents. En fait.
6: En seulement 6 ans chez les pompiers, Valentin ne donne pas cher de sa profession face aux incendies, aux inondations aggravées par le dérèglement climatique.
7: Et à l'essoufflement des sapeurs-pompiers et de notre modèle de sécurité civile. Dans le quotidien, on est surtout inquiet pour la population. Est-ce que demain, on sera capable de secourir tout le monde en tout point du département et dans des délais qui sont corrects?
6: Pour la seule Savoie, il manque plus d'une vingtaine de sapeurs-pompiers professionnels.
5: Les 9 syndicats représentatifs des services d'incendie et de secours sont reçus ce midi par le ministre de l'Intérieur à Paris.
0: Le mercure qui voit rouge ce jeudi pour ce qui est de la météo, avec une flambée des températures qui concerne quasiment tout le pays. Cette nuit, la nuit a été caniculaire. Et les températures au lever du jour, toutes quasiment au-dessus des 20 degrés. 24 à Toulouse ce matin, 20 attendu à Limoges en milieu de matinée, 23 à La Rochelle. Pour trouver un petit peu de fraîcheur, il faut aller dans le nord et dans le nord-est, 19 à Lille ce matin, 16 à Charleville-Mézières. Puis dans le courant de l'après-midi, sans surprise, le thermomètre va s'emballer, flirter avec les 40 degrés. 40 degrés à Bordeaux ainsi qu'à Toulouse, 38 dans la capitale, 39 à Orléans. Tandis que sur le pourtour méditerranéen, le mercure affichera lui 35 à Perpignan et 37 à Montpellier. Comment ça se passe chez vous? Vous nous le dites et vous nous l'écrivez sur la page Facebook d'ici. On salue Christian qui nous écoute depuis Morzine en Haute-Savoie. Chez lui, il fait 18 degrés. Ils nous ont envoyé une photo du col de Joux plane. Merci à vous, Christian. Marie-Pierre, elle vit à Socoa, c'est au Pays Basque. Il fait 23 degrés ce matin. Enfin, Michel vit à Navy, dans le 71, 21 degrés. Bonne journée à Kevin aussi, qui nous a envoyé « C'est ma journée, je suis gaucher ». Bonne journée à tous les gauchers. Si vous êtes droitier, ça passe aussi également. Tous les matins, on fait la météo ensemble, ici.
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0: Voici Daniel Balavoine ce jeudi. On se réveille ensemble ici. Il est 5h35.

0: Merci d'avoir choisi ici pour bien démarrer cette journée de jeudi. On est ravis de vous savoir des nôtres. Il est 5h39.
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0: Et tous les matins, on fait la chasse aux arnaques. Ce jeudi, Valentine, il sera question d'un mail qui tente de nous effrayer.
2: Oui, l'auteur de ce mail menace d'effacer toutes nos photos si l'on n'augmente pas notre espace de stockage. Contre de l'argent, bien sûr. C'est pas vrai. Avec Audrazo, c'est dans un instant.
0: Et pour la musique, ces prochaines minutes, on sera en bonne compagnie. That's me in the corner. Le groupe REM au grand complet, Losing My Religion, dans un instant. Pour l'heure, il est 6h20. Nous accueillons Sylvain. Bonjour Sylvain.
2: Bonjour Sylvain.
3: Bonjour.
0: Sylvain, vous habitez l'Orne. Vous habitez où précisément dans l'Orne?
3: Eh ben, j'habite dans l'Orne, exactement à Saint-Gomer-les-Forges, qui se situe Domfront en Poiret. C'est à une quinzaine de kilomètres de Bagnoles de l'Orne.
0: Bon, à présent, on sait où vous trouvez si on vous cherche. Ce matin, c'est le lendemain de l'éclipse. Vous êtes, vous, agriculteur. Vous étiez où précisément et avec qui? J'ai l'impression d'être commissaire de police, mais comment...
3: Alors, j'étais avec... on a sauté l'anniversaire, un copain, ma fille.
0: D'accord.
3: Qui a eu 25 ans hier, et puis hier soir. Et puis, on avait des lunettes de protection de ici Normandie.
0: Bravo.
3: En plus, que j'avais gagné il y a 10 semaines.
0: D'accord. Et alors, elle était comment? Racontez-moi, parce que moi, je ne l'ai pas vue, l'éclipse. Ça vous a fait quel effet?
3: Ah oui, alors l'éclipse, c'est-à-dire, c'est la Terre avec la Lune.
2: C'est que Johan, il vit dans une grotte.
0: Exactement.
3: Un croissant.
0: Ok, ça d'accord. J'ai vu tout ça, les tutos, les infos, tout ça. Mais vous, qu'est-ce que vous avez ressenti au moment où vous avez chaussé les lunettes et vu ce phénomène, cet événement qui a lieu une fois tous les 30 ans? Qu'est-ce que ça vous a fait?
3: Oui. C'était impressionnant.
0: Bon, d'accord.
2: C'est plus simple comme ça.
3: Vous voyez qu'il commençait à faire nuit.
0: Bah oui. Alors, et vous aviez vu la précédente en 99?
3: Je me souviens pas trop.
0: Bon, ben voilà. Donc, elle était plus impressionnante, celle-ci. Vous avez fait quoi, vous, Valentine, pour l'éclipse hier?
2: Moi aussi, j'ai regardé l'éclipse, mais avec ma voisine, Arlette, 96 ans, je l'embrasse.
0: Bon, elle aussi, elle a trouvé ça exceptionnel.
2: Ah oui. Bon. C'est vrai qu'elle aussi, elle se souvenait pas de 99. Ça faisait du bien de la revoir.
0: Sylvain.
3: Oui, je vous écoute.
0: On se rappelle dans 30 ans pour débriefer la prochaine éclipse.
2: Elle est prévue en 2080.
0: Bon, alors, on se rappelle en 2080. En attendant, on va vous envoyer le pack été d'ici. Vous allez voir, c'est un sac aux couleurs de votre radio locale avec plein de surprises. Et puis, on se dit à bientôt, ici.
3: Eh bien, je vous remercie.
0: Et à bientôt. Et ben voilà.
3: Merci.
0: Bon courage à vous. Allez, bonne journée à vous. Vous êtes agriculteur dans l'Orne. Et on vous dit à très bientôt. On se réveille comme ça tous les matins sur votre radio locale. Dans un instant, c'est pas vrai, votre rendez-vous anti-arnaque.
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0: 5h42 chaque matin ici, c'est pas vrai votre rendez-vous anti-arnaque. Audrazo, ce matin, focus sur un mail que beaucoup ont déjà reçu et qui menace de supprimer toutes nos photos. Attention, évidemment, c'est un mensonge.
6: Nous avons bloqué votre compte. Voilà le mail qu'a reçu une auditrice. Vos photos et vidéos seront supprimées. Forcément, quand elle a lu ça, Monique a eu quelques sueurs froides. On lui dit que son espace de stockage est saturé. Mais l'adresse qui lui écrit ça est tellement fantaisiste. Et elle prend, me dit-elle, tellement peu de photos qu'elle n'y a pas cru bien longtemps. Alors, qui est l'expéditeur de ce message? C'est pas très clair. Tout en haut, il est question du service client Orange. Mais le mail mentionne aussi le centre d'assistance client Microsoft. C'est pas du tout la même chose. Et en fait, évidemment, ce n'est aucun des deux. Vous êtes plusieurs à m'alerter sur ces mails mensongers. Laurence, elle, a reçu avertissement final. Votre boîte mail a atteint 96% de sa capacité de stockage. Et on lui dit qu'elle ne pourra bientôt plus envoyer ou recevoir de messages. Laurence, elle aussi, a flairé l'arnaque.
0: Et évidemment, comme d'hab, l'arnaque consiste à nous soutirer quelques sous.
6: Voilà, nos deux auditrices, on les incite en fait à cliquer sur un bouton pour obtenir plus d'espace de stockage. C'est écrit, c'est payant bien sûr, le site est frauduleux bien sûr, et cerise sur le gâteau, il tente aussi de récupérer vos identifiants et vos mots de passe. Là encore, pour en avoir le cœur net, petit coup d'œil toujours à l'adresse de l'expéditeur, l'adresse qui vous écrit. Dans le cas de Laurence, ça m'a fait sourire, j'avoue, c'est l'adresse d'une entreprise allemande qui fait du pain d'épices. Voilà, bon, c'est moins drôle pour l'entreprise qui, de toute évidence, s'est fait pirater sa boîte mail.
0: À demain, Aude Razo, et en attendant, pour retrouver tous les liens utiles de C'est pas vrai, ici.fr, à l'onglet Arnaque. Il est 5h44 ce matin, Benoît Prospero a décidé de se poser une question. Pourquoi urine-t-on ?
2: Ah bah oui, tiens, c'est une bonne question.
0: On apprend des choses le matin ici. Le monde merveilleux du vivant s'apprête à débarquer dans vos oreilles.
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0: Ici, on est ensemble. À l'instant, c'était Benabar. Dès le matin, on ouvre grand les oreilles pour mieux écouter la nature. À 5h46, aujourd'hui, dans le monde merveilleux du vivant, un épisode un peu inattendu, puisque Benoît Prospero, vous nous proposez trois choses à savoir sur l'urine. Bonjour Benoît.
1: Eh ben oui, bonjour à toutes et tous. Dans ce thème du vivant, on doit aussi parler de ce mode d'excrétion essentiel. Au programme substances, eau et plantes. D'abord, première chose à savoir, le corps humain excrète deux fois plus de substances par l'urine que par les matières fécales. Alors oui, c'est contre-intuitif pour beaucoup de personnes, parce que l'aspect solide donne l'impression inverse. Or, le popo, les amis, bien que solide, est constitué d'environ 75% d'eau et contient surtout des résidus non digestibles. Et si on regarde plus près, eh bien, on voit que la majorité des nutriments absorbés passent directement dans le sang. Ah bah oui, mais le problème, c'est que l'organisme produit des déchets et doit réguler en permanence ses niveaux en minéraux. Alors, il se passe quoi? Eh bien, ce sont les reins qui s'en chargent en filtrant le sang et en éliminant ses composés dans les urines.
0: Et c'est donc pour cette raison, Benoît, que l'urine concentre la majeure partie des nutriments ingérés.
1: Azote, phosphore, potassium, etc. Vous avez tout compris. Et alors, deuxième chose à savoir, l'expression, c'est « je bois donc j'urine ». Eh bien, en fait, elle est fausse. Il faudrait dire « j'urine donc je bois ». Explication. Lorsque l'on boit trop de liquide, le corps évacue l'eau en excès via les urines qui sont alors très claires. Et ça, ça peut donner l'impression qu'on urine parce qu'on a bu. Eh bien, en fait, c'est l'inverse qui se passe. Comme le corps excrète principalement des molécules sous forme dissoute dans l'urine, on a besoin de boire pour pouvoir uriner, c'est-à-dire pour évacuer ces fameuses molécules.
0: Mais alors, pourquoi a-t-on besoin de boire de l'eau ?
1: Eh bien donc, pour pouvoir uriner et non l'inverse. Et enfin, troisième chose à savoir, nom d'un hippocampe en pullover, les plantes mangent de l'urine. Ah ben oui, c'est comme ça. Ben oui, alors pourquoi ? Eh bien parce que la physiologie des plantes est exactement l'inverse que celle des êtres humains et des animaux en général. Alors que les humains mangent l'azote sous forme de protéines et l'excrètent sous forme d'urée, les plantes mangent de l'urée ou des molécules très proches et fabriquent des protéines avec. Et c'est ainsi que l'humanité a très largement utilisé l'urine humaine comme matière fertilisante en agriculture pour boucler la boucle des nutriments. Et si cette économie circulaire a quasiment disparu avec l'avènement du tout à l'égout et des engrais de synthèse, eh bien sachez qu'elle redécolle aujourd'hui en France à travers de multiples initiatives. Le monde vivant est merveilleux, préservons-le. Et un grand merci à Fabien Esculier, auteur du livre « Une autre histoire des excréments » publié chez Actes Sud.
0: Merci Benoît Prospero et à demain.
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0: À 5h49 ce matin, décidément, on tâche de tout comprendre sur les mécanismes mystérieux et complexes du corps humain. À la une de la presse à présent, parlons transpiration.
3: Oui, avec le hors-série de 60 millions de consommateurs qui consacre un dossier sur les solutions pour combattre efficacement la transpiration. Notre invitée ce matin, c'est la rédactrice en chef adjointe des hors-série de 60 millions de consommateurs.
0: Bonjour Sophie Kwan.
4: Bonjour.
0: Pour commencer, visiblement, on n'est pas tous égaux face aux effets de la transpiration. Une réalité évidemment plus flagrante durant l'été. Pour quelle raison d'ailleurs ?
4: Alors justement, les médecins peinent à trouver une raison de cette diversité. Certains vont transpirer énormément et d'autres quasiment pas. Heureusement, ce sont des problèmes qui peuvent se régler assez facilement.
0: Parlons du combat contre la transpiration. Pour ce qui est des pieds, le choix des chaussettes est crucial en la matière.
4: Les chaussettes, l'idéal, c'est d'investir dans des fibres naturelles. Alors hélas, c'est en général pas les moins chers. Mais le coton, la laine permettent vraiment de limiter la transpiration et il faut éviter le polyester qui fait transpirer. Autre chose importante, il faut les changer tous les jours, voire deux fois par jour pour les personnes qui transpirent le plus.
0: Et pour ceux qui décideraient, un petit peu kamikaze, de ne pas porter de chaussettes, est-ce qu'il y a des semelles à privilégier, à mettre à l'intérieur de la chaussure ?
4: À 60 millions de consommateurs, on ne privilégie pas du tout les semelles, mais plutôt des solutions qui seront à base de poudre, qui permettront d'aspirer la transpiration, puisque c'est l'humidité dans laquelle va proliférer les bactéries qui va être le plus problématique dans la question des odeurs. Donc, les semelles, non. En revanche, surtout si on les pieds nus dans ses chaussures, changer de chaussures tous les jours, les alterner, les laisser sécher de manière à ce que l'humidité disparaisse, et puis utiliser des poudres type talc, où on peut également trouver des solutions maison pour limiter la transpiration au niveau des orteils.
0: Alors justement, dans ce dossier spécial, dans le hors-série, vous partagez quelques solutions maison faciles à appliquer pour combattre la transpiration. Quelles sont-elles, ces solutions ?
4: Des solutions faciles et économiques. Alors, la première, c'est de se faire régulièrement un bain de pied anti-transpiration avec ce qu'on appelle du sel d'Epsom. Rien à voir avec le sel de cuisine. Le sel d'Epsom est à base de magnésium. Vous mettez 3 à 4 cuillères à soupe de sel dans une bassine d'eau tiède. Vous laissez vos pieds 15 minutes. Vous essuyez bien. Et ça va être une première méthode pour limiter la transpiration. L'autre est de faire une petite pâte avec un

0: Bonjour, bon réveil. Avant de retrouver le journal de 6 heures, ici l'info locale et puis toute l'équipe d'ici matin sur votre radio. Muriel Jordan est arrivée, elle décrypte pour nous un phénomène de société chaque matin. Muriel, aujourd'hui on va se pencher sur une pratique qui consiste à ne plus répondre.
1: Ouais, vous avez vu ça, il y a de plus en plus de gens qui pratiquent le ghosting. Vous savez cette attitude qui consiste à disparaître du jour au lendemain, paf, comme ça, sans prévenir. Le silence absolu, un comportement considéré comme toxique et lâche et qui touche aussi le monde du boulot, hein. Plein de gens motivés se prennent des vents de la part de l'entreprise pour laquelle ils postulent et vice-versa parce qu'il paraît que de jeunes trentenaires qui cherchent du boulot ne donnent plus suite à l'employeur potentiellement intéressé.
0: Donc Muriel, le ghosting, c'est un fléau aussi bien dans la relation amicale qu'amoureuse et même professionnelle.
1: Oui, et qui est toujours très mal vécu par ceux et celles qui le subissent. Parce que quand l'autre ne donne plus de nouvelles, le problème, c'est qu'on n'a aucune info nécessaire pour décrypter cette situation et la comprendre. Surtout, n'allez pas croire que seuls les jeunes savent ce que signifie le mot ghoster. Madame, quel âge avez-vous ?
2: 72 ans.
1: Alors, ça veut dire quoi, ghoster ?
2: Ghoster, ça veut dire qu'on a plus, on enlève tout contact avec la personne avec qui on a des liens sur Facebook. Je l'ai entendu à la télé une fois, donc j'ai compris.

0: Qu'est-ce que ça voulait dire ?
1: Elle a raison, hein. Le ghosting, on en parle vachement dans les médias.
2: Souvent, on peut couper le portable ou mettre en mode avion ou bloquer les numéros.
3: Ce cabinet de recrutement constate une augmentation du phénomène de ghosting. Les candidats ne donnent plus de nouvelles au cours du processus de recrutement.
1: Pour les besoins de cette enquête, je pars vous interroger sur le ghosting qu'on pourrait traduire par fantomiser quelqu'un. Sur mon chemin, je croise quelques gens qui confient avoir déjà ignoré volontairement quelqu'un après un rencard raté, par exemple.
4: Ouais, ça m'est déjà arrivé. Et une odeur corporelle dérangeante au restaurant. Et je me projetais pas d'aller plus loin. C'était vraiment pas possible.
5: Est-ce que ça vous est déjà arrivé de ne pas rappeler quelqu'un après un rendez-vous ?
6: Oui.
5: Comment vous faites dans ces cas-là ? Alors, vous ignorez les SMS, comment ça se passe ?
6: Un peu de la lâcheté, ouais, de l'ignorance, plutôt que dire clairement les choses, ouais, je pense.
5: Est-ce qu'à un moment, vous culpabilisez un peu ?
6: Pas du tout.
1: Bah dis donc, ils ont pas l'air d'être désolés, hein. Ça rappellerait presque le responsable mais pas coupable de 1992, prononcé par l'ancienne ministre des Affaires sociales, Georgina Dufoy.
7: Cette responsabilité, elle est très directement sur mes épaules aujourd'hui. Donc je me sens tout à fait responsable. Pour autant, je ne me sens pas coupable.
1: J'espère que vous n'allez jamais sortir cette phrase si vous décidez de ne jamais vous pointer à un rendez-vous. Bref, le ghosting, c'est une tendance dont on se passerait bien parce qu'elle peut faire des dégâts psychologiques, sauf si c'est un moyen de se protéger face à des relations toxiques ou menaçantes. Bon, je vous laisse parce que moi, ce soir, j'ai un date avec Casper le fantôme. Je ne sais pas trop ce que ça va donner, cette histoire.
8: À demain, Muriel Jourdan. 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Ici, en attendant toute l'équipe de votre radio locale à vos côtés. Bonne journée.
9: Merci beaucoup, Johan. Impossible de vous ghoster sur votre radio locale. Ici, Berry, on est ensemble, on reste fidèles. Bienvenue sur votre radio locale. Il est 6h et surtout, bon réveil, on ouvre les yeux.
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9: Bienvenue, vous écoutez Ici Berry, votre radio locale, il est 6h. Ici Berry, première sur l'info locale. Et tout de suite, le journal, c'est avec vous ce matin, Irène Prigent, bonjour.
11: Bonjour Antoine, bonjour à tous.
9: Elle nous a tous fascinés hier soir.
11: L'éclipse solaire quasi totale par chez nous. Durant un peu moins de 2 heures, tournée vers l'ouest, on a vu la lune masquer peu à peu le soleil, puis le redécouvrir. Un spectacle rarissime vécu par les Berrichons au sommet du château de Sancerre ou du donjon de Châtillon-sur-Indre. À Châteauroux, les habitants se sont rassemblés par centaines au lac de Belle-Île. Vous avez admiré l'éclipse avec eux, Jérôme Collin.
12: Les pieds dans le sable fin, les rayons du soleil qui illuminent le lac, une carte postale idyllique pour un moment iconique.
13: Il y a un petit bout sur la droite qui commence à être obscurci par la lune.
12: Isabelle a trouvé l'endroit parfait.
13: Dans l'eau, on s'est mis dans l'eau avec ma fille et mon gendre.
12: Tout le monde fait gaffe à bien régler ses lunettes d'éclipse.
14: Ouais. Ça avance un peu. Dans quelques instants, on ne verra plus le soleil.
12: À 20 ans, Thomas vit sa toute première éclipse en groupe avec ses amis.
15: Je suis devant toi.
16: Non, là, c'est bon.
17: C'est vraiment quelque chose d'incroyable. On voit juste un tout petit bout de lumière de soleil orange. Franchement, c'est vraiment très joli.
12: Marie a déjà vécu l'éclipse de 1999, mais elle savoure chaque minute de ce nouvel événement.
18: La luminosité a beaucoup baissé. On se trouve un petit peu dans la pénombre et c'est ça qui fait quand même un drôle d'effet. C'est quelque chose de tellement exceptionnel que j'ai bravé la canicule.
12: C'est autre chose qui frappe Yves.
19: Une petite fraîcheur, en fait. Non, il fait meilleur. Voilà. Bon, je ne veux pas vous accaparer vos lunettes.
17: Allez-y.
12: Ah ouais. Oui, parce que beaucoup se prêtent les lunettes quelques instants, une vraie solidarité pour ne rien rater du spectacle.
14: Là, on voit que la nature est très forte. Nous sommes tout petits devant elle.
12: Une fois l'éclipse passée, en quelques minutes, la plage de Belle-Île se vide à Châteauroux, avec quand même le sentiment d'avoir vécu tous ensemble un moment d'histoire.
11: Un moment d'histoire dont on vous partage les plus belles photos prises en France et en Europe hier. C'est en Espagne que l'éclipse a été la plus impressionnante. C'est à voir sur notre site ici.fr. On continue de subir la canicule dans le Berry en ce moment. L'Indre-et-le-Cher toujours en vigilance orange sur la carte de Météo France. 40 degrés au blanc attendu cet après-midi, 39 à Issoudun ou à Saint-Amand-Montrond. Ce sera sans doute la journée la plus chaude de la semaine aujourd'hui. Des températures hors normes qui ont fait mûrir le raisin bien plus vite vite que prévu cette année. Dans le Cher, les vendanges sont autorisées dès aujourd'hui à Château-Méhant, après le feu vert hier donné aux vignerons de Reuilly. Concernant les appellations Quincy et Mentoux, les premiers coups de sécateur sont prévus pour lundi prochain.
9: Exténués, les pompiers réclament plus de moyens.
11: Depuis le début de l'été, ils luttent quasiment sans relâche contre les feux de forêt partout en France, d'où cet appel à la grève nationale lancée par leur syndicat aujourd'hui. Surcharge de travail, manque d'effectifs, moyens matériels insuffisants, des années que les conditions sont comme ça, et il est grand temps que l'État réagisse, estiment les pompiers. Le Berruyer et Laurent Nunez, ministre de l'Intérieur, recevra en milieu de journée les représentants des 9 organisations syndicales. Hier encore dans l'Indre, les pompiers ont été appelés pour un feu d'herbe sèche près de Châteauroux, juste à côté de l'entreprise Flotec, dans la zone commerciale de Cap-Sud-Saint-Maur. Un feu rapidement stoppé, pas de blessés et aucun bâtiment n'a été touché. En revanche, les dégâts sont importants dans la déchetterie de Montgivray, dans le sud de l'Indre. Le site est toujours fermé jusqu'à nouvel ordre après l'incendie qui s'est propagé mardi après-midi. Solution de repli pour les habitants, la déchetterie de Sainte-Sévère qui élargit ses horaires d'accueil. Vous pouvez y aller de 8h à 13h en semaine et de 9h à midi, puis de 14h à 16h le samedi.
9: Pas de fraîcheur, mais un vent de nostalgie hier soir à Châteauroux.
11: Encore plus de 35 degrés au thermomètre après l'éclipse et les concerts de rock ont encore plus réchauffé la place Voltaire. Deux shows gratuits en plein festival d'Arc, le groupe SNK en première partie, puis Elmer Footbeat, un groupe qui a marqué plusieurs générations avec ses rythmes et ses paroles grivoises. Leurs chansons ont fait remonter des souvenirs à nombreux spectateurs croisés hier.
0: Et c'est ma jeunesse, ça fait 40 ans.
15: J'ai déjà vu Elmer Footbeat en concert et là je vais voir si c'est toujours pareil, s'il est toujours aussi déjanté. Il se balade toujours en slip et il les enlève au fur et à mesure du concert. Quand on connaît les musiques un petit peu, par exemple Plastique c'est fantastique, Daniela, des trucs comme ça, bon, c'est un peu dans le thème.
16: Elmer Footbeat, moi j'ai 52 ans, j'ai été baigné là-dedans. C'était ma jeunesse. La caissière chez Leclerc, le plastique c'est fantastique, plein de choses. Alors pour lui.
20: Ça te fait rigoler, du coup, c'est ça ?
21: Oui, parce que c'est un peu bizarre. Le plastique, c'est fantastique dans un sens, mais.
20: C'est un peu le choc des générations, là, du coup.
16: Bah, c'était déjà le choc des générations à notre temps. Hein. Et je mettais ça dans la voiture. Mes parents me regardaient, ils me disaient, mais ils sont complètement fous, ces jeunes, d'écouter ça.
11: Le plastique, c'est fantastique. Chanson du groupe Elmer Footbeat hier soir en concert à Châteauroux. Ce soir, la chanteuse Emma est attendue sur scène avant l'artiste Djengeli. Toujours place Voltaire. Par contre, contrairement à la soirée d'hier, ce n'est plus gratuit. 32 euros l'entrée. Prenez peut-être quand même un brumisateur avec vous et hydratez-vous bien. Même après 20h30, il fera encore très très chaud. Face à cette canicule, la commune de Bessé-le-Fromental dans le Cher vous propose une activité rafraîchissante. Ce matin, une sortie kayak pour découvrir à hauteur d'eau la faune et la flore de l'étang de Goule. Rendez-vous à 9h30 au village Loisirs de Goule. Si vous cherchez du frais, vous pouvez aussi aller au cinéma. Les salles sont souvent climatisées. Alors beaucoup de berrichons passent les portes des salles obscures cet été. La preuve à Bourges, David Tuilet, le directeur du cinéma CGR, n'a rarement vu autant de monde défiler.
22: Depuis le 1er juillet, on a dépassé les 70 000 entrées. L'été, à Bourges, c'est à peu près 30 000 entrées au mois de juillet, 30 000 entrées le mois d'août. Là, on est même pas au 15 août et on a déjà dépassé les 70 000 entrées. Cet été, on tourne même à 37% de fréquentation dans nos salles par rapport à une comparaison sur la même période qui sont liées à cette offre qui est exceptionnelle en ce moment et qui donne envie d'aller dans nos salles obscures. On a eu des sorties, notamment à Marsupilami, Avatar, qui étaient sorties en décembre, qui nous ont plutôt porté et qui nous ont permis de faire des belles entrées. Puis ça a continué tout le long. Et puis cet été, on a les sorties des films enfants comme Toy Story, comme Les Mignons, comme même De Gaulle qui ont boosté nos entrées. Et puis ça s'est continué avec une super sortie en fin juillet de Spider-Man. C'est un raz-de-marée comme on a rarement connu durant l'été et qui nous explose tous les records et tous les scores et qui nous fait énormément de bien.
11: Le film Spider-Man qui connaît un très bon démarrage depuis sa sortie fin juillet. Plus de 5 millions d'entrées partout en France. À Bourges, le film a fait plus de 14 000 entrées en deux semaines.
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11: La chaleur encore, hein. On l'a vu cette nuit, il fait encore chaud.
9: Très chaud.
11: Très chaud, beaucoup, même la nuit chaud. Et en journée encore plus.
9: Irène, là c'est le moment d'aérer sa maison, son intérieur, sa maison, son logement. Vigilance orange canicule qui persiste dans l'Indre-le-Cher. Là au petit déjeuner, vous allez pouvoir accompagner votre café d'un grand verre d'eau parce que les températures font un bond dès le réveil. On gagne 3 degrés par rapport à hier avec 22 pour Argenton-sur-Creuse et l'Aire, 24 à Dun-sur-Oron et Buzançais, 25 du côté de Châteauroux, 26 pour Bourges. Et ça, c'est dès 8h du matin. Hier, à 11h, on était à 30 degrés. Là, on sera à 34 en moyenne. Et les 39 sont largement atteints au cœur de la journée. Jusqu'à 40, vous le disiez, Irène, dans votre journal. Alors, oui, c'est le moment d'aérer votre chez-vous pour emmagasiner un maximum de fraîcheur, pour entendre les oiseaux chanter et évidemment écouter Ici Berry. Irène, on vous retrouve à 6h30 pour l'info d'ici.
11: À tout à l'heure.
9: À tout à l'heure.
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9: 6h08, vous écoutez Ici Berry, hop hop hop, ne vous sauvez pas, restez avec nous. Ensemble, nous écoutons toutes vos chansons préférées dès le réveil. Preuve, on est avec Jeanne Masse et son tube Sauvez-moi de 86. Très content de vous accompagner ce matin, c'est Olivier, notre réalisateur, Brenda, notre chargée d'accueil, et Irène, notre journaliste. Toute l'équipe d'ici matin vous souhaite la bienvenue.

0: Hommage à Marilyn Monroe, Ava Gardner et toutes les femmes qui naviguent dans un monde d'hommes. Sauvez-moi, c'est signé Jeanne Masse avec Ici Berry. Il est 6h12.
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0: Très belle journée avec Ici Berry. Nous sommes le 13 août, journée mondiale de personnages emblématiques. Jules César, Léonard de Vinci, Albert Einstein ou encore Jimi Hendrix. Qu'ont-ils en commun? Eh bien, ils sont peut-être comme vous, ils sont gauchers. Et si vous êtes gaucher, sachez que vous faites partie des 16% de gauchers dans le monde entier.

0: gauche.
1: Alors oui, on dit effectivement avoir deux mains gauches pour les plus maladroits, mais être gaucher, ça peut être avantageux. Hein. Au sport, par exemple, paraît-il, pour l'effet de surprise, notamment. Bon, à l'école, par contre, à l'époque, c'était pas très bien vu.
2: Je t'écris de la main gauche, celle qui n'a jamais compté.
1: Et déjà que la main gauche s'était associée au malheur, au vice, bah, vous avez peut-être été contraint d'écrire de la main droite, tout petit. Une pression sociale encore présente dans certains pays, mais aujourd'hui, on lève tous la main gauche pour souhaiter une belle journée mondiale à nos gauchers et nos gauchères préférées. D'ailleurs, la situation du jour, on la doit à Pierre Desproges. Bon, je vous la fais politiquement correcte. Hein. Je suis gaucher contrariant, c'est plus fort que moi, il faut que j'embête les droitiers. Bon, Pierre Desproges, lui, était un peu plus acide en disant cette vraie citation. Je suis gaucher contrariant, c'est plus fort que moi, il faut que j'emmerde les droitiers. Et on se tourne vers le soleil ce matin et la météo avec une vigilance canicule. Toujours dans le orange, 25 en moyenne dès 8h, 34 dès 11h et on va passer largement la barre dès 39 autour du cœur de l'après-midi. Attention, 40 degrés au maximum au blanc et du côté d'Issoudun. On part arroser nos plantes, tiens, ce matin et pour faire des économies d'eau avec cette canicule et c'est cette sécheresse, pas facile à dire le matin, eh bien, il y a une technique, ça s'appelle le goutte à goutte et on voit ça avec Thierry, notre jardinier.
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1: Issy-Berry, c'est le moment de parler de la sécheresse. Voilà, j'y suis arrivé du premier coup à 6h15. Bienvenue au jardin avec Thierry, notre jardinier, et une astuce économique et écologique. Bonjour Thierry.
6: Bonjour.
1: Ce matin, tant bienvenue au jardin. On avance pas à pas, j'ai envie de dire même goutte à goutte.
6: C'est une façon d'arroser qui est différente, qui utilise beaucoup moins d'eau. Pourquoi ? Parce que quand on arrose au jet, quand on arrose à l'arrosoir vite fait, qu'est-ce qui se passe ? Si la terre est très sèche, voire très fendue, eh ben tout fout le camp vite. Alors que le goutte à goutte dispense très doucement l'humidité propice aux végétaux qu'on veut faire pousser. Alors soit ben, vous avez un minuteur avec un tuyau pré-percé, soit vous avez des... Enfin, il y a plein d'éléments. Mais la seule chose, quand vous n'avez pas ce genre de système et que vous voulez pas vous embêter et acheter un minuteur qui coûte relativement cher, ben, récupérez les bouteilles en plastique, on les remplit d'eau, on les perce délicatement et vous mettez, par exemple, un demi coton-tige.
1: D'accord.
6: En général, ils sont creux au milieu. Donc, on enfonce le coton-tige au maximum. Qu'est-ce qui se passe? Ben, l'humidité se développant par le bout du coton, ça va faire ploup.
1: Très belle imitation.
6: Oui, je me suis entraîné longtemps pour le goutte.
1: Donc on recycle ces bouteilles d'eau et aussi on utilise des cotons-tiges, pas que pour les oreilles, mais aussi pour nos plantes.
6: Voilà, donc ben, suivant le temps que vous partez, ben, vous mettez plusieurs bouteilles à l'endroit que vous voulez, mais il n'y a rien de plus facile et de s'occuper de ce genre de choses, sans dire comment je vais faire quand je vais être parti.
1: Eh ben parfait, pour les vacances, c'est encore de beaux conseils. Merci Thierry, à très vite.
6: À bientôt, au revoir.
1: Des conseils suprêmes avec notre jardinier, comme chaque matin, avec ici Berry. Et vous pourrez trouver sur notre site issy-berry.fr. Suprême. Comme ce titre de Robbie Williams à 6h16. Parfait pour prendre le temps de gonfler son matelas. Avec Issy-Berry, on s'allonge pour écouter tout ça.

0: Robbie Williams avec Issy Bery, ce français parfait sur ce titre suprême et qui ne manque pas que souffle pour chanter ce classique des années 2000. Et du souffle, il en faudra ce matin pour gonfler son matelas. Le matelas pneumatique, indispensable de l'été pour une nuit confortable au camping et à ne pas oublier dans sa valise, comme nous le rappelle Perrine Clément.
1: Dans ma valise, il y a...
2: Papa, papa, tonton, il se sent pas bien.
3: Ah, mais quelle idée aussi de gonfler ça à la bouche.
1: Un matelas pneumatique.
2: On lui dit à tonton que le matelas, il est percé.
4: La semaine prochaine, vos cousins viennent passer quelques jours chez vous, mais vous n'avez pas assez de lit pour tout le monde. Le matelas gonflable, également appelé matelas pneumatique, permet d'ajouter facilement des couchages dans le salon, la cuisine ou encore dans la baignoire. Quand on part camper, il y a des indispensables. La tente, le sac de couchage et bien sûr le matelas gonflable. En plus de nous apporter un peu de confort, il nous évite le contact direct avec le sol, qui peut devenir froid humide au cours de la nuit.
5: Le matelas pneumatique est gonflé de quoi ?
6: D'air.
5: D'air, on le gonfle comment à la bouche ?
6: Non, remarquez, vous pouvez très bien gonfler votre matelas pneumatique à la bouche.
7: Mais respire encore,
6: Mais c'est, au point de vue utilisation, c'est préférable de prendre un gonfleur. Vous évitez d'envoyer de l'air humide à l'intérieur du matelas.
5: Oui.
6: Et vous savez très bien que l'humidité, n'est-ce pas, est contraire pour la bonne protection du caoutchouc.
5: Bien
6: Tandis
5: sûr.
6: Qu'avec un petit gonfleur, c'est d'ailleurs beaucoup plus facile, on ne s'époumonne pas. Et le gonflage se fait très facilement, n'est-ce pas, puisqu'un gamin même de 5-6 ans peut très bien gonfler un matelas pneumatique.
4: Et vous, avez-vous un matelas gonflable ?
3: On ne sait pas où va finir la soirée, donc ça c'est dans le sac à dos directement. Sans matelas gonflable, il n'y a pas d'été.
8: Oui, j'en prends toujours un. Avec mes amis, on prend des appartements plus petits, faute budgétaire. Et on a des matelas gonflables parce que du coup, on tire au sort en arrivant. Et celui qui perd, il dormira par terre pour la semaine. Il faut le gonfler normalement avec un gonfleur avec le pied. Sauf que je l'ai perdu, du coup, on le gonfle à l'aide de nos poumons. On n'en peut plus. Il y a déjà eu 2 malaises.
6: Peut-être 3.
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0: On peut quand même dormir sur nos deux oreilles grâce à vous, Perrine. Merci beaucoup. Et on installe notre matelas gonflable au bord de l'eau pour rêver et écouter ce tout dernier titre de Manon Lisa à découvrir avec Issy Bery. Ça s'appelle Le Petit Pêcheur. Belle matinée.

0: 6h26, le moment parfait pour découvrir ce nouveau titre de Manon Lisa, le petit pêcheur qui pêche notamment au cœur des mille étangs de la Brenne. Et dans les mille étangs, on peut voir sur le reflet de l'eau des étoiles. Et ces étoiles, qu'est-ce qu'elles disent? Eh bien, réponse tout de suite avec votre horoscope et Catherine Viguier.
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0: Ici Berry, dans 3 minutes, c'est l'info d'ici. On va aller se diriger dans les coulisses du Festival d'Arc, parler avec les techniciens qui s'occupent de toute la scène. Mais d'abord, place à l'horoscope de Catherine Viguier et l'actu d'hier, Catherine.
6: Et de Mars au Cancer, donc à présent.
7: Bélier, votre enfance pourrait être sujet à réflexion, ça vous donne des ailes pour agir autrement aujourd'hui.
6: Taureau, quelque chose se joue avec la fratrie, un voyage, des études, une conversation.
7: Gémeaux, l'argent, votre trésorerie sont sujets à discussion, c'est à vous de jouer.
6: Cancer, eh bien, vous avez le vent en poupe, afin de parvenir à vos fins avec succès, maîtrisez tout de même vos émotions.
7: Lion, votre sexe à pile opère et puis un grand projet verra le jour prochainement.
6: Vierge, vous avez des amis, des alliés et l'envie de participer à quelque chose de collectif.
7: Balance, vous êtes regonflé d'énergie pour votre carrière et pour tout rôle de responsabilité.
6: Scorpion, Mars en signe ami développe votre idéalisme, vos convictions et votre envie de parcourir le monde.
7: Sagittaire, vos désirs sont puissants, mis au service de vos gains, de votre bien-être et de votre sensualité.
6: Capricorne, vous allez vous impliquer pleinement pour vos partenaires amoureux et professionnels.
7: Verseau, vous êtes super efficace, mais gare à ne pas vous épuiser.
6: Poisson, vous vous enthousiasmez pour vos amours, vos enfants, avec l'envie de vous distraire aussi.
7: Et pour nous tous, on ne confond pas passion et colère.
0: Ah, ça c'est une belle réflexion, Catherine. Passion et colère. La passion, il va y en avoir, notamment au Festival d'Arc avec vos artistes préférés. Et dois-je vous rappeler que ce dimanche, il y a Nicoletta qui vient nous voir, mais il y a aussi la première partie de Nicoletta. 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
0: Et dans l'info d'ici, on reste à Dark et on transpire ce matin, Irène.
8: Oui, on va s'intéresser aux stagiaires danseurs du festival. Vous le savez, les cours continuent au niveau du parc des expositions de Belle-Île. Et ce, malgré la canicule, 38, 39 degrés au thermomètre, une chaleur difficile à supporter, même si rien ne semble arrêter les danseurs, vous l'entendrez. Mais d'abord, le tour de l'actualité nationale et internationale. C'est les 90 secondes avec Valentine Letess.
9: L'embrasement dans les casernes. Les 9 syndicats de sapeurs-pompiers professionnels appellent à la grève ce jeudi, exténué par cet été inédit sur le front des incendies, mais surtout par le manque de moyens et d'effectifs, le ministre de l'Intérieur les reçoit à midi. Quand la France brûle toujours, une centaine d'évacués à Saint-Just, près de Rennes, où 200 hectares de forêt sont en flammes, 1200 vacanciers forcés de fuir leur camping au nord du Touquet Paris-Plage à cause de plusieurs départs de feu dans les dunes, eux ont pu rentrer. 40 degrés 9 relevés hier à Saint-Lindre dans le Gard et les températures seront encore encore suffocante aujourd'hui, avec 35 à 40 degrés sur la quasi-totalité de la France. 80 départements sont en vigilance orange canicule, mais ce jeudi marque le pic de cet épisode de chaleur, précise Météo France. Trop chaud pour maintenir tous les trains entre Paris et Clermont-Ferrand. 6 voyages sont déjà supprimés aujourd'hui et il y en aura encore 7 demain, à la veille du week-end du 15 août. La faute notamment aux climatisations vieillissantes à bord des rames corail. Un petit air frais pour remplir les salles. Les niveaux de fréquentation des cinémas sont hallucinants, selon leur fédération nationale, grâce aux salles climatisées, mais aussi aux super productions à l'affiche. L'Odyssée de Christopher Nolan et le dernier Spider-Man. Et puis la saison commence de la meilleure des manières pour le Paris Saint-Germain, vainqueur hier de la Super Coupe d'Europe de foot contre les Anglais d'Aston Villa. Une victoire 2-1.
8: Merci Valentine. 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Dans l'info d'ici ce matin, on va danser aux côtés des stagiaires du Festival d'Arc à Châteauroux. Depuis le début de la semaine, ils apprennent le hip-hop, la salsa ou encore les danses africaines. Des disciplines qui fatiguent déjà en temps normal, mais alors en pleine canicule, c'est encore pire. Promisateurs, distribution de bouteilles d'eau, l'organisation est aux petits soins avec eux, mais n'empêche que les corps sont mis à rude épreuve, Alexandre Motto.
3: Les stagiaires subissent bien sûr cette température extrême, mais l'envie de danser est parfois beaucoup plus forte. Hélène est venue de Nice.
10: Bon, après, il ne faut pas non plus oublier qu'il fait fort chaud et qu'il faut faire attention à la santé quand même, avec cette chaleur, mais c'est vrai qu'il y a un esprit qui... ça nous pousse.
3: Poussés par le désir de bien faire, au prix d'un possible coup de chaleur, ils sont parfois contraints de s'arrêter très vite. Loli Vernet-Sénage est obligée d'imposer ce genre de pause pendant son cours de danse orientale.
11: Mais je l'ai fait boire, parce qu'on a des stagiaires qui sont très volontaires, qui sont finalement dans une énergie. Si je leur demande pas de s'arrêter pour boire, effectivement, elles continuent. J'organise des pauses.
3: Toutes les demi-heures ?
11: À peu près, oui. Mine de rien, on transpire, hein, même en danse orientale.
3: Erin, une jeune stagiaire, souffre des températures élevées.
12: C'est un peu dur, mais c'est quand même cool.
3: À midi, qu'est-ce que vous prenez ?
12: Quelque chose de frais et quelque chose de consistant pour le plat principal.
13: Bonjour !
14: Bonjour, vous voulez quoi ?
12: Juste des pâtes.
3: Direction la cantine du festival où les stagiaires reprennent des forces, restauration tout en fraîcheur. Hervé le responsable.
15: T'as des buffets crudités, de charcuterie, donc quelqu'un qui veut pas manger de plat chaud, il a largement de quoi se nourrir, équilibré.
3: L'idée pour chacun, c'est de s'auto-réguler, d'observer un soin particulier sur soi pour éviter la rupture. On retrouve Loli, notre professeur de danse orientale.
11: Oui, c'est important. Chacun fait selon son corps et ses besoins. En ce qui me concerne, oui, c'est plutôt je vais viser le frais.
3: Les stagiaires, d'ailleurs, sont invités à varier les cours en fonction de leur intensité et donc d'atténuer la fatigue face à la chaleur.
8: Le reportage d'Alexandre Motto. Dans l'info de 7h30, on reparlera du Festival d'Arc, mais cette fois du côté de la place Voltaire, avec les soirées-concerts qui s'y déroulent. Hier, le public a admiré l'éclipse solaire avant les concerts de rock. Vous l'entendrez avec le 4e épisode de notre série d'été consacrée au Festival d'Arc, dans l'info d'ici de 7h30. Mais avant ça, dans le journal de 7h, on va s'intéresser au mouvement de grève des pompiers, complètement lessivés à cause de la multiplication des incendies depuis le début de l'été. Leur syndicat réclame à l'État plus de moyens humains et matériels, une meilleure prise en compte aussi des dangers qu'ils encourent en combattant des feux et des problèmes de santé causés par les fumées.
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8: Toujours la vigilance orange, canicule dans l'Indre et le Cher, Antoine.
0: Tout à fait, Irène. Le soleil a décidé de prendre sa revanche sur la fraîcheur de la semaine dernière. Ce matin, on va rapidement atteindre 25 en moyenne pour vous accompagner au boulot, sur la route des vacances ou pour votre gym douce du réveil. Dans la matinée, on passe à 32 au Blanc et à Bourges, 34 à la Chapelle d'Angillon et Châteauroux, et il faudra attendre jusqu'à 39, 40 degrés, même d'après Météo France, pour le pic de chaleur de la journée. De l'ombre, du repos et beaucoup d'eau. Ok, bon, un peu de sport, certes, ce matin, mais seulement ce matin, dès qu'il commence à faire trop chaud, on arrête tout, on se repose et on écoute votre radio locale ici Berry.
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0: Sibérie. Tiens, il reste un peu de place sur le parking des Anges de Marc Lavoine. Et sur celui de Beauval aussi, on part découvrir les secrets d'un animal cuirassé, le rhinocéros indien. 6h35, je vous souhaite une excellente matinée à l'écoute d'Sibérie.

0: Marc Lavoine, qui se gare au parking des Anges. Et dans l'autoradio, forcément, elle écoute Ici Berry.
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0: Belle matinée avec Ici Berry. Est-ce que vous avez peur des chiens? Bah oui, on peut avoir peur des chiens à cause peut-être de leur taille, de leur poids ou même de leur morsure. Mais on va apprendre à lutter contre ces phobies avec le rire et l'humour en tube de Fred Ballard. En même temps, une morsure de chien, ça peut être vite traumatisant. Les conseils de notre véto Pierre Fabin va revenir sur ce sujet de la morsure de chien. Et comme promis, direction un enclos, celui des rhinos. Bon, eux, ils ne mordent pas, mais s'ils nous encornent, on passe un mauvais quart d'heure. Hein. Les rhinocéros indiens, plus précisément. Et Yann Meraki se faufile dans les coulisses de Beauval. Bon, attention Yann, ça fait peur quand même comme animal.
3: Avec leur peau épaisse constituée de plis, les rhinocéros indiens ressemblent à des guerriers en armure. Pourtant, ils adorent les gratouilles.
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3: On vous emmène au plus près dans le zooparc de Beauval, dans l'espace des rhinocéros asiatiques, indiens plus précisément. On est juste au bord de leur enclos, ils sont venus nous rendre visite d'ailleurs, et on est avec Madison, soigneuse de cet espace asiatique. Les rhinocéros indiens, ils ont une particularité par rapport aux Africains, c'est que ceux-là, ils ont une grosse carapace, une grosse armure sur eux. J'ai envie de les appeler un peu les samouraïs rhinocéros.
4: Oui, c'est un peu ça. Après, c'est juste l'apparence qui fait samouraï, mais c'est des animaux qui sont hyper sociables, hyper doux, hyper attachants. Après, ils peuvent avoir des tendances d'agression, mais c'est plus entre eux ou quoi, pour de la défense, mais pas envers nous, quoi.
3: Cette cuirasse, elle leur sert à quoi, en fait? À se protéger? Qu'est-ce qu'elle a de différent par rapport à ceux d'Afrique? Pourquoi eux ont cette carapace en plus, cette armure?
4: C'est vraiment une apparence qu'ils ont. Après, les rhinos d'Afrique, donc les rhinos blancs, ils ont la même épaisseur de peau, mais enfin, le visuel est différent.
3: C'est juste esthétique, en fait.
4: C'est ça.
3: Je pensais qu'effectivement, il y avait un côté protection en plus, peut-être dû à l'Asie, à des prédateurs particuliers, mais ils n'ont pas réellement de prédateurs quand ils sont adultes, les rhinocéros.
4: Non, le prédateur, c'est nous.
3: Malheureusement. Vous le disiez il y a deux secondes, ils ont ce côté tout de suite impressionnant parce qu'ils sont gros, lourds, avec cette grande défense et cette grosse armure. Mais en fait, au fond, c'est des gros nounours, ils sont tout câlins, ils sont tout mignons.
4: Ouais, c'est ça, ils cherchent tout le temps le contact avec nous. Ça facilite aussi les trainings médicaux pour faire des prises de sang, pour faire des soins. On a eu une femelle, Ena, qui avait des problèmes au niveau du ventre. On a pu lui faire des soins en contact avec elle pour la soulager aussi à ce niveau-là, et ils sont adorables.
3: Quand on s'est approché de l'enclos, ils sont venus tout de suite nous voir, ils viennent sociabiliser. C'est eux qui viennent nous dire bonjour en premier même. Ils ont aussi en eux ce côté un peu curieux. On a l'impression toujours qu'ils ont envie d'apprendre à nous connaître. Il y a ce côté-là, vous le ressentez, vous, au quotidien, pour être à votre contact, et puis peut-être les gratouilles, les papouilles.
4: Oui, c'est ça. C'est, bah, après, c'est la confiance qui s'est installée entre nous et eux, ce qui permet aussi qu'on ait cette relation avec eux, et qui permet aussi, bah, quand on a du public qui vient les voir, qu'ils puissent être assez proches et qu'ils viennent au contact de nous.
3: Il y a deux bébés, elles sont toutes jeunes encore. Hein. Là, c'est deux mamans avec leurs deux petites filles, chacune la sienne. Ça fait combien de temps qu'elles sont là, les deux petites?
4: Baïs, elle est née le 14 septembre, et Neytiri, elle est née le 1er janvier.
3: Pour l'adaptation pour elles, ça se passe bien? Sont heureuses?
4: Tout va bien. On a des interactions un petit peu entre elles. Elles jouent ensemble et tout, ouais. Ça, c'est super mignon à voir.
3: Elle en pense quoi, la maman? Elle vient nous voir, justement, juste à côté. Toutes les deux, elles sont demi-sœurs d'ailleurs. Hein. Je crois qu'elles ont le même papa à l'origine.
4: Oui, elles sont demi-sœurs. Elles ont le même papa, mais pas la même maman. Il faut savoir que normalement, les rhinos indiens, c'est des animaux qui sont solitaires, donc ils vivent tout seuls. Et nous, on a la chance de pouvoir les mettre ensemble et ça se passe très bien. Donc ça permet les interactions entre elles, quoi.
3: Il y a un jeune homme qui vient d'arriver aussi. Alors lui, pour l'instant, bah, il attend un peu son tour. C'est un peu chacun son tour pour rentrer dans l'enclos. Ce jeune homme-là, il vient remplacer le papa regretté qui nous a quittés il y a quelques temps. Ce jeune homme-là, il aura pour but peut-être plus tard aussi de reproduire l'espèce.
4: Pour l'instant, il a pour but de s'acclimater, de trouver sa place au sein du parc et avec les filles aussi. Mais dans le futur, oui, le but, c'est de les mettre ensemble pour pouvoir reproduire et avoir des bébés de lui.
3: Pour l'instant, tout le monde a l'air très content, très heureux. Et puis, ils aiment bien nous le montrer. Ils viennent nous voir. Ils viennent nous montrer qu'ils sont heureux. Et ils sont contents d'être avec vous, Madison.
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3: Le rhinocéros indien est la plus grande des trois espèces de rhinocéros vivant en Asie. Malgré ses 2,7 tonnes et sa longueur de 3,50 m, il reste néanmoins plus petit que son cousin africain, lui aussi présent à Beauval, le rhinocéros blanc. L'indien est définitivement un rhino pas comme les autres.
0: Peut-être de futurs bébés rhinos tout mignons, ça c'est pas mal. Hein. Vous repasserez à Beauval pour nous en parler, Yann. Et pour plus de coulisses, évidemment, ça se passe sur le site iciberry.fr. Et avec la chaleur en ce moment, eh ben, on se croirait en Inde avec les rhinocéros indiens. Canicule orange qui revient évidemment et qui continue dans le Berry, jusqu'à 40 degrés aujourd'hui à Issoudun, au Blanc, et 39 en moyenne partout dans l'Ain. Donc s'il vous plaît, buvez beaucoup d'eau, mangez convenablement et prenez des nouvelles de vos proches aussi, ça c'est important. Attention à la morsure du soleil, comme on dit, ou celle d'un chien. Et comment faire dans ce cas-là? Et bien tout de suite, nous avons notre véto Pierre Fabin qui nous conseille.
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0: Bon réveil. Ici Berry, un accident est vite arrivé. Un moment d'inattention, une mauvaise rencontre, et là c'est le drame, votre chien a mordu quelqu'un. Alors que faire ? Est-ce que c'est grave docteur ? Quel est le risque pour l'animal, pour la personne qui s'est fait mordre ? Et bien on en parle avec vous, Pierre Fabin, notre véto.
7: Alors déjà, respirez un coup, gardez votre calme parce que c'est souvent très émotionnel. Vous culpabilisez, c'est normal, vous avez peur pour votre chien et la personne en face est parfois paniquée, à juste titre. Mais il faut garder la tête froide car la morsure d'un chien c'est un acte grave et c'est encadré par la loi. Première chose, sécurisez la situation, éloignez votre chien, isolez-le, mettez une laisse ou une muselière si nécessaire et ensuite proposez à la personne mordue de l'accompagner chez un médecin. Même une petite morsure va probablement s'infecter et prenez ses coordonnées car il y aura une suite.
0: Alors en tant que propriétaire du chien, nous qu'est-ce qu'on doit faire ? Est-ce qu'il faut peut-être prévenir l'un de vos confrères ?
7: Et oui, en cas de morsure, un chien doit obligatoirement être vu par un vétérinaire sanitaire. C'est souvent votre vétérinaire habituel, mais il faut vérifier qu'il soit habilité à faire ce qu'on appelle une surveillance mordeur. C'est 3 visites vétérinaires à 15 jours d'intervalle. Le but, s'assurer que le chien ne présente aucun signe de rage. Même si la rage a disparu en France, la procédure est obligatoire. Et si vous ne le faites pas, vous êtes en infraction. Par ailleurs, la morsure doit être signalée à la mairie qui pourra décider de faire évaluer comportementalement votre chien par un vétérinaire. Il y aura 4 niveaux de dangerosité et selon le classement, des mesures peuvent être imposées. Port de la muselière, formation pour le maître, voire déclaration en préfecture.
0: Alors Pierre, une question qui fait un peu peur. En cas de morsure jugé grave, il faut euthanasier son chien ?
7: Alors non, l'euthanasie, ça n'est pas du tout automatique. Elle peut être demandée en cas de danger grave avéré, mais elle reste vraiment exceptionnelle. On prend en compte le contexte. Est-ce que votre chien a mordu sans raison ? Est-ce qu'il était provoqué, blessé, effrayé ? Un chien qui mord une fois n'est pas un chien dangereux. Mais il faut réagir. Rééducation, comportementaliste. Il ne faut pas laisser passer l'incident comme si de rien n'était. Car un chien qui a mordu peut recommencer. Et puis n'oubliez pas, en cas de morsure, vous êtes responsable civilement. Votre assurance peut prendre en charge les frais médicaux de la victime, mais il faut que le chien soit déclaré sur votre contrat.
0: Merci pour vos conseils Pierre Fabin, et pour plus de conseils, ça se passe avec iciberry.fr. Après les morsures, attention aux piqûres. Et alors non, pas de risque, je vous rassure, on va quand même se protéger et on va partir voir un safari spécial abeille dans votre Berry Express. Mais d'abord, direction le Texas avec Summerson. Belle matinée.

0: D'ici Berry au Texas, il n'y a qu'un pas en musique avec Summerson, 6h50.
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0: Et moi, je vous emmène du côté d'un grand. Comme promis, c'est l'heure du safari spécial abeilles. Alors, la maison des abeilles vous fait découvrir les ruches, le fonctionnement de ces insectes noirs et jaunes comme Maya l'abeille, et surtout, les secrets du miel. Vous allez voir, c'est super ludique pour les enfants de 7 à 16 ans. Prochain safari, mardi prochain, tiens, de 10h à midi et demi. Et pour les adultes, aujourd'hui, eh ben, ce matin, c'est aux mêmes horaires. Alors, est-ce qu'il y reste des places? Ça, il faudrait les appeler ou aller voir sur le site Terre d'Abeilles pour réserver, voir s'il n'est pas trop tard. Pour faire un safari, il faut y aller, se déplacer en voiture ou pourquoi pas, tiens, en camping-car. Et si vous avez besoin d'aller sur Internet faire des démarches administratives numériques, besoin d'un imprimante, d'un scanner, eh bien, il y a une solution. Ça s'appelle Ruralinet et je vous conseille d'aller sur leur page Facebook. C'est un camping-car qui se déplace de commune en commune partout dans l'Indre et le Cher et qui vous aide si vous avez des soucis du côté numérique. Évidemment, Berry Express revient dans une heure avec encore plus d'idées de sortie et encore plus d'infos pratiques.
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0: 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Et sur le quai de la gare, c'est là que commencent ou finissent les belles histoires. Et l'amour n'a rien d'innocent avec ce titre à 6h52 sur votre radio locale. Du bonheur à la séparation, les innocents nous embarquent au bord des larmes. Et je dis, ça pourrait être vous, moi, elle ou lui, ça pourrait être n'importe qui, tant que vous écoutez ici Berry. Belle matinée.

0: Allez, pas de pleurs, non, que de la bonne humeur avec Ici Berry, vos chansons préférées, Jody, Les Innocents à 6h56. Dans 4 minutes, 7h, le retour du journal et toute votre actu locale. Et on va apprendre à rire, tiens, dans l'humour YouTube. Et on va comprendre comment combattre ces phobies. Il paraît que ça marche par le rire. Eh ben, on va voir ça tout de suite avec Fred Ballard qui arrive tout de suite dans Ici Matin.
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0: Ici Berry vous apprend à lutter contre vos phobies ce matin. Et l'une des meilleures techniques, eh ben en fait, c'est d'en rigoler, c'est le rire. Et avec l'humour en tube de Fred Ballard, là, c'est succès garanti.
5: Bienvenue au groupe d'entraide sur les phobies. Alors toi, peux-tu te présenter et nous dire quelle est ta phobie ?
6: Je m'appelle Réal et j'ai la phobie des excuses.
5: Pardon ?
7: Alors oui, c'est vrai, les groupes de parole, c'est bien, mais il faut faire gaffe à ce qu'on dit, hein. Si on ne veut pas que ça parte en vrille, chaque phobie a ses spécificités à respecter, et dans chaque phobique, il y a un individu mort de trouille. Donc il y a un peu de chemin à faire avant que la parole se libère.
5: Alors, et toi ?
8: Moi, je m'appelle Edith, et j'ai peur des silences inconfortables.
5: Ok, on va essayer de toujours garder la conversation active, ok ?
6: Je suis en retard, je m'excuse.
7: Voilà, bon, bah là, clairement, la séance est mal partie, hein. Surtout si le prochain est phobique des

0: phobies qui commencent par A. Hein, oui, parce que les phobies qui sont partout. Nino Rial le sait, il sonde régulièrement son public sur le sujet.
1: Phobie, du fromage. Tu pleures quand tu vois du fromage. En France, ta vie, elle est dure à toi quand même. Hein. Chaque fin de repas, ta famille, je crois que la gosse est en dépression. N'importe quelle forme de fromage ? Oui, tous les fromages. Le kiri ? Ah, ça va. Oui, c'est vrai qu'il est moins agressif, hein, le kiri.
0: Ah, c'est sûr que comparé au Munster ou au Maroilles, olfactivement, c'est nettement moins agressif, donc ça se confirme. Hein. L'humour sauve de tout. Celui qui rit devant son kiri n'a plus de phobie, donc rions un peu en attendant le dessert.
2: Merci Fred pour cet humour en tube qui est un peu la cerise sur le gâteau avant de commencer une nouvelle heure ensemble dans quelques minutes. 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Ce sera gagné vers 7h20, mais pour l'instant, il est bientôt 7h, c'est le retour de l'actu locale.
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2: Excellente matinée avec Ici Berry. Bienvenue si vous nous rejoignez, il est 7h. Ici Berry, première sur l'actu, sur l'info locale. Le journal, c'est tout de suite avec vous, Irène Prigent. C'est un appel au secours.
4: Lancé par ceux qui nous viennent en aide au quotidien, nos pompiers sursollicités depuis le début de l'été, sur le front des incendies notamment. On l'a encore vu hier dans l'Indre avec ce feu d'herbe sèche près du centre commercial de Saint-Maur, à côté de Châteauroux. Dans le Berry, comme partout en France, leurs syndicats se mobilisent aujourd'hui pour réclamer plus de moyens financiers et humains. Une grève surtout symbolique, mais avec cet espoir de faire bouger les choses. Dans l'Indre, Éric Ferré est le premier vice-président du syndicat national des sapeurs-pompiers professionnels.
5: Les événements récents, c'est la goutte d'eau, on peut dire, qui a fait déborder le vase. Depuis des années, on réclame des moyens supplémentaires, qu'ils soient matériels ou humains, pour pouvoir travailler. Depuis des années, on réclame un nouveau mode de financement de la sécurité civile, chacun s'accordant à dire que le mode actuel est arrivé à bout de souffle. Un Beauvau de la sécurité civile a été organisé et a rendu ses conclusions en septembre 2025. Depuis septembre 2025, il ne s'est absolument rien passé de la part de notre pouvoir public. Rien. Ce qu'on veut surtout, c'est qu'on ait un suivi médical post-opération, suite à notamment au feu d'espace naturel, parce que contrairement au feu d'habitation, au feu de bâtiment, où on a une protection respiratoire, sur les feux d'espace naturel, ce n'est pas le cas. On a une simple cagoule pour se mettre devant le visage. Vous imaginez bien qu'une simple cagoule ne peut suffire à nous protéger de tout ce qu'on peut respirer.
4: Éric Ferré est le premier vice-président du syndicat majoritaire des pompiers dans l'Indre. Au total, 9 organisations syndicales ont lancé l'appel à la grève. Le ministre de l'Intérieur, Laurent Nunez, prévoit d'échanger avec leurs représentants dans la journée. Eux demandent un rendez-vous avec le président de la région Centre, François Bonneau. Les cheminots de la CGT, inquiets de l'ouverture à la concurrence du réseau de train en Centre-Val-de-Loire. Le syndicat est persuadé que la privatisation du système ferroviaire régional va engendrer des grosses pertes d'argent, des millions d'euros qui pourraient être utilisés différemment pour rouvrir des lignes de train, par exemple.
2: La préfecture du Cher a un nouveau secrétaire général.
4: Ronan Lepage, nommé à ce poste, est celui de sous-préfet de l'arrondissement de Bourges. Après l'éviction de son prédécesseur visé par des accusations de harcèlement, le ministère de l'Intérieur avait préféré l'écarter début juillet avant même les conclusions de l'enquête.
2: La nature est impressionnante.
4: Hein. Sur la Terre, elle souffre en ce moment des effets du dérèglement climatique. Une intense sécheresse en Berry. Partout, l'herbe est jaune, grillée par le soleil. Les cours d'eau sont très bas, voire totalement secs par endroits. L'Indre et le Cher, toujours en état de crise, avec des restrictions d'usage de l'eau potable imposées à tous les habitants. On les rappelle, pas le droit d'arroser son jardin la journée, ni de remplir sa piscine, ou de laver sa voiture avec de l'eau non recyclée.
2: Irène, la pluie, ce n'est pas encore pour aujourd'hui.
4: On va sans doute vivre la journée la plus chaude de la semaine, avec jusqu'à 40 degrés annoncés par Météo France par chez nous cet après-midi. La vigilance orange, canicule, canicule est prolongée dans nos deux départements berrichons. Dans l'Indre, vous pourrez trouver un peu de fraîcheur dans les salles climatisées mises à disposition dans nombreuses communes comme Aiguzon, Neuilly-les-Bois ou encore Monet. À Châteauroux, pas moins de 6 espaces climatisés sont ouverts aux habitants. Par exemple, dans la résidence Les Jardins d'Arcadie, rue Henri Barbou. De la fraîcheur, on en trouve aussi dans les salles obscures, les cinémas qui cartonnent en ce moment niveau fréquentation. Un succès lié aux fortes chaleurs, mais aussi aux films proposés depuis le début de l'été, comme Spider-Man, sorti fin juillet au cinéma CGR de Châteauroux. C'est le film qui porte la saison estivale, Camille Salcedo Ruiz.
6: À l'entrée du cinéma, une soixantaine de personnes, et à cette question...
7: Vous venez pour quel film ?
6: La réponse est évidente.
8: Spider-Man.
9: On va voir Spider-Man.
10: Voilà, Spider-Man.
6: Hermine vient même pour la deuxième fois. Elle accompagne alors son frère Gatien, qui attendait avec impatience la suite de la saga.
11: Ça donne qu'une envie, c'est d'aller en salle, de se poser et de passer un bon moment.
6: Et parmi tous les films projetés au même moment ce jour-là, c'est bien le blockbuster qui rafle la mise.
12: On s'attendait à un succès, mais pas autant.
6: Cédric Mogas est assistant de direction du cinéma CGR de Châteauroux.
12: On fait un très beau départ de mois d'août grâce à lui, ouais. Spider-Man, c'est le film qui marche le mieux pour l'instant sur le cinéma CGR de Châteauroux et je pense dans plein d'autres cinémas de France.
6: C'est notamment le cas à Bourges où le film a fait plus de 14 000 entrées en deux semaines, comme l'indique le directeur du cinéma CGR, David Tuillier.
13: C'est un raz-de-marée comme on a rarement connu durant l'été.
6: C'est presque 2 000 entrées de plus que l'Odyssée de Christopher Nolan, sorti pourtant 15 jours plus tôt et qui lui aussi a fait un carton. Le premier jour, le cinéma de Bourges avait même programmé 10 séances de Spider-Man.
13: Sur la première journée, il a fait complet pratiquement tout le temps, même la grande salle de 580 places. Et ensuite, sur la première semaine, ça a été régulièrement complet, notamment le week-end où on a dû remplir nos trois salles qui étaient sur ce film tout le temps, en permanence. Spider-Man, ça reste le deuxième meilleur démarrage de tous les Marvel.
6: Spider-Man va rester leader jusqu'à la fin de l'été, assure le directeur du cinéma, avec pourquoi pas un objectif, dépasser le record des 30 000 entrées qui avaient été enregistrées à Bourges pour Avatar. Bonjour.
14: On va vous prendre trois places pour Spider-Man, s'il vous plaît.
4: Ouais, ce succès du film Spider-Man qui se voit partout en France avec déjà plus de 5 millions d'entrées dans les cinémas depuis sa sortie fin juillet.
2: On ne revivra pas ça avant 2081.
4: Phénomène rarissime, l'éclipse solaire a fasciné des milliers de berrichons hier soir. La lune a grignoté à petite bouchée le soleil pour n'en faire qu'un minuscule croissant entre 19h30 et 20h30. Un moment vécu partout dans le Berry. Vous étiez où, vous, Antoine, pour voir cette éclipse ?
2: Eh ben, j'étais à Belle-Île.
4: À Belle-Île, au lac de Châteauroux ?
2: Exactement.
4: Eh ben, vous n'étiez pas le seul, je crois, à choisir cette option. Les Castelroussins rassemblés par centaines à Belle-Île pour vivre ce moment et cette histoire.
15: À laquelle j'assiste, c'est quelque chose d'extraordinaire.
16: Eh ben, je vois que le disque solaire sur la partie droite est presque masqué.
17: C'est quand même bizarre, parce qu'on n'a pas l'habitude de voir souvent le soleil de cette manière. Et avec les lunettes, ça donne quand même quelque chose d'assez remarquable.
18: Franchement, c'était l'occasion à ne pas manquer, parce que c'est tellement exceptionnel que ça fait vraiment, vraiment plaisir de voir ça. Et je sais que mes petits-enfants l'ont vu aussi, ils sont du côté de Dublin, là-bas. Il fallait être là. Hein.
19: Ça fait toujours bizarre, en fait, c'est la couleur de la lumière, ce côté un peu gris par rapport à un coucher de soleil traditionnel. La nature, elle est quand même formidable, finalement. Il y a des choses impressionnantes, quoi.
4: Les Castelroussins rassemblés pour voir cette éclipse à Belle-Île hier à Châteauroux. Rassemblés aussi Place Voltaire hier soir pour les concerts de rock lors du festival Dark. Festival qui continue d'ailleurs avec les cours de danse au niveau de Belle-Île. Les stagiaires qui dansent malgré la chaleur. On en parlera dans notre info d'ici. Le quatrième épisode de notre série d'été consacrée toute cette semaine à ce festival Dark.
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4: Rendez-vous donc à 7h30 pour cet épisode de notre série d'été sur les danseurs du Festival d'Arc. C'est vrai qu'il fait chaud toute cette semaine.
2: Et ils vont avoir chaud, Irène. La vigilance orange canicule persiste et maintenue. Reste d'actualité. Ce matin, il fait encore chaud dès le réveil. On va gagner 3-4 degrés par rapport à hier. Ça, c'est pour toute la journée. Donc, ce matin, 23 à Contres, 25 du côté de Vierzon, Buzançais, Châteauroux, jusqu'à 26 à Bourges. Et ça, c'est dans une heure et demie à peu près. À 11h, 34 en moyenne. Ensuite, 39. On peut aller atteindre jusqu'à 40 degrés du côté d'Issoudun notamment, et au Blanc, et du côté des Mille Étangs, dans le parc de la Brenne. Évidemment, c'est le moment d'aérer chez vous. C'est tout de suite, c'est maintenant qu'il faut le faire. Et gardez un œil aussi sur votre radio locale et une oreille pour des bons conseils, de l'eau, de l'ombre. Et surtout, on mange convenablement. On n'oublie pas de prendre son petit déjeuner, s'il vous plaît.
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2: Et surtout, on ne débranche pas sa radio locale ici Berry. Bah non. Une nouvelle heure ensemble qui commence avec vos chansons préférées, vos plus grands tubes. Et ça, je suis sûr que ça va vous faire plaisir. Tiens, France Gall avec Des Branches. Belle matinée. Vous écoutez ici Berry.

0: On reste bien branché avec France Gall à 7h12. Vos chansons préférées sont à écouter tous les jours, toute la matinée, uniquement avec Ici Berry.
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0: Ici Berry, je vous souhaite un bon petit déjeuner si vous le prenez. Et si vous n'avez pas encore pris votre petit déjeuner et que vous avez faim, eh ben ça tombe bien. On va partir au resto pour ce midi et dans un château en plus, s'il vous plaît. C'est Sandrine Duval qui a fait la réservation. Et vous allez voir, il y a pas mal d'ambiance dans ce restaurant. Il y a même les joueurs du PSG qui fêtent encore leur titre de la Champions League. On va jeter un œil dans le rétro derrière nous pour en parler. Mais face à nous, c'est le retour des cabines de plage.
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0: Allez, on sort le ballon pour faire un foot sur la plage avec les joueurs du PSG ce matin qui ont encore gagné un titre.
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0: Ici Berry, on passe en mode sport avec un œil, un rétro et un homme. Gérald Roux jette son œil dans le rétro pour revenir sur ce qui nous a marqué depuis le début de l'année et ce qui a marqué notamment les fans du PSG, c'est cette coupe qui a été soulevée.
9: Les invincibles, légendaires, la presse n'a pas lésiné sur les adjectifs et superlatifs au lendemain de la victoire des footballeurs parisiens face à Arsenal le 30 mai dernier. C'est vrai qu'un deuxième titre consécutif en Ligue des Champions, on n'avait jamais vu ça en France, un événement. Le PSG se rapproche un peu plus des trois clubs européens mythiques qui ont enchaîné trois titres d'affilée dans la coupe aux grandes oreilles, le Real Madrid, le Bayern Munich et l'Ajax Amsterdam. Les fans parisiens se prennent à rêver pour l'an prochain. Cette année, le deuxième titre du PSG a été arraché au tir au but. Il n'avait rien à voir avec le feu d'artifice historique de 2025 quand les Parisiens ont écrasé l'Inter Milan 5-0. Mais bon, les supporters savourent en se disant que leur équipe, à défaut de flamboyance, a fait preuve d'une grande solidité en ne craquant pas dans les moments les plus délicats du match. Les femmes peuvent aussi savourer ce nouveau sacre en repensant à toutes les fois où leur club échouait en Ligue des Champions, même quand il alignait des monuments comme Mbappé, Messi et Neymar. Neymar. Depuis 2 ans, la force du collectif, construit par l'entraîneur Luis Enrique, a mis tout le monde d'accord. En cette fin mai, il y avait donc de quoi savourer la victoire dans une belle unanimité. Sauf que la fête a été gâchée par de nouveaux débordements, plus nombreux que l'an dernier. À Paris, 2 personnes sont mortes dans la Seine, 1 sur le périphérique. Il y a eu des tirs de mortier, parfois en direction des forces de l'ordre, et des actes de vandalisme à Paris et en province. La classe politique s'est rapidement emparée du sujet en reprenant ses thèmes favoris, à droite comme à gauche, ce qui a ajouté une couche de crispation dans une société française déjà divisée, qui avait là une bonne occasion de se rassembler. Dommage.
0: Merci Gérald pour cet œil dans le rétro sportif et à demain à 7h15. Bon, par contre, pour aller faire un foot aujourd'hui, je vous déconseille. Sauf si c'est dans les prochaines minutes, effectivement, et on a encore 25 degrés jusqu'à 8-9 heures. On va rapidement passer à 34 dès 11 heures. Et cet après-midi, le soleil règne et brille de mille feux jusqu'à 40 degrés. Donc s'il vous plaît, on reste à l'ombre et on écoute vos chansons préférées. Ben oui, le soleil arrive, comme diraient les Beatles. Tout de suite, c'est Here Come the Sun.

0: Qui a dit qu'il pleuvait en Angleterre? Ben non, il fait beau avec Here Comes the Sun des Beatles. Il fait beau aussi au-dessus de nos cabines de plage, dans le Berry, avec notre premier candidat. Bonjour Fabrice.
1: Bonjour.
0: Bonjour Fabrice, du côté d'Uzet Le Vénon, agriculteur, on vous souhaite bon courage. En ce moment, c'est que c'est pas facile pour vous, Fabrice.
1: Oui, tout à fait.
0: On vous souhaite bon courage de toute la part de l'équipe d'ici matin, de l'équipe d'ici Berry, et tous les Berrichons, Berrichonnes sont aussi avec vous. 7h21, le moment de jouer aux cabines de plage. Est-ce que vous avez un numéro fétiche, Fabrice?
1: Oui, j'ai un numéro, oui.
0: Alors dites-moi lequel et pourquoi surtout?
1: Eh ben, c'est le mois de naissance de ma fille, donc le numéro 10.
0: Ah, alors, on y va, on croise les doigts. Et c'est gagné. Alors, Fabrice, nouveau cadeau aujourd'hui. Et votre fille va être contente. Déjà, elle vous a porté bonheur, mais en plus, elle va être contente. Vous allez pouvoir lui faire plein de glace parce qu'on vous offre une machine à glace avec 10 programmes. Nettoyage automatique. Et vous allez pouvoir faire des sorbets, des crèmes glacées, des yaourts glacés, plein de glace pour l'été, pour vous et toute la famille.
1: D'accord, ben super, merci beaucoup.
0: Merci à vous Fabrice, on vous souhaite bon courage avec cette sécheresse, restez fort, restez merci. Vaillant, et je vous dis à très vite avec ici Berry, et mangez pas trop de glace non plus, ça fait mal au ventre.
1: Oui, tout à fait.
0: À très vite Fabrice.
1: À très vite, merci, au revoir.
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0: Eh oui, ça fait un peu mal les glaces. D'ailleurs, tiens, est-ce qu'on n'irait pas au restaurant prendre une glace? Eh oui, il commence à se faire faim sur votre radio locale. Et tout de suite, on part au restaurant en compagnie de Sandrine Duval qui continue son excursion au château d'Ainay-le-Vieil. Une pause déjeuner s'impose.
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3: Je suis au château d'Ainay-le-Vieil où un restaurant, La Volière, vous accueille le midi, le soir aussi sur réservation. Ce restaurant est géré par la chef Maria Rodriguez. Bonjour Maria.
4: Bonjour.
3: Quel était votre parcours avant d'arriver ici?
4: J'ai fait mes études à Paris dans l'école Henri Escoffier et après je suis rentré au Venezuela. Je suis revenu en France. Je travaillais avec un chef 2 étoiles Michelin à Lyon. Après je quittais la France, je suis parti en Irlande. Je suis revenu et après bon, je suis depuis 4 ans ici.
3: Vous aviez déjà travaillé dans ce cadre avec un château pourvu tous les jours?
4: C'est mon 12e château. J'adore l'histoire de France, j'adore les châteaux. Ma grand-mère m'a raconté l'histoire de la France. Je croyais que c'était seulement dans les histoires. Et quand j'ai eu l'opportunité de venir ici pour l'invitation d'Ariel et Hervé, on a dit, voilà, ça c'est là que je dois rester.
3: Est-ce que dans votre cuisine, ici à La Volière, vous mettez un petit peu de vous-même quand même?
4: Mais oui, bien sûr. Il y a la touche, bien sûr, de l'Amérique latine, des produits, même de Venezuela que je retrouve ici. Mais la plupart des autres produits sont de la région. On a la fromagerie d'Avia Saint-Amand, délices d'Orbal, c'est les pains, et Château Fer, c'est notre légume.
3: Tamara, pour la décoration, c'est très chaleureux. Est-ce que ça, c'est votre pâte, Tamara, ou est-ce que c'est quelque chose que vous avez décidé aussi avec Ariel et Hervé Warner?
5: J'ai toujours travaillé dans l'organisation des événements culturels, j'avais des relations avec des artistes, etc. Donc, certaines œuvres qui font partie de notre collection privée, qui étaient hyper énormes, on ne savait pas où les mettre vraiment. Franchement, c'était ça. Et du coup, j'ai demandé à Ariel si on pouvait mettre un peu d'art contemporain. On nous a dit oui. Et ça a devenu l'image ou l'esprit de La Volière.
3: Le restaurant est à côté du château. On a une très belle vue d'ailleurs de la terrasse. Cette terrasse qui est plutôt réservée aux visiteurs du château. Mais le restaurant, en revanche?
5: Le restaurant est ouvert et peut accueillir toutes les personnes, même s'ils ne visitent pas les châteaux, ce qui sera dommage. Parce que si vous faites le voyage à Ainay-le-Vieil, il faut visiter le château. Mais oui, l'entrée du restaurant, c'est à côté de l'entrée du château. Il y a la boutique, le musée, le parking.
3: Maria, vous changez la carte tous les mois, mais est-ce qu'il y a des plats incontournables que les clients vous demandent peut-être d'année en année ou qui marchent bien?
4: Pour exemple, les ceviches. Et c'est un plat qui est incontournable. Pareil que le tartare saumon. Cette année, j'ai sorti des tacos révisités avec de la viande.
3: Et comme vous changez la carte tous les mois, ben c'est une bonne raison de venir au moins une fois par mois au restaurant.
4: C'est ça. Il faut venir.
3: Merci à Maria et Tamara pour leur accueil sur cette jolie terrasse du restaurant La Volière au château d'Ainay-le-Vieil. Et je poursuis la visite du château en compagnie d'Ariel Borne qui m'entraîne vers les jardins et plus précisément les chartreuses. À demain.
0: Parfait pour digérer cette balade dans le jardin. Alors demain, évidemment, à 7h23, les jardins, un lieu parfait pour marcher, déambuler, se faire des confidences. Tiens, et j'ai une confidence pour vous. Je peux vous confier que ce dimanche, avant le concert de Nicoletta, il y a le grand karaoké ici, Berry. Vous allez pouvoir chanter jusqu'à 137 titres du Marc Lavoine, du Désirless ou encore du Jean Schultes avec Confidence pour Confidence. Alors vous êtes prêts? On répète ensemble. 3, 2, 1.

0: Jean Schultes, confidence pour confidence à 7h27. Dans 3 minutes, je vous confie que c'est le retour de votre série de l'été avec notre journaliste Irène Prigent. Et oui, c'est le retour de l'info d'ici.
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0: Excellente matinée à l'écoute de votre radio locale ICI Berry. ICI Berry, c'est encore les vacances et on va vous emmener en vacances du côté de la Loire-Atlantique d'ici 15 minutes. C'est une nouvelle série qui s'appelle Vos vacances ICI. Et si vous ne connaissez pas, je vous propose de rester à l'écoute. Mais d'abord, on est bien là, on est ici dans le Berry. Et à 7h30, c'est bientôt du retour de notre série d'été, Irène.
9: Toute cette semaine, on se plonge au cœur du Stage Festival d'Arc à Châteauroux. Quatrième épisode ce matin, on va revenir sur les concerts de rock. Hier soir, place Voltaire. Alors que le soleil jouait à cache-cache avec la lune au même moment. Reportage à suivre après le retour de Valentine Letesse pour un tour de l'information en 90 secondes. Et à la une, cette canicule.
10: Vous avez sûrement eu du mal à dormir au cours de cette nouvelle nuit tropicale. 27,5 degrés relevés à Nice à 5h ce matin, 24 à Lyon. 80 départements sont en vigilance orange canicule. Les températures dépasseront encore les 35 degrés sur la quasi-totalité de la France ce jeudi. De quoi nourrir les incendies ? Et désormais, c'est le nord qui brûle. Et ces dunes au nord du Touquet Paris-Plage où 1200 vacanciers ont dû quitter leur camping hier. Près de Rennes, 200 hectares de forêt sont en feu à Saint-Just. La flamme de nos pompiers est-elle en train de s'éteindre ? Les 9 syndicats de la profession appellent à la grève dans les casernes ce jeudi pour dénoncer le manque d'hommes et de moyens au cours d'un été inédit sur le front des incendies. Aucune victime française à déplorer en Colombie. Le premier secrétaire de l'ambassade de France l'affirme, 3 jours après un tremblement de terre de magnitude 7,4 dans le pays, 230 morts selon le dernier bilan. La saison n'a pas encore commencé que le Paris Saint-Germain décroche déjà son premier trophée. Vainqueur de la Super Coupe d'Europe de foot hier soir, les Parisiens ont battu les Anglais d'Aston Villa 2-1. Des Français d'argent au championnat d'Europe d'athlétisme. Juste Kouaoumaté a terminé deuxième du 110 mètres haies hier. Seconde place également pour le sprinteur Mohamed Abdallah Kunta sur le 400 mètres. Et puis si vous avez manqué l'éclipse hier, les plus belles photos de ce baiser entre la lune et le soleil sont à voir sur ICI.fr.
9: Merci Valentine Letez. Dans notre info d'ici de 7h30, on poursuit notre série consacrée toute cette semaine au Stage Festival d'Arc à Châteauroux. Les danseurs dansent à Belle-Île et en parallèle, la place Voltaire s'anime tous les soirs. Hier, c'était gratuit avec du rock au programme pour les spectateurs, juste après la magnifique éclipse solaire Manon Klein.
11: Les soirées gratuites à Dark, ce sont souvent des occasions de découvrir des artistes. C'est le cas pour Nicole, qui ne connaît pas ceux qui sont programmés ce soir.
12: En principe, ça ne devrait pas être mal. Tous les ans, je viens, mais je viens au truc gratuit, parce que les payants, ça fait un peu cher. Ça fait de l'animation sur Châteauroux, c'est super bien. Franchement, c'est des beaux spectacles qu'on découvre. On a découvert, comment il s'appelait, Stromae. J'aime beaucoup la musique, j'aime beaucoup danser, j'aime beaucoup faire la fête. Donc voilà, je ne sais pas jusqu'à quel âge je pourrais venir, mais bon, pour le moment...
13: Vous avez quel âge, si c'est pas indiscret ?
12: Je vais même pas vous le dire. Oh. J'ai 76 ans.
13: Et vous venez depuis combien d'années, Ada ?
12: Depuis le début.
11: Nicole se souvient de ce début.
12: Il y avait beaucoup de punk avec les rats sur les épaules. Moi, j'ai connu ça là. Hein.
11: Mais ça n'a pas découragé Nicole, venue pour une soirée plutôt rock avec le groupe SLK en première partie.
14: Bonsoir, Châteauroux et César !
11: Des notes de rock pour accompagner la fin de l'éclipse. C'est l'autre spectacle de la soirée à Dark. Plusieurs spectateurs d'ailleurs se rassemblent devant l'entrée du festival, dans l'interstice entre les immeubles, qui permet de profiter du spectacle.
14: On dirait la lune alors que c'est le soleil.
15: C'est ça, c'est juste un phénomène qui est fascinant, c'est juste trop beau, c'est impressionnant.
14: Et on voit un astre bouger en direct, on voit vraiment que ça se décale et c'est beau.
11: Matisse et Kevin sont ébahis. Les étudiants tiennent un stand près de la scène, ils s'en sont éloignés quelques minutes.
14: Bon, on sent que tout le monde rentre et en même temps ressort pour aller voir directement l'éclipse et après ils reviennent, c'est pas mal.
16: Un peu mal à la tête du coup, ce que vous dites.
14: Un petit peu, bah, après on a beaucoup regardé aussi, donc c'est un peu aussi notre faute, mais on est vraiment omnibulé par la chose, donc voilà. Mais on est fiers de l'avoir vu, on est un peu contents.
17: On n'a pas l'occasion de voir ça tous les jours.
14: Il fallait en profiter.
17: Ouais.
11: Et pour en profiter à l'intérieur du festival, certains portent de sacrées lunettes, comme ce garçon de 12 ans et ses lunettes de soudure, l'excitation est palpable.
18: Vous avez dit que ça commençait à 19h55 et là il est 57.
16: Donc, et tu vois déjà quelque chose ou pas?
18: Oui, on voit un cercle, en fait on voit presque la moitié en noir. Donc ça y est presque. J'aime bien l'astronomie et voilà.
11: Et Jérôme l'accompagne.
19: C'est surtout pour lui, pour qu'il regarde. Nous on l'a déjà vécu. On a gagné une Coupe du Monde ou un truc comme ça, bah, on se rappelle où on était. Donc là ça sera pareil. Pour cette éclipse, je saurais que j'étais à un concert au Festival d'Arc à Châteauroux.
18: Et ça porte bien son nom. Dark, ça veut dire foncé. Et l'éclipse, du coup, ça va faire foncer.
11: Bien vu. Nous, on en avait une autre à la rédaction. Hier soir, le Festival d'Arc, c'était un petit peu ambiance Dark Side of the Moon.

0: Dark Side of the Moon, album mythique du groupe britannique Pink Floyd. C'est la chanson Eclipse qu'on est en train d'entendre.
1: Mais merci pour ça, Irène. Là, vous me faites un des plus grands cadeaux. Moi, j'adore ça. Pink Floyd,
0: ah, j'adore
1: là,
0: aussi.
1: C'est vraiment les frissons qui arrivent. Bon, allez, un peu de sérieux. Dans le prochain journal, on va du coup revivre cette éclipse.
0: Aux côtés des Castelroussins qui étaient à Belle-Île pour l'admirer. Un spectacle aussi beau que rare, puisqu'en France, ça ne se reproduira pas avant 2081. On parlera aussi dans le prochain journal des cinémas qui ont la cote en ce moment avec La Canicule et grâce aussi au film Spider-Man.
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0: L'actualité marquée aussi par cette vague de chaleur et le pic peut-être aujourd'hui.
1: C'est ça, exactement. Météo France prévoit un retour très très très important de la chaleur. Donc, vigilance orange, canicule, bon, là qui persiste hein, depuis hier, qui va encore continuer dans les prochains jours. Et là, le soleil a décidé de mettre les bouchées doubles. Ce matin, on va rapidement atteindre 25 en moyenne partout dans le Berry. Dans la matinée, on va passer à 32 du côté de Bourges, 34 à la Champelle d'Angillon et Châteauroux. Et donc, du coup, jusqu'à 39 en moyenne et même 40 du côté de Blanc, de Vierzon. Donc, s'il vous plaît, restez à l'ombre, restez au frais. On veut du repos, on veut beaucoup d'eau et on pense à manger convenablement aussi. Et tiens, un petit message sur WhatsApp aux proches, à la famille, aux grands-parents, à qui vous voulez. Ça ne mange pas de pain.
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1: Et le pire, c'est qu'on n'a même pas de vent pour respirer un peu. Heureusement que Louise Attaque arrive avec ses violons. C'est Je t'emmène au vent à 7h36. Belle matinée, vous écoutez ici Berry.
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0: Et on se rappellera Louise Attaque avec Je t'emmène au vent, 7h39. 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
0: Ici Berry, le Tour de France n'est pas fini. Je vous rassure, pas besoin de sortir le vélo. Vous pouvez rester confortablement dans votre fauteuil en écoutant Ici Berry qui vous emmène en escapade. Tiens, en vélo, autour de la Loire et en Loire-Atlantique. On va aussi aller à Reims pour assister au baptême de Clovis et de sa femme, pas très connue, qu'on appelle Clotilde. Vous allez voir. On va se désaltérer du côté de Brest, d'ailleurs, dans l'Or du Bain. Et tout ceci, je vous le disais, depuis le Berry, sans bouger une seule oreille. Et à Brest, pas sûr que l'eau de mer, ça désaltère, non. D'ailleurs, nouvelle question des plus curieuses avec nos enfants et petits-enfants. Louise Lempire et les scientifiques d'Océanopolis Act ont la réponse et se penchent sur la question que tout le monde s'est déjà posée.
3: Est-ce qu'on peut boire de l'eau de mer ?
4: Ça risque de piquer le bout de ta langue et de te chatouiller les intestins.
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4: Louise Lempire. Boire de l'eau pour ton petit corps, c'est essentiel. Ça te permet d'avoir une bonne température corporelle, de renouveler ta salive qui est composée à 90% d'eau, et puis ça te permet aussi de faire pipi et d'éliminer tous les déchets qui sont dans ton corps. Pour vivre, tu as besoin de ressources indispensables. L'eau, l'oxygène quand tu respires, et la nourriture. Dans ton corps, il y a 70% d'eau, donc tu ne peux pas vivre sans boire. Mais c'est de l'eau douce que nous buvons, et pas de l'eau salée. Sauf que tu le sais, l'eau de la mer, elle est salée. Dans un litre d'eau de mer, on retrouve environ 35 grammes de sel. C'est beaucoup trop pour notre corps, à commencer par le goût. Si tu as déjà bu la tasse, ça gratte la gorge et ça pique la langue. Et surtout, le sel donne encore plus soif. Alors l'eau salée, pour toi comme pour moi, c'est non. Et la mer peut aussi contenir des bactéries, des microbes, des produits chimiques ou encore des résidus de crème solaire. Et ça, pour ton estomac, ce n'est pas l'idéal. Les grands navigateurs, eux, boivent de l'eau de mer, devenue douce. Ils utilisent une machine spéciale pour enlever le sel et les impuretés. C'est la désalinisation. Et ensuite, elle devient potable.
3: Et les poissons, est-ce qu'ils boivent de l'eau ?
4: Quand tu as fait beaucoup de sport, tu ressens la soif. Pas les poissons. Pour eux, boire, c'est comme respirer. Un poisson qui barbote dans l'océan boit toute la journée. Il aspire de l'eau, qu'il recrache par ses branchies, ses petits poumons. Et les poissons des rivières, eux, n'ont pas besoin de boire, parce que leur corps est plus salé que l'eau, donc ils sont déjà hydratés.
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0: Merci Louise, bon on reste hydraté, on va boire de l'eau plate, pas de l'eau de mer, ce sera mieux à 7h42. Et bah oui, il fait encore chaud aujourd'hui. Il fait chaud, encore plus chaud que les derniers jours, les dernières semaines. La vigilance orange est accrue, attention, jusqu'à 40 degrés aujourd'hui. Donc s'il vous plaît, on garde une bouteille d'eau à côté de soi. Et évidemment, on prend aussi soin de ses proches. On mange convenablement un bon petit déjeuner, un bon repas midi avec des fruits pleins de vitamines, plein d'eau. C'est important, tiens, surtout si vous voulez aller faire du vélo, pas dans les heures les plus chaudes. Nous, on va remonter l'Indre vers la Loire avec une escapade en Loire-Atlantique.
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0: Belle matinée avec Ici Berry, 7h43. Vos vacances, ça se passe ici, mais ça se passe aussi ailleurs. Vos vacances ici, c'est avec aujourd'hui la Loire-Atlantique. Alors, non pas sur le littoral à La Baule ou à Pornic, non, nous on fait plutôt un tour au bord de la Loire, le fleuve royal, qui traverse tout le département avant de se jeter, plouf, dans l'océan. Lieu de balade, de promenade à vélo, il est fréquenté par beaucoup de touristes en quête surtout de tranquillité. Marius Delaunay, vous nous emmenez au bord de l'eau, entre Oudon et Le Cellier, ce sont deux villages près de Nantes.
8: Au camping de la Tour à Oudon, à deux pas de la Loire, on voit défiler les vélos tout l'été.
9: Bon go,
10: allez.
8: Et des cyclistes venus profiter de la vue sur le fleuve dans une commune de presque 4000 habitants. Ils empruntent en fait le parcours de la Loire à vélo, un sentier qui traverse tout le département d'est en ouest.
5: Nous, c'est surtout essayer d'être plutôt sur du plat, donc on suit les canaux ou les rivières ou les fleuves.
8: Oui, la Loire, c'est plutôt plat, ça va.
5: Pas tout le temps, mais ça va, oui. C'est mieux.
8: Et David et sa compagne Corinne viennent de Bourgogne.
9: Chaumont-sur-Loire, Pornic.
10: Ça fait combien de kilomètres à peu près vous avez calculé ?
9: 380. On voit des petits chemins, des petits raccourcis, enfin il y a des petites choses sympas, ouais.
5: C'est les paysages, les châteaux qu'on aperçoit au loin, enfin...
8: La nature, la tranquillité, les maisons bourgeoises au bord de l'eau, autant de bonnes raisons de faire une halte au camping de la Tour. Marie Trébosque gère une soixantaine d'emplacements l'été.
11: On a des gens de plein de nationalités, effectivement, donc des Anglais, Néerlandais, Allemands, Canadiens aussi, beaucoup de Français, bien sûr.
8: Vous avez beaucoup de cyclistes ?
11: On a beaucoup de cyclistes, on a beaucoup de camping-caristes aussi. Il y a ce départ en vacances en fait, où on s'installe dans un endroit pour regarder un petit peu plus ce qui se passe autour. C'est un petit cadre idyllique.
8: Et des brochures sont distribuées pour parler des vignerons du coin, leur production de muscadet pour certains, pour d'autres le Malvoisie et le Crémant de Loire. On peut également faire une excursion en kayak sur le fleuve et même en bateau. C'est ce que propose Giovanni par exemple à 10 km du camping sur la commune du Cellier.
12: En fait les touristes, moi j'ai l'énorme chance d'avoir... mes clients, ça peut aller jusqu'à 50-60 km à la ronde. Ce sont nos meilleurs ambassadeurs. C'est eux qui viennent avec le cousin de Marseille, la tante de Bordeaux.
8: Avec son entreprise des Tours en Loire, il emmène durant 2-3 heures sur un bateau les curieux pour découvrir toutes les facettes du fleuve royal.
12: Ce sont nos passagers habitués qui viennent avec leur famille.
8: Du coup, effectivement, au début, on ne se connaît pas trop, puis à la fin, limite, on commence à blaguer, à se tutoyer. Quoi.
12: Ouais, en fait, comme on est toujours les uns autour des autres, et ben finalement, il y a des fois des gens, je vois bien, qui n'ont pas forcément l'habitude de parler ensemble et qui du coup discutent plus facilement. Bref, ça, c'est un outil qui développe la convivialité.
8: Et ceux qui découvrent la Loire pour la première fois, qu'est-ce qu'ils vous disent généralement sur ce fleuve qui est si particulier ?
12: C'est apaisant, c'est le mot. Je n'ai pas mis longtemps à le trouver, c'est apaisant. Il n'y a pas beaucoup de monde, on est vraiment dans un endroit privilégié. Et c'est ce que les gens viennent chercher en fait.
8: Et des vacanciers qui prolongent parfois leur séjour jusqu'à l'estuaire pour passer de la douceur ligérienne à l'air marin du littoral.
0: Merci Marius Dolnay d'ici Loire-Atlantique. Et d'ailleurs, si vous remportez le VTT ce dimanche 11h50 grâce au tirage fait par les cabines de plage, et ben vous allez pouvoir aller faire pas mal de vélos. On reparlera dans les cabines de plage, ça ce sera pour 8h20. Visite express à Lignières dans votre Berry Express dans un instant. Vous allez voir une visite qui va se faire en moins de 36 minutes, promis. Mais pour l'instant, on sort les stylos. C'est Stilto qui nous écrit « Faut que tu m'aimes ».

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1: Et on l'aime, Stilto, à 7h50. Vous écoutez Ici Berry, et c'est le moment de votre Berry Express.
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1: Tous à bord du Berry Express et on commence avec pas des très bonnes nouvelles. On va parler train. Vous avez un peu de soucis ce matin sur la SNCF, hein, notamment si vous partez de Vierzon pour aller à Bourges, puis ensuite aller par exemple à Nevers. Le 8h23 en départ de Vierzon affiche 30 minutes de retard. Le 9h17, 1h10 de retard. Ça c'est pour direction Long-Perrache. Et évidemment, celui qui passe par Bourges est aussi impacté. Depuis la gare de Châteauroux, attention, modification du 10h42 direction Brive-la-Gaillarde, l'intercité. Il ne s'arrêtera pas à Brive-la-Gaillarde. Pour l'instant, il s'arrête à Limoges-Bénédictin. Il y a encore de la suite, on verra ça tout à l'heure. Visite express dans le Berry Express, comme promis, on est à Lignières avec pas mal de choses. Vous avez d'abord un guide costumé qui va vous faire découvrir les origines de Lignières, mais dans une visite express ludique. Et vous allez voir, c'est un format entre 30 à 45 minutes, pas plus, à 11h les vendredis, et notamment ce vendredi, demain, le 14, donc à 11h. À voir, évidemment, pendant cette visite, le château médiéval, Jeanne de France, le Grand Colbert, et plein d'anecdotes avec un guide costumé pour une visite express en moins de 45 minutes. Vous allez tout savoir. Réservation à l'office de tourisme de Lignières. Le lieu de départ, évidemment, l'office de tourisme de Lignières.
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1: 7h51, derrière chaque grand homme se cache une femme avec Ici Berry. Alors Stéphane Bern nous ramène au temps du premier roi des Francs, Clovis. Et sa compagne un peu moins connue, Clotilde. Derrière chaque grand homme se cache des femmes au pluriel, surtout en musique. Alors honneur aux dames avec ABBA, tout de suite.

0: amène en 79 le classique du disco Gimme Gimme Gimme A Man After Midnight. On va parler des hommes, mais on va parler des femmes derrière ces hommes avec Stéphane Bern. Et vous, hommes comme femmes, je vous invite à nous écrire sur WhatsApp.
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0: 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Ouh là là, plein de choses. Nous envoyez un petit coucou à votre réveil pour nous parler de la météo ou de l'infotrafic. Vous êtes aussi nos yeux sur la route. Nous envoyez une photo de vos vacances. Et oui, vous pouvez aussi écouter Ici Berry avec l'application Ici et nous parler. Et même, pourquoi pas, des vocaux, des vidéos, plein de choses. 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
0: Ici Berry, soyons francs. Le roi des voyages d'antan, c'est Stéphane Bern, vous le savez bien. Et ce matin, Stéphane nous ramène au temps du premier roi, le premier roi des Francs.
3: Derrière chaque grand homme se cache une femme. Et ce n'est pas ce bon vieux Clovis qui vous dira le contraire. Nous sommes autour de l'an 500 et l'évêque de Reims baptise Clovis le roi des Francs. Ancien païen, il embrasse le monothéisme et devient ainsi le premier roi chrétien.
4: Amen.
3: Un moment fondateur dans la mythologie nationale que l'on doit en fait à une femme, Clotilde, son épouse. Clotilde et Clovis...
5: Belle comme le jour.
3: Clo-clo quoi. Donc Clotilde, elle-même chrétienne et fervente croyante, aurait exercé une influence sur son mari pour qu'il se convertisse. Plus précisément, c'est durant une guerre que Clovis se serait laissé convaincre. Lors de la bataille de Tolbiac, le roi et ses troupes sont en grande difficulté. Il commence par prier ses anciens dieux qu'ils ne lui viennent pas en aide. Alors désespéré, il implore en dernier recours... Le dieu chrétien de Clotilde et le supplie de lui accorder la victoire. En échange de quoi, il promet de se faire baptiser s'il gagne.
6: Quand on est joueur, on joue.
3: En gros, le tout premier pari sportif de l'histoire de France. Contre toute attente, la tribu ennemie des Alamans se met à fuir et leur chef se fait tuer. Clovis tient sa promesse et se fait baptiser. Certains historiens y voient une évolution spirituelle sincère, d'autres un acte politique opportuniste pour obtenir le soutien des élites gallo-romaines. Quoi qu'il en soit, ce baptême va devenir une date centrale dans le roman national français comme étant le moment où la monarchie et l'Église se rencontrent. Un véritable mariage arrangé, célébré à grands coups d'eau bénite. Clo-Clo, Clovis et Clotilde, toujours pas ? Sérieux, ça fait quand même...

0: 1500 ans que la blague tourne.
1: À l'époque de Fred Ballard, elle aurait franchement du succès cette blague. Merci Stéphane, on vous retrouve demain pour un nouveau voyage dans le temps à 7h57. Et tiens, on reste au château avec une superbe soirée demain avec le château de Valençay, soirée AOC Vin de Valençay. Alors ça sert à quoi ? À célébrer les appellations d'AOC Valençay avec d'un côté les vignerons, de l'autre des producteurs de fromage qui s'alisent pour ne faire qu'un et vous proposer mets et fins raffinés. Vous allez pouvoir avoir 11 producteurs locaux pour faire découvrir des vins, attention, avec modération, et même de la musique avec la fanfare de Saint-Genoux. Tarif, c'est 10€ avec un verre gravé, des vins de Valençay offerts.
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1: Belle matinée, merci d'avoir choisi Ici Berry, il est 8h. Ici Berry, première sur l'actu et sur l'info locale. Et le journal, c'est toujours avec vous Irène Prigent. Elle nous a tous fascinés hier soir.
3: L'éclipse solaire quasi totale par chez nous. Durant un peu moins de 2 heures tournées vers l'ouest, on a vu la lune masquer peu à peu le soleil, puis le redécouvrir. Un spectacle rarissime vécu par les Berrichons au sommet du château de Sancerre ou du donjon de Châtillon-sur-Indre. À Châteauroux, les habitants se sont rassemblés par centaines au lac de Belle-Île. Vous avez admiré l'éclipse avec Jérôme Collin.
4: Les pieds dans le sable fin, les rayons du soleil qui illuminent le lac, une carte postale idyllique pour un moment iconique.
5: Il y a un petit bout sur la droite qui commence à être obscurci par la lune.
4: Isabelle a trouvé l'endroit parfait.
5: Dans l'eau, on s'est mis dans l'eau avec ma fille et mon gendre.
4: Tout le monde fait gaffe à bien régler ses lunettes d'éclipse.
6: Ouais. Ça avance un peu. Dans quelques instants, on ne verra plus le soleil.
4: À 20 ans, Thomas vit sa toute première éclipse en groupe avec ses amis.
7: Je suis devant toi.
8: Non, là, c'est bon.
9: C'est vraiment quelque chose d'incroyable. On voit juste un tout petit bout de lumière de soleil orange. Franchement, c'est vraiment très joli.
4: Marie a déjà vécu l'éclipse de 1999, mais elle savoure chaque minute de ce nouvel événement.
10: La luminosité a beaucoup baissé. On se trouve un petit peu dans la pénombre et c'est ça qui fait quand même un drôle d'effet. C'est quelque chose de tellement exceptionnel que j'ai bravé la canicule.
4: C'est autre chose qui frappe Yves.
11: Puis une petite fraîcheur, en fait. Non ? Il fait meilleur. Voilà. Bon, je ne veux pas vous accaparer vos lunettes.
9: Allez-y.
4: Ah ouais. Oui, parce que beaucoup se prêtent les lunettes, quelques instants, une vraie solidarité pour ne rien rater du spectacle.
12: Là, on voit que la nature est très forte. Nous sommes tout petits devant elle.
4: Une fois l'éclipse passée, en quelques minutes, la plage de Belle-Île se vide à Châteauroux, avec quand même le sentiment d'avoir vécu tous ensemble un moment d'histoire.
3: Un moment d'histoire dont on vous partage les plus belles photos prises en France et en Europe hier. C'est en Espagne que l'éclipse a été la plus impressionnante. C'est à voir sur notre site ici.fr.
1: Exténués, les pompiers réclament plus de moyens.
3: Depuis le début de l'été, ils luttent quasiment sans relâche contre les feux de forêt partout en France. D'où cet appel à la grève nationale lancé par leur syndicat aujourd'hui. Surcharge de travail, manque d'effectifs, moyens matériels insuffisants. Des années que les conditions sont comme ça et il est grand temps que l'État réagisse, estiment les pompiers. Le Berruyer et Laurent Nunez, ministre de l'Intérieur, recevra en milieu de journée les représentants de 9 organisations syndicales. Hier encore, dans l'Indre, les pompiers ont été appelés pour un feu d'herbe sèche près de Châteauroux, juste à côté de l'entreprise Flotec, dans la zone commerciale de Cap-Sud-Saint-Maur. Un feu rapidement stoppé, pas de blessés et aucun bâtiment n'a été touché. En revanche, les dégâts sont importants dans la déchetterie de Montgivray, dans le sud de l'Indre. Le site est toujours fermé jusqu'à nouvel ordre, après l'incendie qui s'est propagé mardi après-midi. Solution de repli pour les habitants, la déchetterie de Sainte-Sévère.
1: Le Berry sous 40 degrés cet après-midi.
3: Oui, on continue de subir la canicule. L'Indre et le Cher toujours en vigilance orange sur la carte de Météo France. Les températures vont rester chaudes les prochains jours. Des températures hors normes qui ont fait mûrir le raisin bien plus vite que prévu cette année. Après le feu vert hier donné aux vignerons de Reuilly, les vendanges sont autorisées dès aujourd'hui à Château-Méhant dans le Cher. Concernant les appellations Quincy et Ménétou, les premiers coups de sécateurs sont prévus lundi prochain.
1: À Châteauroux, la chaleur fatigue les organismes des danseurs.
3: Les 650 stagiaires du Festival d'Arc continuent leur cours à Belle-Île. Depuis le début de la semaine, ils apprennent le hip-hop, la salsa ou encore les danses africaines. Des disciplines épuisantes déjà en temps normal, c'est vrai. Mais alors en pleine canicule, eh bien c'est encore pire. Brumisateurs, distribution de bouteilles d'eau, l'organisation est au petit soin des danseurs. Mais n'empêche que les corps sont mis à rude épreuve, Alexandre Moto.
7: Les stagiaires subissent bien sûr cette température extrême, mais l'envie de danser est parfois beaucoup plus forte. Hélène est venue de Nice.
8: Bon, après, il ne faut pas non plus oublier qu'il fait fort chaud et qu'il faut faire attention à la santé quand même, avec cette chaleur, mais c'est vrai qu'il y a un esprit qui... ça nous pousse.
7: Poussés par le désir de bien faire, au prix d'un possible coup de chaleur, ils sont parfois contraints de s'arrêter très vite. L'Olivernais Senage est obligé d'imposer ce genre de pause pendant son cours de danse orientale.
13: Mais je l'ai fait boire, parce qu'on a des stagiaires qui sont très volontaires, qui sont finalement dans une énergie. Si je leur demande pas de s'arrêter pour boire, effectivement, elles continuent. J'organise des pauses.
7: Toutes les demi-heures ?
13: À peu près, oui. Mine de rien, on transpire, hein, même en danse orientale.
7: Erin, une jeune stagiaire, souffre des températures élevées.
14: C'est un peu dur, mais c'est quand même cool.
7: À midi, qu'est-ce que vous prenez ?
14: Bah, quelque chose de frais et quelque chose de consistant pour le plat principal.
15: Bonjour !
16: Bonjour, vous voulez quoi ?
14: Juste des pâtes.
7: Direction la cantine du festival où les stagiaires reprennent des forces, restauration tout en fraîcheur. Hervé est le responsable.
17: T'as des buffets crudités, de charcuterie, donc quelqu'un qui veut pas manger de plat chaud, il a largement de quoi se nourrir, équilibré.
7: L'idée pour chacun, c'est de s'auto-réguler, d'observer un soin particulier sur soi pour éviter la rupture. On retrouve Loli, notre professeur de danse orientale.
13: Oui, c'est important. Chacun fait selon son corps et ses besoins. En ce qui me concerne, oui, c'est plutôt je vais viser le frais.
7: Les stagiaires, d'ailleurs, sont invités à varier les cours en fonction de leur intensité et donc d'atténuer la fatigue face à la chaleur.
3: Et ce n'est pas à Place Voltaire que les stagiaires vont trouver de la fraîcheur. Tous les soirs, à des concerts à Châteauroux, la chanteuse Emma est attendue sur scène aujourd'hui avant Jungle-y.

0: L'artiste Jungly avec ce titre Petit Génie pour faire danser les spectateurs Place Voltaire ce soir. Trois soirées concerts en plein festival d'Arc. Hydratez-vous bien, même après 20h30, il fera encore très chaud ce soir. Face à cette canicule, la commune de Bessé-le-Fromental dans le Cher vous propose une activité rafraîchissante ce matin. Une sortie kayak pour découvrir à hauteur d'eau la faune et la flore de l'étang de Goule. Rendez-vous à 9h30 au village Loisirs de Goule.
1: Et si vous cherchez du frais, vous pouvez aussi aller au cinéma.
0: Souvent climatisé, les salles obscures ont la cote. En ce moment, beaucoup de berrichons vont s'y réfugier. La preuve à Bourges, David Thuillet, le directeur du cinéma CGR, n'a rarement vu autant de monde défiler.
2: Depuis le 1er juillet, on a dépassé les 70 000 entrées. L'été, à Bourges, c'est à peu près 30 000 entrées au mois de juillet, 30 000 entrées le mois d'août. Là, on est même pas au 15 août et on a déjà dépassé les 70 000 entrées. Cet été, on tourne même à 37% de fréquentation dans nos salles par rapport à une comparaison sur la même période qui sont liées à cette offre qui est exceptionnelle en ce moment et qui donne envie d'aller dans nos salles obscures. On a eu des sorties, notamment à Marsupilami, Avatar, qui étaient sorties en décembre, qui nous ont plutôt porté et qui nous ont permis de faire des belles entrées. Puis ça a continué tout le long. Et puis cet été, on a les sorties des films enfants comme Toy Story, comme Les Mignons, comme même De Gaulle qui ont boosté nos entrées. Et puis ça s'est continué avec une super sortie en fin juillet de Spider-Man. C'est un raz-de-marée comme on a rarement connu durant l'été et qui nous explose tous les records et tous les scores et qui nous fait énormément de bien.
0: Et à Bourges, le film a fait plus de 14 000 entrées en 2 semaines.
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0: Hier, déjà, le mercure a dépassé les 40 degrés au Blanc, presque 40 aussi à Neuvy-sur-Barangeon, par exemple, et cet après-midi devrait encore faire plus chaud.
1: Tout à fait, Irène Météo France, encore un maintien de la canicule, vigilance orange, des températures, bon là, dès le réveil, qui vont quand même augmenter. On gagne 3, 4, 5 degrés par rapport à hier. Comptez 23 à Châtillon-sur-Inde, 25 pour Valençay, Châteauroux, et déjà 26 au Bourges. C'est au moment là où je vous parle. Là, le mercure va grimper rapidement. 34-35 en moyenne pour déjeuner ce midi. En terrasse, je vous conseille d'avoir un joli parasol au-dessus de votre tête. Et c'est le retour, donc vous le disiez, Irène, des fameux 40 degrés cet après-midi. On ne redescend pas en dessous de 30 avant minuit. Il va falloir dormir la fenêtre ouverte. Bon, si vous êtes du côté de Châteauroux, du coup, il va y avoir un peu de bruit avec le Festival d'Arc, j'ai l'impression.
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1: Et non, ce n'est pas une illusion. Il fait de plus en plus chaud dans le Berry, donc faites attention à vous, à vos proches. On pense à boire régulièrement, à manger convenablement. Et tout de suite, on essaie de se rafraîchir en musique en compagnie de Jean-Louis Aubert, qui lui me chante juste une illusion. 8h08, belle matinée. 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

0: Jean-Louis Aubert qui ouvre le bal de cette nouvelle heure avec Juste une illusion. 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
0: Ici Berry, dans Ici Matin, ce matin, Simon Hens sort l'appareil photo et met en lumière le cœur du réacteur du barrage d'Aiguzon. Attention à bien enlever le flash, Simon, sinon la photo ne se prend pas vraiment bien. Et d'ailleurs, si vous avez reçu un mail qui parle de supprimer vos photos, c'est sûrement une arnaque. Attention, Ici Matin, décrypte cette arnaque. Bon, ce serait quand même dommage de perdre nos belles photos de vacances, et notamment ces belles photos de cabine de plage.
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0: Et le grand jeu de l'été continue avec ce magnifique cadeau. Ce VTT à remporter chaque dimanche depuis le début des vacances. Un VTT qui pourra être remporté par celui ou celle qui se fait tirer ce dimanche à 11h50. 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Eh bien, on s'inscrit. 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C'est tout de suite et c'est toujours Brenda qui vous répond.
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0: Et pour frimer avec tous vos cadeaux, on peut immortaliser la scène en prenant des photos. Et attention, si on vous demande de les supprimer contre une rançon, c'est une arnaque et on en parle tout de suite dans Ici Matin.
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0: 8h16, vous écoutez Ici Berry et on passe en mode anti-arnaque. Imaginez, vous rentrez de vacances, vous recevez un mail qui menace de supprimer toutes vos belles photos de vacances avant même d'avoir pu faire le diaporama avec toute la famille. Odrazo se penche sur cette nouvelle arnaque.
10: Nous avons bloqué votre compte. Voilà le mail qu'a reçu une auditrice. Vos photos et vidéos seront supprimées. Forcément, quand elle a lu ça, Monique a eu quelques sueurs froides. On lui dit que son espace de stockage est saturé. Mais l'adresse qui lui écrit ça est tellement fantaisiste. Et elle prend, me dit-elle, tellement peu de photos qu'elle n'y a pas cru bien longtemps. Alors, qui est l'expéditeur de ce message? C'est pas très clair. Tout en haut, il est question du service client Orange. Mais le mail mentionne aussi le centre d'assistance client Microsoft. C'est pas du tout la même chose. Et en fait, évidemment, ce n'est aucun des deux. Vous êtes plusieurs à m'alerter sur ces mails mensongers. Laurence, elle, a reçu avertissement final. Votre boîte mail a atteint 96% de sa capacité de stockage. Et on lui dit qu'elle ne pourra bientôt plus envoyer ou recevoir de messages. Laurence, elle aussi, a flairé l'arnaque.
0: Bon, Aude, comme d'hab, on imagine que le but, c'est nous piquer l'argent.
10: Voilà, nos deux auditrices, on les incite en fait à cliquer sur un bouton pour obtenir plus d'espace de stockage. C'est écrit, c'est payant bien sûr, le site est frauduleux bien sûr, et cerise sur le gâteau, ils tentent aussi de récupérer vos identifiants et vos mots de passe. Là encore, pour en avoir le cœur net, petit coup d'œil toujours à l'adresse de l'expéditeur, l'adresse qui vous écrit. Dans le cas de Laurence, ça m'a fait sourire, j'avoue, c'est l'adresse d'une entreprise allemande qui fait du pain d'épices. Voilà, bon, c'est moins drôle pour l'entreprise qui, de toute évidence, Prudence s'est fait pirater sa boîte mail.
0: Et vous avez toujours la recette pour nous donner les meilleurs conseils anti-arnaque. Aude Razo, merci beaucoup et à demain avec Ici Berry. Et il va faire chaud dans le Berry aujourd'hui, jusqu'à 40 degrés cet après-midi. Donc s'il vous plaît, restez au frais, prenez soin de vos proches et envoyez-leur un petit message sur WhatsApp. Nous aussi, vous pouvez nous envoyer un message sur WhatsApp au 02 54 27 36 36. À 8h18, tiens, on se rafraîchit la mémoire avec un des tubes qui a marqué le nouveau millénaire. On est dans les années 2000 et ce tube, c'est I'm Out of Love, c'est la référence. Disque de platine en France, en Belgique, en Angleterre, double disque de platine en Italie, le raz-de-marée Anastasia, c'est tout de suite avec Ici Berry.

0: Anastasia à 8h21 ici Berry, et on se rappelle les années 2000 avec ses belles coupes de cheveux blonds, raides, un peu peroxydées. Tiens, une coupe de cheveux qui va peut-être parler à notre seconde candidate de la journée. Bonjour Aline.
1: Oui, bonjour
0: Aline. Bah oui, je parle de cette coupe de cheveux typique des années 2000, car vous êtes coiffeuse du côté de Lignières, et en plus vous avez un salon qui a un joli jeu de mots, je vous laisse le dire.
1: Qui s'appelle Créatif Coiffure.
0: Créatif Coiffure, tout le monde là évidemment. Aline, vous êtes sur la route du boulot, je vous souhaite bon courage, et on joue ensemble ce matin aux cabines de plage. Alors, on choisit quel numéro?
1: Le numéro 22.
0: Le numéro 22, c'est parti.
1: Merci.
0: C'est totalement gagné, vous allez pouvoir aller au cinéma avec la personne de votre choix. On vous offre deux invitations pour le CGR de Bourges, Aline.
1: Eh ben super.
0: Vous allez pouvoir là, aller chercher un peu le frais, peut-être aller voir, je sais pas, le dernier Spider-Man, ça vous parle?
1: Je sais pas, on a vu aussi une pub hier sur les gendarmes,
0: ah,
1: qui était pas mal.
0: Ouais, ça peut être pas mal, vous avez ça,
1: donc
0: vous
1: ça
0: avez le dernier...
1: l'occasion.
0: Aussi l'Odyssée, Nolan, vous avez pas mal de choses, parfait en plus avec ces fortes chaleurs, voilà. Vous allez vous poser, un peu de pop-corn, une boisson sucrée, pas trop non plus, et ensuite on profite du film et surtout de la clim.
1: Tout à fait.
0: Aline, je vous souhaite...
1: Merci beaucoup.
0: Je vous en prie, bon courage. Et tiens, merci. J'ai les cheveux un peu longs, je passerai vous voir à Lignières du coup.
1: Eh ben avec plaisir.
0: À très vite Aline.
1: Merci beaucoup. Bon courage.
0: Au revoir. Merci.
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0: Et bon courage à vous aussi qui nous écoutez, qui allez sûrement sur la route du boulot. Et oui, il y en a qui bossent en août, il y en a qui bossent, et il y en a qui bossent au barrage des Gusons, tiens. Et évidemment, c'est Simon Hins qui continue sa série Les 100 ans du barrage. Aujourd'hui, visite du barrage au cœur du réacteur. On va parler électricité avec vous ce matin.
3: Depuis l'après-guerre, la gestion de ce barrage a d'abord été nationalisée, puis confiée à EDF. L'entreprise gérait donc le côté administratif, mais aussi touristique, en étroite collaboration avec l'Office de tourisme de la vallée de la Creuse. Johan Francisco.
4: Il y a une convention à EDF, une convention avec les différentes communes riveraines du lac, bien évidemment. Donc là, sur l'utilisation du lac, etc. D'un point de vue touristique, EDF, quand l'Office de tourisme d'Aiguzon, avant de devenir l'Office de tourisme de la vallée de la Creuse, quand l'Office de tourisme d'Aiguzon a commencé à travailler avec EDF, dans les années 90-2000, il y avait une collaboration assez importante, puisque les visites étaient faites par le musée de la Vallée de la Creuse, donc le musée d'Aiguzon, et l'office de tourisme. Et donc, en juillet-août, tous les mardis et tous les jeudis, on organisait ces visites. Donc, on avait eu une formation par les agents EDF. C'était quelque chose. Et on était sur des fréquentations en juillet-août. On allait jusqu'à, sur les deux mois d'été, on allait jusqu'à 2000-2500 personnes qui venaient au pied du barrage se présenter pour visiter ce barrage. Et puis, il y a eu les événements qu'on connaît tous, hein, 2001, donc le plan Vigipirate, et ça s'est arrêté, puisqu'on parle là d'un site industriel important, donc avec des normes de sécurité qui sont maintenant très importantes. Maintenant, EDF a sa propre société de communication et c'est eux qui font les visites. Les visites se font sur réservation uniquement, avec, il faut un peu monter par de pattes blanches, hein, il faut une carte d'identité, il faut être âgé de plus de 12 ans, etc. etc. Mais en tout cas, il y a des visites qui étaient organisées par EDF toute l'année, sur demande, où on rentre carrément à l'intérieur de l'usine hydroélectrique avec les turbines, les alternateurs. La partie intéressante aussi, c'est qu'on rentrait à l'intérieur du barrage. Donc on rentre dans un tunnel, hein, 65 mètres de profondeur. On arrive à peu près au milieu, donc d'un côté 55 millions de mètres cubes d'eau, de l'autre côté... rien. Donc on se dit que voilà, on n'est pas grand chose. Et puis ben, avec tous les organes de sécurité autour. Donc ça, c'était la partie qui forcément intéressait beaucoup les gens. Et puis on allait finir par cette vue sur d'un côté le lac et de l'autre côté la vallée redessinée sur la crête du barrage.
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3: Une visite magnifique, impressionnante et qui a dû plaire à beaucoup, beaucoup de touristes. Mais les contraintes de sécurité étant de plus en plus nombreuses, Johan Francisco, les moments de traversée de ce barrage se sont réduites comme peau de chagrin.
4: Le barrage d'Aiguzon, donc la crête est fermée et on arrive encore... lors de la manifestation phare mondialement connue sur Aiguzon, la fête de la châtaigne, à traverser le barrage. Donc les randonneurs arrivent à traverser le barrage lors de cet événement.
3: Ce qui n'a absolument pas empêché, entravé au développement du tourisme industriel autour de ce barrage, qui est resté, et qui reste toujours, un point d'intérêt majeur des visiteurs.
0: Un boom récent du côté du tourisme industriel. On voit ça avec vous demain, Simon, 8h22-23, sans faute. Et si vous revenez par la route de Memphis, tiens, passez faire un coucou à Eddie Mitchell avec Issy Berry. Belle matinée au son de vos chansons préférées.

0: vas au cinéma.
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0: Eddie Mitchell sur la route de Memphis, et nous on va prendre la digression de l'info d'ici et on va s'emmener aux salles, dans les salles obscures.
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0: Et dans l'info d'ici, Irène, on va au cinéma.
5: Oui, les cinémas qui ont vraiment la cote cet été avec la canicule. Et grâce à certains films populaires, le dernier Spider-Man notamment, est-ce que vous l'avez vu, Antoine ?
0: Bah non, mais je pense que je vais y aller.
5: Bah oui, pourquoi pas. Allez. Au cinéma, à Châteauroux comme à Bourges, le film attire chaque jour plusieurs centaines de berrichons. C'est vrai que la saga est vraiment très populaire. On va en parler après le 90 secondes. C'est le tour de l'actualité en France et dans le monde. Et c'est présenté par vous ce matin, Valentine Letesse, à la une de l'actualité.
6: À toutes les casernes, appel à la grève des 9 syndicats de pompiers professionnels ce jeudi. Le manque de moyens et d'effectifs est devenu insupportable pour la profession au cours d'un été inédit sur le front des incendies. La preuve encore avec ces feux le long des plages du Nord. 1200 vacanciers ont évacué hier leur camping tout près du Touquet Paris-Plage à cause des fumées noires dégagées par les dunes en flammes. Près de Rennes, l'incendie de Saint-Just est maîtrisé ce matin selon le maire, mais les pompiers redoutent la levée du vent et la montée des températures. 80 départements sont en vigilance orange canicule. Le pic de ce nouvel épisode brûlant selon Météo France. Des températures entre 35 et 40 degrés sont prévues aujourd'hui dans la plupart des régions. Trop chaud pour voyager sans clim. La SNCF supprime 6 trains entre Paris et Clermont-Ferrand ce jeudi. 7 suppressions demain à la veille du week-end du 15 août. La faute notamment aux climatisations vieillissantes à bord des rames corail. C'est justement l'un des grands atouts du cinéma cet été, ces salles climatisées. Les chiffres de fréquentation sont hallucinants selon la Fédération Nationale, certains jamais vus depuis 25 ans. Portés par les succès de super productions américaines comme l'Odyssée de Christopher Nolan, mais aussi de films français, la Comédie Française notamment. Premier match et premier titre pour le Paris Saint-Germain, vainqueur hier soir de la Super Coupe d'Europe contre les Anglais d'Aston Villa, 2-1, et ce malgré une préparation écourtée pour cause de Coupe du Monde de foot.
5: Il est 8h30, l'heure de notre info d'ici en Berry. Pendant que le mercure avoisine les 40 degrés, dehors, les cinémas cartonnent à niveau fréquentation. Vous le disiez, Valentine Letesse, il y a quelques instants. On y vient pour profiter un peu de la clim devant un film projeté sur grand écran. Et il y en a un que tout le monde veut voir en ce moment. Le dernier Spider-Man au cinéma Ségère de Châteauroux. C'est le film qui porte la saison estivale, Camille Sacedo-Ruiz.
7: À l'entrée du cinéma, une soixantaine de personnes, et à cette question,
8: vous venez pour quel film ?
7: La réponse est évidente.
9: Spider-Man.
10: On va voir Spider-Man.
11: Voilà, Spider-Man.
7: Hermine vient même pour la deuxième fois. Elle accompagne alors son frère Gatien, qui attendait avec impatience la suite de la saga.
12: Ça donne qu'une envie, c'est d'aller en salle, de se poser et de passer un bon moment.
7: Et parmi tous les films projetés au même moment ce jour-là, c'est bien le blockbuster qui rafle la mise.
13: On s'attendait à un succès, mais pas autant.
7: Cédric Mogas est assistant de direction du cinéma CGR de Châteauroux.
13: On fait un très beau départ de mois d'août grâce à lui. Spider-Man, c'est le film qui marche le mieux pour l'instant sur le cinéma Ségère de Châteauroux et je pense dans plein d'autres cinémas de France.
7: C'est notamment le cas à Bourges où le film a fait plus de 14 000 entrées en 2 semaines, comme l'indique le directeur du cinéma CGR, David Tuillier.
14: C'est un raz-de-marée comme on a rarement connu durant l'été.
7: C'est presque 2000 entrées de plus que l'Odyssée de Christopher Nolan, sorti pourtant 15 jours plus tôt et qui lui aussi a fait un carton. Le premier jour, le cinéma de Bourges avait même programmé 10 séances de Spider-Man.
14: Sur la première journée, il a fait complet pratiquement tout le temps, même la grande salle de 580 place. Et ensuite, sur la première semaine, ça a été régulièrement complet, notamment le week-end où on a dû remplir nos 3 salles qui étaient sur ce film tout le temps, en permanence. Spider-Man, ça reste le deuxième meilleur démarrage de tous les Marvel.
7: Spider-Man va rester leader jusqu'à la fin de l'été, assure le directeur du cinéma, avec pourquoi pas un objectif, dépasser le record des 30 000 entrées qui avaient été enregistrées à Bourges pour Avatar.
12: Bonjour. On va vous prendre 3 places pour Spider-Man, s'il vous plaît.
5: Ce succès du film Spider-Man qui se voit partout en France, avec déjà plus de 5 millions d'entrées dans l'exemple. l'Hexagone depuis la sortie du film.
0: À la une de votre prochain journal, la grève des pompiers aujourd'hui.
5: Complètement lessivés à cause de la multiplication des incendies depuis le début de l'été, leur syndicat réclame à l'État plus de moyens humains et matériels aussi. Une meilleure prise en compte également des dangers qu'ils encourent en combattant les feux et les problèmes de santé causés par les fumées.
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5: Le mercure va encore grimper aujourd'hui.
0: 25 en moyenne ce matin, on passe à 32 au Blanc du côté de Bourges, 33 dans le sud de l'Inde, Sancerre, 34 pour Châteauroux. Quelques nuages tiens pour Vierzon d'après Météo France, mais je vous le rappelle, on reste en vigilance orange canicule qui va persister encore pour quelques jours. Sinon c'est grand ciel bleu pour tout le monde dans le Berry et surtout un grand soleil qui va faire atteindre le mercure à 39 en moyenne, 40 en Brenne et dans le sud du Cher. C'est le moment de vous décider entre le lac des Gusons, Saint-Genoux ou encore Balzaneo pour aller vous baigner aujourd'hui. En tous les cas, on garde sa bouteille d'eau à côté de soi et on reste bien hydraté toute la journée.
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0: Et on garde une bouteille d'eau pour s'éclaircir la gorge tout de suite. On va chanter, tiens, avec Gold qui nous propose de nous laisser nous chanter à 8h35. Belle matinée au son de vos chansons préférées. Tiens, parfait pour se préparer au grand karaoké de ce dimanche. Ben oui, c'est vous la première partie de Nicoletta, je vous le rappelle.

0: Eh bien Gold, on vous laisse chanter, mais aussi nous, laissez-nous chanter à 8h39 avec Ici Berry.
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0: Et dans Ici Matin, prenons 5 minutes pour soi avec le docteur Kirzek, 5 minutes de détente pendant lesquelles eh ben on se relaxe. Tiens, au bout de ces 5 minutes, on est déjà vachement plus détendu sur votre radio locale. Et ça, c'est aussi parce qu'on va faire des économies en allant chez le coiffeur. Tiens, comme chez Créatif de Linière tout à l'heure avec Aline. Margot de Rocco, elle, bon, elle est toujours super bien coiffée. Elle a même mis sa casquette d'enquêtrice dans C'était quoi avant ? Nouvelle enquête dans C'était quoi avant ? En fait, elle retire cette casquette et elle met une superbe perruque pour aller au château. Mais lequel, Margot ?
3: Direction l'un des plus beaux châteaux du Berry. Aujourd'hui, je vous amène à Valençay. Alors, c'était quoi avant ? Eh bien, vous allez le savoir tout de suite.
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3: Je suis avec Jérôme Descou, il est en charge de la valorisation des archives de l'Indre. Bonjour Jérôme.
5: Bonjour Margot.
3: Oui, alors ce château de Valençay, l'un des plus beaux châteaux quand même.
5: Absolument, l'un des plus beaux châteaux, peut-être celui qui est le plus au sud de la vallée de la Loire, mais indubitablement, c'est pas facile à dire,
3: non.
5: c'est l'un des plus beaux effectivement, c'est un château que l'on doit à la famille d'Étampes, une famille très puissante à la fin du Moyen-Âge, qui fait de beaux mariages, qui reçoit des évêques, des ministres, vraiment, et qui est allié à de très grandes familles. Et ce sont tous ces moyens qui permettent la sortie de terre finalement de ce beau donjon de l'aile Renaissance qui est absolument magnifique. Et la famille d'Étampes va posséder le château jusqu'au XVIIIe siècle. Ensuite, elle passe à la famille Legendre de Villemorien qui vont poursuivre l'aile au sud que l'on voit avec cette petite tour, vous voyez, coiffée à l'impérial, qui est très jolie. Et puis, évidemment, l'illustre propriétaire, c'est évidemment Charles-Maurice de Talleyrand-Périgord qui acquiert la terre de Valençay. C'est près de 10 000 hectares en 1803. C'est,
3: wow.
5: Lui, il va même augmenter le domaine. Et là, c'est le summum du raffinement. Alors très vite, c'est à lui que l'on doit justement les communs lorsque l'on arrive, qui sont dus à l'architecte Renard, qui est Grand Prix de Rome. Donc il est fait construire dès son arrivée. Puis ensuite, entre 1808 et 1814, il se retire un peu de Valençay parce qu'il accueille, un peu forcé et contraint, on va dire, les princes d'Espagne en exil. Et puis il revient ensuite sous le règne de Louis XVIII et là commencent des grands travaux et surtout un ensemble une collection d'œuvres d'art, de gravures, de tableaux, de marbre, de sculptures, de peintures extraordinaires, une bibliothèque de 10 000 volumes.
3: 10 000, ça revient. 10 000 hectares, 10 000 volumes.
5: C'est gigantesque. Voilà, c'est quelque chose. Talleyrand, c'est un esthète, c'est un épicurien, un amoureux, un homme qui a une culture immense. Et il nous reste aujourd'hui encore de très beaux souvenirs du prince. Hein. La salle des trésors à l'intérieur du château témoigne justement de ce faste. Voilà, je crois qu'on peut résumer la chose en disant que c'est un endroit fastueux.
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0: Merci beaucoup Margot, merci. Et du côté des Guzons, il y a aussi un château, il y a même un marché nocturne. Alors, pour aller au marché et se faire tout beau, on passe chez le coiffeur pour des coupes à petit prix dans Par ici les économies.
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0: Sortez les ciseaux. Dans Ici Matin à 8h43, on s'installe au salon Par ici les économies pour une coupe fraîcheur d'été. Bon, une coupe de cheveux, mais à petit prix. Alors, bien dégagé derrière les oreilles, s'il vous plaît, Valère Coréard. Et une question pour commencer.
4: Et on va répondre à Maëlle qui m'a écrit avec cette question. Je dois faire avec un budget très serré en ce moment suite à une reconversion professionnelle. Et forcément, c'est sur des dépenses moins prioritaires que je fais des concessions. Le coiffeur, par exemple. Mais je suis sûr que vous avez une astuce pour m'aider. Et j'en ai même plusieurs. Merci en tout cas Maëlle pour votre confiance. Ça me touche, évidemment. Et puis merci d'avoir pris le temps de m'écrire. Parce que comme je le dis souvent, ça va aider tout le monde. Donc, pour le coiffeur pas cher, première chose à faire... Les écoles de coiffure, il n'y en a pas partout, c'est vrai, mais ça reste un super bon plan, avec dans le meilleur des cas la gratuité, et sinon 5-10 euros la coupe, c'est imbattable. Alors soyez rassurés, il y aura toujours un prof à vos côtés.
0: Alors Valère, il y a aussi des salons de coiffure discount, ça c'est un bon plan.
4: Oui, je confirme, que ce soit des réseaux ou des indépendants, il y a des salons effectivement qui sont positionnés sur le prix avec des moins 30, des moins 50% par rapport au tarif moyen. Parfois, des salons proposent aussi des créneaux avec une réduction pour remplir. C'est en général plutôt en matinée. Il y a aussi des professionnels qui proposent des forfaits famille, des cartes de réduction. Ça vaut le coup de demander, passer un petit coup de fil avant pour vous renseigner sur les pratiques commerciales. Enfin, certains coiffeurs à domicile pratiquent des tarifs très attractifs. Là aussi, faites une petite recherche sur Internet pour peut-être trouver chaussures à votre pied. En tout cas, j'espère que ces pistes vont vous aider. Et si j'ai oublié une astuce ou que vous avez besoin d'un conseil, pensez à m'écrire par ici des economies@radiofrance.com.
0: Et voilà, peu importe vos envies capillaires, Ici Matin s'occupe de vous avec Valère. Merci beaucoup. 9h moins le quart dans Ici Matin, Ici Berry. Moi aussi, j'ai des choses pour vous. Peu importe ce que vous voulez faire pour sortir, j'ai forcément la bonne idée dans le prochain Berry Express. Et peu importe, ça, c'est le tout nouveau titre de Zazie que je vous offre tout de suite.

0: importe.
1: Zazie et ce tout nouveau titre Peu importe qui vient de sortir il y a quelques semaines, quelques mois. Et oui, vos nouvelles chansons préférées pour votre nouvelle playlist de l'été, c'est uniquement avec Ici Berry. Allez, peu importe ce que vous voulez faire, j'ai forcément une idée de sortie pour vous cet été.
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1: Par exemple, le marché des producteurs de pays. Alors, producteurs fermiers, vignerons, artisans, tout cela, tout ceci vous propose de découvrir les trésors de notre terroir tout l'été. Et ça, c'est dans le cadre d'un programme qui s'appelle Bienvenue à la ferme. Le but, déguster, acheter des produits de locaux et de saison, s'il vous plaît. Alors, tous les vendredis, rendez-vous à Aiguzon, dans les douves du château, de 17h à 20h. Donc ce vendredi, là, demain, vous pouvez y aller. Et sinon, entre nous, allez, je vous donne une autre date exceptionnelle. Mardi prochain, ce sera à Sainte-Lizaine pour ce marché nocturne des producteurs. Une info pratique aussi, c'est ça votre Berry Express, une info pratique pour le 19, mercredi prochain. Le café mémoire de 14h à 16h, le café Le Carré d'As à Déol, vous accueille, vous et toute l'équipe de France Alzheimer Indre. Le but, c'est de rencontrer avec des ateliers organisés par l'association et de parler autour de cette maladie Alzheimer et surtout de vous aider, vous, qui aidez les gens atteints d'Alzheimer. Donc ça se passe mercredi prochain au café Le Carré d'As à Déol de 14h à 16h.
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1: 8h50, tout pile dans Ici Matin. Alors comment se détendre en 3 minutes 30 chrono, eh ben en écoutant The Police, tiens, avec Don't Stand So Close To Me. Et comment se relaxer en 5 minutes à peine? Eh ben, réponse avec notre docteur Kierzak dans un instant et ses conseils. 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

0: The Police avec Don't Stand Close to Me à 8h53. Allez, pour l'instant, on laisse la musique de côté, respirez, soufflez. On se détend et on ouvre ses chakras dans Ici Matin avec vous, Dr Kirzek. Alors calme, zen, plénitude, avec une méditation pour les vacances. Namasté docteur.
1: Bonjour à toutes et à tous, c'est les vacances, enfin du temps libre, mais souvent on n'arrive pas à déconnecter, on en avait parlé, on pense au boulot, on regarde son téléphone, on court après les activités. Et si on profitait de ces journées plus calmes pour s'offrir une vraie pause?

0: aide à mieux réguler ses émotions. L'important, c'est la régularité. 5 minutes par jour valent mieux qu'une heure une fois par mois. Alors, il y a plusieurs options très accessibles. Petit Bambou, c'est l'application française de référence, très pédagogique, des séances de 5 minutes, et ça va vous aider à gérer le stress ou à vous endormir. Il y a une application qui s'appelle Insight Timer. C'est l'une des plus complètes et gratuites aussi. C'est des milliers de méditations guidées, certaines seulement de 5 minutes. Et puis, il y en a une autre qui s'appelle Calm. Calm sans le E à la fin. Elle est très connue pour ses paysages sonores apaisants, et c'est Sleep Stories, ces stories, ces histoires pour dormir. Toutes ces applications proposent des versions gratuites ou des essais, ce qui permet de tester sans s'engager.
1: Bon, docteur, le problème, c'est que des fois, on a souvent peur de ne pas réussir sa méditation. Alors, est-ce que vous avez des conseils pour nous pour bien démarrer les méditations, sans pression, surtout pendant les vacances d'été ?
0: Lâchez-vous la grappe, lâchez prise, c'est la clé, il n'y a pas de bonne ou de mauvaise méditation. Allez, trois petits conseils, on vise la régularité, pas la performance, il n'y a rien à attendre, on se laisse porter. Ensuite, on commence vraiment petit, avec 5 minutes, on n'a pas d'excuses, on installe une alarme pour se rappeler cette bulle de calme. C'est un cadeau qu'on se fait et on lâche prise sur le résultat. Votre esprit va vagabonder, il y a des pensées qui passent, c'est pas très grave, le but n'est pas de vider votre tête, mais d'apprendre à observer vos pensées sans les juger. L'application vous guidera pour revenir en douceur à votre respiration. Et si vous voulez lâcher votre téléphone, moi j'adore la box de méditation qui s'appelle Morphée. Elle est sans ondes ni écran et il y a plus de 200 séances. Allez, bon été, bonne santé, à l'écoute d'ici bien sûr.
1: Une méditation en fond avec Issibérie, alors là c'est le Nirvana, surtout quand on médite avec vous Manuel Bonnefond ce matin, bonjour.
2: Bonjour Antoine, bonjour à tous.
1: Alors ce matin vous ne nous roulez pas dans la farine. Hein.
2: Oh très bon.
1: Merci.
2: Ouais, on va prendre la direction d'Azelferon, on va découvrir cette belle entreprise familiale. Laure et son papa David Lavergne sont à la tête de cette petite entreprise, fabrication de farine, mais aussi des huiles, les huiles de Laurette. On va découvrir ces bons produits d'ici une quinzaine de minutes. Ensuite, l'ADI, une association pour créer son entreprise dans de bonnes conditions.
1: Ah.
2: Ouais, on vous épaule.
1: Entrepreneuriat ce matin.
2: Exactement. L'association pour le droit à l'initiative économique, les locaux se trouvent à la pépinière de Châteauroux Métropole, le Vivier. On va découvrir cette structure, l'ADI, qui propose un accompagnement gratuit à la création d'entreprises. Si vous avez des questions à poser à Aurélie Buffaut, ce sera le moment. On parle de tout ça à partir de 10h15. Aurélie à nos côtés, donc pendant un petit quart d'heure. Dès 10h.
1: Un joli programme. Moi, je vous dis à demain, Manuel. Bonne émission.
2: Merci.
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1: 10 ans d'existence pour Blondin et la bande des Terriens, avec Une place au soleil, ce nouvel album, on est toujours aussi festif. 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
2: Toujours pareil, on a mis une pointe de ska, même un petit peu, et ce qui fait que ça fait remuer le popotin un petit peu différemment, mais il y a toujours ce côté rock et festif.
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3: Merci d'écouter Ici Berry, votre radio locale, il est 9h. Ici Berry, première sur l'info locale, voici les infos présentées par Irène Prigent. Bonjour Irène.
4: Bonjour Manuel, bonjour à tous.
3: C'est un appel au secours.
4: Lancé par ceux qui nous viennent en aide au quotidien, nos pompiers sursollicités depuis le début de l'été sur le front des incendies notamment. On l'a encore vu hier dans l'Indre avec ce feu d'arbre sèche près du centre commercial de Saint-Maur à côté de Châteauroux. Partout en France, leurs syndicats se mobilisent aujourd'hui pour réclamer plus de moyens. Une grève surtout symbolique mais avec cet espoir de faire bouger les choses. Dans l'Indre, Eric Ferré est vice-président du syndicat national des sapeurs-pompiers professionnels.
5: Les événements récents, c'est la goutte d'eau, on peut dire, qui a fait déborder le vase. Depuis des années, on réclame des moyens supplémentaires, qu'ils soient matériels ou humains, pour pouvoir travailler. Depuis des années, on réclame un nouveau mode de financement de la sécurité civile, chacun s'accordant à dire que le mode actuel est arrivé à bout de souffle. Un Beauvau de la sécurité civile a été organisé et a rendu ses conclusions en septembre 2025. Depuis septembre 2025, il ne s'est absolument rien passé de la part de notre pouvoir public. Rien. Ce qu'on veut surtout, c'est qu'on ait un suivi médical post-opération, suite à notamment aux feux d'espace naturel, parce que contrairement aux feux d'habitation, aux feux de bâtiment, où on a une protection respiratoire, sur les feux d'espace naturel, ce n'est pas le cas. On a une simple cagoule pour se mettre devant le visage. Vous imaginez bien qu'une simple cagoule ne peut suffire à nous protéger de tout ce qu'on peut respirer.
4: Éric Ferré, premier vice-président du syndicat majoritaire des pompiers dans l'Indre. 9 organisations syndicales appellent à la grève. Le ministre de l'Intérieur, Laurent Nunez, prévoit d'échanger avec leurs représentants dans la journée. Eux demandent un rendez-vous avec le président de la région Centre, François Bonneau. Les cheminots de la CGT inquiets de l'ouverture à la concurrence du réseau de trains en Centre-Val de Loire. Le syndicat est persuadé que la privatisation du système ferroviaire régional va engendrer des grosses pertes d'argent, des millions d'euros qui pourraient être utilisés différemment pour rouvrir des lignes de train, par exemple. La préfecture du Cher a un nouveau secrétaire général, Ronan Lepage, nommé à ce poste, et celui de sous-préfet de l'arrondissement de Bourges. Après l'éviction de son prédécesseur visé par des accusations de harcèlement, le ministère de l'Intérieur avait préféré l'écarter début juillet avant même les conclusions de l'enquête.
3: Une chaleur toujours plus écrasante dans le Berry.
4: 41 degrés hier au Blanc, pratiquement 40 aussi à Neuilly-sur-Bayronjon. Et cet après-midi, le mercure va grimper tout aussi haut, voire plus encore. Météo France maintient la vigilance orange canicule dans nos départements berrichons. Dans l'Indre, vous pourrez toujours trouver un peu de fraîcheur dans les salles climatisées mises à disposition dans nombreuses communes, comme Aiguzon, Neuilly-les-Bois ou encore Monet. À Châteauroux, pas moins de 6 espaces climatisés sont ouverts aux habitants. Par exemple, dans la résidence Les Jardins d'Arcadie, rue Henri Barbou.
3: Pas de fraîcheur, mais un vent de nostalgie hier soir à Châteauroux.
4: Oui, avec les concerts de rock, Place Voltaire, deux shows gratuits en plein festival d'Arc, le groupe SNK en entrée, puis Elmer Footbeat en plat principal, un groupe qui a marqué plusieurs générations avec ses rythmes et ses paroles grivoises. Leurs chansons ont fait remonter des souvenirs à nombreux spectateurs croisés hier.
6: Et c'est ma jeunesse, ça fait 40 ans.
7: J'ai déjà vu Elmer Footbeat en concert, okay. Et là je veux voir si c'est toujours pareil, s'il est toujours aussi déjanté. Il se balade toujours en slip et il les enlève au fur et à mesure du concert. Quand on connaît les musiques un petit peu, par exemple, le Plastique c'est fantastique, Daniela, des trucs comme ça, bon, c'est un peu dans le thème.
8: Elmer Footbeat, moi j'ai 52 ans, j'ai été baigné là-dedans, c'était ma jeunesse. La caissière chez Leclerc, le Plastique c'est fantastique, plein de choses. Alors pour lui...
9: Toi, ça te fait rigoler, du coup,
10: c'est vrai. Oui, parce que c'est un peu bizarre. Le Plastique, c'est fantastique dans un sens, mais...
9: C'est un peu le choc des générations, là, du coup.
8: Bah, c'était déjà le choc des générations à notre temps. Hein. Et je mettais ça dans la voiture. Mes parents me regardaient, ils me disaient mais ils sont complètement fous, ces jeunes, d'écouter ça.
4: Le fantastique, c'est fantastique, chanson du groupe Elmer Footbeat. Hier soir en concert à Châteauroux, ce soir la chanteuse Emma et l'artiste Jungle feront danser les spectateurs, toujours place Voltaire. Par contre, contrairement à la soirée d'hier, l'entrée n'est plus gratuite, mais au prix de 32 euros.
3: On a tous tenté de la prendre en photo hier soir.
4: Oui, l'éclipse solaire, la lune a masqué jusqu'à 94% du soleil dans le ciel berrichon. Un événement rarissime vécu aussi ailleurs en France et en Europe. Sur notre site ici.fr, on vous partage les meilleures photos de ce spectacle entre la Lune et le Soleil, qui ne se reproduira pas avant l'année 2081. En France, les amateurs d'astronomie vont devoir être patients ou prendre l'avion pour admirer des éclipses totales à d'autres endroits du globe.
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4: L'actualité marquée toujours par cette chaleur suffocante.
3: Oui, les températures de ces deux prochains jours seront particulièrement accablantes en Berry. Nous sommes toujours en vigilance orange canicule. Le thermomètre s'affole sous un soleil de plomb. Les températures vont dépasser les 40 degrés encore une fois cet après-midi, jusqu'à 42 degrés sur certains secteurs. Demain matin, il faudra penser à aérer très tôt la maison, hein, au petit matin. Il fera 19 à 23 degrés au lever du jour. Ensuite, en journée, les températures vont très vite grimper de 38 à 41 degrés. Une fin de journée de vendredi qui pourrait devenir orageuse, hein, sur la Champagne berrichonne et les Sancerrois. Là, je parle de demain. On va suivre ça de près. Merci Irène, à tout à l'heure.
4: À tout à l'heure.
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3: Excellente matinée en notre compagnie sur l'antenne d'ici Berry, votre radio locale, avec de la très très bonne musique. Garou, Francis Cabrel ou encore Daniel Balavoine.

0: Aimer plus fort que d'être aimé, Daniel Balavoine, ici Berry, 9h10.
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0: Ils nous ont rejoints en studio, on les accueille, ils viennent de s'installer, c'est tout chaud. Laure et son papa, David Lavergne, bonjour à tous les deux.
3: Bonjour.
4: Bonjour.
0: Merci d'être là, d'avoir fait le chemin depuis Azay-le-Ferron, à la commune d'Azay-le-Ferron, pour parler de vos bons produits. Vous les avez ramenés, je les vois, des huiles, des farines. Vous avez diversifié en plus vos productions. L'aventure a débuté en 2024, c'est
3: oui,
0: ça?
3: Exactement, c'est très récent.
0: Qu'est-ce qui vous a donné l'idée de vous lancer dans cette aventure, David? Là, j'interroge le papa.
4: Oui, ben oui, parce que c'est... En fait, ma fille a essayé diverses activités, et puis un jour, elle est venue me voir en me disant, écoute, papa, j'ai envie de transformer les produits de la ferme.
0: Ouais.
4: Donc, je dis, ok, d'accord, donc on a réfléchi. Et c'est vrai que les deux produits, qui restent accessibles à transformer, sont les huiles et les farines. Donc on est parti là-dessus. Voilà, il y a le côté passion en fait qui a pris le dessus également.
0: On parle de cette marque, les saveurs ferronnaises. C'était ça à la base, du local et de l'artisanat. C'était le projet.
4: Oui,
3: oui,
4: alors.
3: Exactement.
4: Ouais, exactement. Alors on insiste sur le fait artisanal en fait parce qu'on a une technique de production qui respecte la graine.
0: Ouais.
4: Moi je connaissais la graine avant de par mon... Moi j'ai un silo avec un séchoir, deux séchoirs même. Donc le respect de la graine est primordial. En fait dans nos produits finis, on veut que tous les éléments nutritionnels qui sont présents dans la graine restent présents. D'où la technique que Laure va vous expliquer plus en détail. La technique est vraiment ciblée sur le côté artisanal.
0: Alors parlez-nous de cette technique justement particulière.
3: C'est une technique qui est différente pour l'huile et pour la farine. Pour l'huile, on va être sur la première pression à froid, c'est-à-dire que c'est une pression mécanique, donc c'est une vis sans frein qui tourne et qui permet de presser la graine sans la chauffer. Mmh. Donc le matériel est chaud, bien sûr, pour extraire l'huile de la graine, mais la graine en elle-même n'est pas chauffée. C'est ce qui va préserver les arômes qui sont présents naturellement dans la graine, et également les qualités nutritionnelles qui sont présentes dans la graine. Et pour la farine, c'est un petit peu le même principe, sauf qu'on fonctionne sur un déroulé du grain. Donc l'idée, c'est de ne pas chauffer, de ne pas écraser le grain, mais de le dérouler pour en fait extraire le son et extraire la farine de notre grain de blé, par exemple.
0: Et vous avez votre propre moulin, un petit moulin, tout est relatif, mais vous produisez à domicile chez vous, quoi.
3: Exactement, oui, tout est fait ouais. Sur le site familial à Azay-le-Ferron.
0: Ouais, c'est incroyable. Donc il a fallu s'équiper.
3: Oui.
4: Oui, alors je dirais franchement, par rapport à ce qu'est investissement agricole,
0: ouais.
4: Ça reste limité, il faut être réaliste. Mm. Aujourd'hui, vous avez du matériel à 1 million d'euros. L'équipement reste modéré. Après, il y a un investissement de travail qui est important. C'est-à-dire que la partie commerciale, la partie huile, farine, on gère maintenant. Ça fait 2 ans, on a fait tester nos produits par des professionnels, notamment pour les farines. Parce que nous, on va faire un gâteau, nous, voilà, comme tout le monde. Mais on a voulu vraiment que notre produit soit validé, en fait,
0: ouais.
4: Par des gens qui sont connaisseurs. Et il s'avère qu'en fait, ça a été validé à 100%. Donc après, ça nous a donné envie aussi d'évoluer. Là, Laure va vous en parler. On développe des huiles aromatisées. C'est très, très intéressant. Une nouvelle gamme qui va arriver. C'est plus Laure, en fait, qui va vous expliquer ça. Et puis, je pense que ce qu'il est important de préciser dans notre manière de fonctionner, c'est qu'en fait, on fait la totalité du packaging.
0: De A à Z.
4: De A à Z. Et le packaging, ma fille, c'est ma fille, je suis pas très objectif, mais elle est super douée dans le domaine. C'est-à-dire qu'elle nous fait un packaging, elle y passe du temps. Mais franchement, bravo, parce qu'on obtient quelque chose avec une... Enfin, moi, en tant que papa, c'est une grande satisfaction.
0: J'imagine. Donc, la grande nouveauté, ce sont ces huiles aromatisées. Vous avez élargi votre gamme de produits. On va parler de ces produits, de cette production avec vous, Laure, David, vous restez avec nous. Évidemment, les huiles de Laurette, on découvre ces belles productions à Azay-le-Ferron. Ce matin, on se retrouve dans quelques minutes.

0: Dracula, Tame Impala, associé à Jenny. On parle de ces huiles de laurel, en compagnie de Laure et de son papa David Lavergne, en notre compagnie ce matin en studio. Nous sommes à Azé-le-Ferron. On va s'intéresser au projet. Il y a pas mal de projets, notamment développer la partie commercial, il y a des nouveaux points de vente. C'est important d'être présent un peu partout dans la région, hein, très largement.
1: Oui, exactement. Oui. Assez récemment, on a obtenu quelques nouveaux points de vente qui vont être par exemple le Leclerc de Pérusson à Loches dans le 37. Il y a le Intermarché de Châtellerault aussi. Et puis on a toujours les petites épiceries locales comme l'épicerie de Martizé, le château d'Azé-le-Ferron, la maison du parc en Brenne, le clos de la Fosse aux Loups aussi à Paulnay, qui est un gîte. Donc on essaye vraiment de développer plusieurs points de vente pour être présent un peu partout et être accessible.
0: Voilà, il y en a déjà 15, il y en aura d'autres hein, dans les semaines, dans les mois à venir, si j'ai bien compris.
1: C'est l'objectif.
0: Le paysan Berrichon propose vos produits.
1: Oui, on va les livrer juste après d'ailleurs. Les huiles. Il y aura également les nouvelles huiles aromatisées qui sont le colza au basilic et le colza à l'ail. Donc on essaye de développer tout ça.
0: L'objectif, c'est de poursuivre aussi les visites de ces fermes.
1: Oui, notamment pour montrer notre méthode de fabrication. On aime bien insérer vraiment les gens dans le processus, effectuer des démonstrations. Donc on propose des visites notamment pour de ferme en ferme, qu'on a déjà fait 2 années de suite et qui a plutôt bien fonctionné. Ça nous permet de montrer l'intérieur du décor, en quelque sorte.
0: Oui, et puis être présent sur les grands événements dans l'année, auprès des comités d'entreprise, des groupes scolaires, des associations. Il y a des coffrets que vous allez proposer, des coffrets découvertes aussi à l'approche des fêtes de fin d'année.
1: Oui, ça peut être un cadeau avec des produits locaux, par exemple. On va proposer aux mairies, ce qui a déjà été effectué certaines années pour leur colis de fin d'année également, de proposer nos produits qui sont des produits locaux dans leur assortiment.
0: Alors quels sont-ils ces produits? Vous avez ramené une gamme de produits, c'est sympa comme tout. Je vois certaines huiles. D'abord le packaging, on en parlait tout à l'heure avec David.
2: Oui.
0: C'est vrai que vous l'avez soigné, félicitations, parce que tout est maîtrisé. Chez vous. Hein,
1: on essaye d'en faire un maximum nous-mêmes, ouais, d'être assez autonome.
0: Non, c'est élégant. Quels sont les produits phares?
1: Alors, les produits phares sur les huiles, pour l'instant, ça va être les huiles de colza, de tournesol et de noix, qui sont disponibles en 25, 50, 75 centilitres pour les bouteilles et en bidon de 3 ou 5 litres.
0: Ouais.
1: Là, pour les farines, pour l'instant, nous avons 3 farines, qui sont la farine blanche de blé, la farine semi-complète, ainsi que la farine de sarrasin. Et les 3 dernières huiles sont les huiles aromatisées, qu'on vient juste de lancer,
0: voilà,
1: qui vont être des huiles à base d'arômes naturels issues de France. Donc il y a l'huile de colza aromatisée à l'ail, l'huile de colza aromatisée au basilic et l'huile de noix saveur truffe.
0: Voilà. Oui, ce sont des huiles aromatisées, des huiles de colza, de tournesol et de noix traditionnelles, déjà très appréciées. Hein. Je sais que vous avez quand même une clientèle assez fidèle là.
2: Par exemple, pour l'huile de noix, on a souvent des visites d'associations, oui, etc., qui en fait nous disent je comprends pas parce que moi j'aime la noix, mais je n'aime pas l'huile de noix. Mmh. Et là, nous, avec notre petite expérience et beaucoup d'humilité, je pourrais dire que maintenant, on est capable de dire aux gens, essayez de goûter notre huile de noix. Mmh. Et il s'avère qu'en fait, ils adorent. Pourquoi? Parce qu'on est sur un côté artisanal. Je veux dire, l'huile de colza, le goût de colza, etc., tournesol et noix, c'est la même chose. Donc en fait, c'est le côté artisanal qui préserve le côté nutritif et gustatif, en fait. Et ça, les gens redécouvrent un peu les produits et il s'avère que, en principe, quand ils en ont acheté une fois, ils reviennent.
0: Ouais.
2: Donc c'est nous, maintenant, en fait, de développer le côté commerce, quoi, c'est tout. Ça prend du temps, et il faut se faire connaître. L'intérêt pour nous d'être là aujourd'hui, par exemple, en fait partie,
0: bien entendu. Et vous donnez aussi des conseils de dégustation.
1: Oui, on essaye de mettre des conseils, que ce soit sur la bouteille, sur notre site internet, sur des flyers ou même sur les réseaux sociaux, pour aider les gens à utiliser le produit correctement. Surtout que les huiles sont souvent à utiliser à froid et à ne pas faire cuire, pour des huiles pressées à froid.
0: Il y a encore plein d'idées de toute façon. Hein. Je sens que vous réfléchissez à plein de choses. Vous êtes déjà dans le coup d'après hein, par rapport à...
2: Je pense qu'il y a la passion aussi, comme je disais tout à l'heure, qui est là. Et puis je pense qu'en tant qu'agriculteur, moi c'est mon premier métier en fait.
0: Ouais.
2: On a l'habitude de produire, on va livrer à la coopérative et en fait après on ne sait pas ce qui se passe.
0: Mmh.
2: Et moi, le fait de sécher du grain, déjà dans un premier temps, m'a fait prendre conscience que ben, on sèche du maïs à l'odeur de boulangerie à 1 km à la ronde. Donc il y a une prise de conscience. Et après, quand Laure est venue me voir en précisant, écoute, j'aurais bien envie de travailler les produits de la ferme, etc. Je pense que c'est une suite logique, en fait.
0: Oui. Les farines et les huiles, alors il y a les huiles de Lorette et les farines, le nom précis, il faut que je leur donne, parce que faut pas que je me trompe, les farines ferronaises, voilà, oui. 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a des ventes directes à la ferme, sur rendez-vous, on peut obtenir des renseignements, on va garder au chaud votre numéro de téléphone, évidemment, on va vous mettre en relation, il y a sûrement des personnes qui seront intéressées par vos bons produits, on vous trouve aussi sur certains marchés ?
1: Oui, sur certains marchés, ouais. Certaines foires, ce ne sont pas des marchés réguliers, ouais. Quotidiens, ça va être plutôt des événements,
0: d'accord.
1: Des salons, des foires, choses comme ça.
0: Merci d'être passé par ce
1: merci
0: micro pour nous présenter
2: merci
0: ces bons produits.
2: Merci à vous de nous avoir conviés.
0: Laure et David Lavergne, à très vite.
1: Merci beaucoup.
2: À très vite, merci beaucoup.
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0: Francis Cabrel, Petite Marie, cet été les enfants prennent le large avec l'heure du bain. Louise L'Empire répond à leur grande question sur la mer avec les scientifiques d'Océanopolis, ACTA à Brest. Et avec la question du jour, attention, de ne pas boire la tasse.
1: Est-ce qu'on peut boire de l'eau de mer ?
2: Ça risque de piquer le bout de ta langue et de te chatouiller les intestins.
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2: Boire de l'eau pour ton petit corps, c'est essentiel. Ça te permet d'avoir une bonne température corporelle, de renouveler ta salive qui est composée à 90% d'eau, et puis ça te permet aussi de faire pipi et d'éliminer tous les déchets qui sont dans ton corps. Pour vivre, tu as besoin de ressources indispensables. L'eau, l'oxygène quand tu respires, et la nourriture. Dans ton corps, il y a 70% d'eau, donc tu ne peux pas vivre sans boire. Mais c'est de l'eau douce que nous buvons, et pas de l'eau salée. Sauf que tu le sais, l'eau de la mer, elle est salée. Dans un litre d'eau de mer, on retrouve environ 35 grammes de sel. C'est beaucoup trop pour notre corps, à commencer par le goût. Si tu as déjà bu la tasse, ça gratte la gorge et ça pique la langue. Et surtout, le sel donne encore plus soif. Alors l'eau salée, pour toi comme pour moi, c'est non. Et la mer peut aussi contenir des bactéries, des microbes, des produits chimiques ou encore des résidus de crème solaire. Et ça, pour ton estomac, ce n'est pas l'idéal. Les grands navigateurs, eux, boivent de l'eau de mer, devenue douce. Ils utilisent une machine spéciale pour enlever le sel et les impuretés. C'est la désalinisation. Et ensuite, elle devient potable.
1: Et les poissons, est-ce qu'ils boivent de l'eau ?
2: Quand tu as fait beaucoup de sport, tu ressens la soif. Pas les poissons. Pour eux, boire, c'est comme respirer. Un poisson qui barbote dans l'océan boit toute la journée. Il aspire de l'eau, qu'il recrache par ses branchies, ses petits poumons. Et les poissons des rivières, eux, n'ont pas besoin de boire, parce que leur corps est plus salé que l'eau, donc ils sont déjà hydratés.
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0: Merci Louise. Une autre question de nos pitchounes demain à la même heure. Dans quelques minutes, on va rejoindre à Douadic Francky Lemaire, notre baladeur, pour parler de cette troisième soirée d'arc au pays du côté de Douadic, juste après Garou, seul. Belle matinée à vous tous.

0: Incontestablement le plus grand succès de Garou, seul.
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0: Votre Berry Express et des visites dans le Cher, dans l'Indre. Une visite nocturne à Châteauroux pour découvrir Châteauroux le soir. C'est un charme fou avec les visites à la tombée de la nuit. Profitez de la fraîcheur de la fin de journée pour découvrir l'essentiel de la vieille ville de Châteauroux. Des visites insolites pour découvrir les monuments historiques, les ruelles pavées, les anecdotes racontées par un guide. On part de l'office de tourisme, le comptoir local, place de la République. Public à Châteauroux. La date, la prochaine date, alors c'est pas ce jeudi, hein, c'est pas ce soir, mais c'est jeudi prochain à 20h, vous vous rapprochez de l'office de tourisme de Châteauroux, place de la République, le comptoir local, pour réserver votre place. Une autre visite de la forteresse de Montrond. Savez-vous, d'ailleurs je vous pose la question, où se trouve l'unique forteresse bastionnée du centre de la France? Eh bien, c'est à Saint-Amand-Montrond, figurez-vous. La forteresse de Montrond vous ouvre ses portes lors de visites guidées. En août, il y en a encore tout un tas, du mardi au vendredi de 10h à 16h et le dimanche à 16h, mais aussi en visite libre du mardi au vendredi de 10h à midi et de 14h à 17h30. Et le dimanche après-midi, si vous le souhaitez aussi. Nouveauté cette année, un spectacle historique costumé en nocturne. Le dimanche 30 août, notez également, toujours concernant cette forteresse, la conférence d'Olivier Trottignon sur le thème « Le désastre de la Fronde en Berry ». Toutes les infos sur le site internet de la ville de Saint-Amand-Montrond.
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0: crooner, rocker à la gueule d'ange, il y a 40 ans, Blue Hotel, Chris Isaak. Ici Berry, partenaire du Stage Festival d'Arc à Châteauroux, notre baladeur est sur le terrain toute cette semaine, chaque matin en direct. Ce jeudi, troisième soirée d'Arc au pays, les fameux concerts délocalisés du Festival d'Arc. On est à Douadic ce matin pour repérer les lieux. Bonjour Francky Lemaire.
1: Oui, bonjour Manu et bonjour à tous. Nous, on est au cœur des petits villages. On vient à votre rencontre et ça me fait plaisir. Du 11 au 18 août, nous sommes à Douadic, comme vous le disiez Manu. Ce soir, ils seront sur scène, c'est Blondin et la bande des Terriens, ainsi que la fanfare Fernand Jazz Band. Et pour nous en parler, Madame le Maire. Bonjour Madame le Maire, c'est Christelle Bondou. Bonjour Christelle.
2: Bonjour. Et
1: comment allez-vous ce matin ?
2: Fort bien, on est heureux, on reçoit aujourd'hui d'Arc au pays, donc pour nous c'est un honneur et on est très heureux.
1: Alors là on est en pleine préparation, on est dans le petit parc, je ne sais plus comment il s'appelle, en tout cas il est sympa, on est à l'ombre, il va faire chaud aujourd'hui et ça fait du bien, j'ai envie de mettre un petit hamac là.
2: Oui, alors on a cette chance, on a l'aire de repos, là nous sommes sur l'aire de repos de Douadic au bord du Suin et donc nous sommes ombragés avec des grands arbres, donc il fait frais, ouais. Donc pour ce soir...
1: On va être bien.
2: On va être bien.
1: En tout cas, on va être très très bien. Alors, il y a plus d'eau dans le ruisseau là. Elle est partie ?
2: Oui, c'est vrai que là, depuis quelques années, en juillet août, hélas, le Suin est à sec. Mais dès cet hiver, l'eau va revenir.
1: Bon, d'Arc au pays, c'est la première fois pour vous. Comment s'est passé justement l'inscription ? Vous avez été repéré ? Ça se passe comment en amont ?
2: Alors, le département qui gère et qui organise d'Arc et d'Arc au pays, fait un appel à candidature à toutes les communes de l'Indre et nous avons postulé et nous avons eu la chance d'être retenus par l'organisation.
1: Voilà. Et toute l'année, vous avez également des animations, il n'y a pas que d'Arc au pays. Toute l'année, ça bouge pas mal hein, ici à Douadic.
2: Oui, alors on a une association, plein d'associations, dont l'ABC, l'association Braine culturelle de Douadic, qui organise au moins une fois par mois une manifestation, que ce soit repas ou autre festivité. Le marché de Noël également. Donc cette année, comme avec la canicule, on n'a pas pu faire notre fête annuelle le premier week-end de juillet. Donc on est heureux de recevoir d'Arc.
1: Voilà, là il y a une quinzaine de bénévoles déjà ce matin. Ils sont tous en train de bosser. C'est impressionnant quand même les bénévoles. Heureusement qu'ils sont là.
2: Ah, il faut des bénévoles. Dans les petites communes, de toute façon, c'est les bénévoles qui font marcher les associations. D'ailleurs, sur site, là, nous sommes actuellement 15 bénévoles à œuvrer. Hier, on était 25 personnes pour mettre les tables, les chaises et tout ce qu'il faut pour l'organisation.
1: Eh ben, on est parti. Moi, je file un petit coup de main, Manu. Bah oui, je suis comme ça, moi, dans les petits villages. Je mets la main à la pâte, comme on dit. On se retrouve tout à l'heure, Manu.
0: Ouais, avec plaisir à Douadic pour cette troisième soirée d'Arc au pays, avec ce soir en concert, hein, je le rappelle, concert gratuit, Blondin et la bande des Terriens. On retrouvera Francky dans un gros quart d'heure.
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0: Un des tout premiers succès de William Scheller, Rock'n'Roll de l'art.
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0: Un moment d'inattention, une mauvaise rencontre, et c'est le drame. Votre chien a mordu quelqu'un. Alors que faire? Est-ce grave? Et quel risque pour l'animal et la personne? On en parle avec notre vétérinaire, le docteur Pierre Fabin.
4: Alors déjà, respirez un coup, gardez votre calme, parce que c'est souvent très émotionnel. Vous culpabilisez, c'est normal. Vous avez peur pour votre chien, et la personne en face est parfois paniquée, à juste titre. Mais il faut garder la tête froide, car la morsure d'un chien, c'est un acte grave, et c'est encadré par la loi. Première chose, sécurisez la situation. Éloignez votre chien, isolez-le, mettez une laisse ou une muselière si nécessaire, et ensuite proposez à la personne mordue de l'accompagner chez un médecin. Même une petite morsure va probablement s'infecter, et prenez ses coordonnées car il y aura une suite.
0: Alors justement, que doit-on faire et que doit faire le propriétaire du chien après coup? Est-ce qu'il faut prévenir quelqu'un?
4: Eh oui, en cas de morsure, un chien doit obligatoirement être vu par un vétérinaire sanitaire. C'est souvent votre vétérinaire habituel, mais il faut vérifier qu'il soit habilité à faire ce qu'on appelle une surveillance mordeur. C'est 3 visites vétérinaires à 15 jours d'intervalle. Le but, s'assurer que le chien ne présente aucun signe de rage. Même si la rage a disparu en France, la procédure est obligatoire. Et si vous ne le faites pas, vous êtes en infraction. Par ailleurs, la morsure doit être signalée à la mairie, qui pourra décider de faire évaluer comportementalement votre chien par un vétérinaire. Il y aura 4 niveaux de dangerosité, et selon le classement, des mesures peuvent être imposées. Port de la muselière, formation pour le maître, voire déclaration en préfecture.
0: Et le chien peut-il être euthanasié si la morsure est jugée grave?
4: Alors non, l'euthanasie, ça n'est pas du tout automatique. Elle peut être demandée en cas de danger grave avéré, mais elle reste vraiment exceptionnelle. On prend en compte le contexte. Est-ce que votre chien a mordu sans raison? Est-ce qu'il était provoqué, blessé, effrayé? Un chien qui mord une fois n'est pas un chien dangereux. Mais il faut réagir. Rééducation, comportementaliste. Il ne faut pas laisser passer l'incident comme si de rien n'était. Car un chien qui a mordu peut recommencer. Et puis n'oubliez pas, en cas de morsure, vous êtes responsable civilement. Votre assurance peut prendre en charge les frais médicaux de la victime, mais il faut que le chien soit déclaré sur votre contrat.
0: Merci docteur, à demain. On retourne sur le terrain à Douadic pour Darko Pays en compagnie de notre baladeur Francky Lemaire dans quelques minutes après le nouveau Louane, justement chien.

0: C'est le nouveau Louane chien. Notre fil rouge tous les matins sur le festival, le stage festival d'Arc, et notamment d'Arc au pays. Durant toute la durée du festival, nous sommes à Douadic. On va rejoindre notre baladeur sur place, Francky. Il est en pleine discussion, je l'entends. Aux côtés du président du comité des fêtes. Qu'est-ce qu'il est bavard, notre Francky.
1: Oh là là, je suis bavard. Puis... Non, c'est pas ça, c'est que je suis un coup de bain.
0: Bah oui.
1: Avec le président du comité des fêtes. Vous pouvez descendre de l'échelle, monsieur le président, allez-y. Venez me voir. Bah oui, on est en pleine préparation. Sébastien Pouillon-Long, qui est notre invité, c'est le président du comité des fêtes. Ici, bonjour, monsieur le président.
2: Bonjour.
1: Je vous prends 3 minutes, là, vous étiez en pleine installation. Vous faites quoi, là?
2: Oh ben je mets la lumière sous la ramée communale pour accueillir tous les bénévoles entre autres les bénévoles et les personnes qui vont venir ce soir pour le Festival d'Arc.
1: Oui, ça fait combien de temps que vous êtes président ici au comité, vous?
2: Depuis 2016.
1: Voilà. Et le comité des fêtes s'appelle l'ABC. C'est quoi ABC?
2: C'est l'asso Brain Culturel de Douadic. On n'a pas trouvé plus long. Voilà.
1: Bon, il y aurait plus long encore, hein.
2: Oui, il y aurait plus long, mais ça sert à rien.
1: Alors, beaucoup de stands, là, on est sous le chapiteau. Il y a 1, 2, 3, si je les compte, 5, 6 chapiteaux. On va faire un petit peu le tour. Là, on a le côté buvette, il y en a pas mal.
2: Eh ben, il y a une buvette, heureusement d'ailleurs, c'est le principal. Il y a une grande ramée pour accueillir tous les gens pour manger.
1: Il y a une association là qui vont vendre des desserts, je crois. Hein.
2: Oui, c'est ça, les vieilles soupapes qui vont faire des cookies et des crèmes.
1: C'est qui les vieilles soupapes?
2: Bah, c'est une association de Douadic qui regroupe...

0: ça vous prend combien de temps en amont quand on vous a donné le feu vert pour Dark au pays?
1: Bah, il y a un peu d'organisation en amont quand même. Faut mettre toutes les ramées, faut savoir où on met tout. Et puis on a vu ça avec la mairie surtout. On a une mairesse qui est assez dynamique quand même, Madame le maire et tout le conseil municipal. Et non, il va y avoir du monde, vous allez voir.
0: Bon, et ben on attend le podium aussi à 10h.
1: Oui, à 10h, il y aura un podium, mais il y aura du monde. Et je crois que ce soir c'est Blondin et les Terriens.
0: Ouais, c'est ça. Voilà. Bon allez, vous remontez sur l'échelle, je vous file un coup de main. On y va, Manu. Hein. Nous on est sur l'échelle, on travaille. Passez-moi le marteau.
2: Du rock festif en tout cas ce soir avec Blondin et la bande des Terriens, ça se passe à Douadic, concert gratuit à l'occasion de Dark au pays. Francky, on vous retrouve dans un gros quart d'heure, c'est promis, à tout à l'heure.
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0: Et vous avez fait le bon choix. Votre radio locale, il est 10h, ici Berry. Première sur l'info locale, voici les infos présentées par Irène Prigent. Bonjour Irène.
2: Bonjour Manuel, bonjour à tous. Des croissants peut-être sur les tables pour vos petits déjeuners ce matin. Un tout petit hier dans le ciel, minuscule croissant de soleil éclipsé derrière la lune, masqué à 94% chez nous dans le Berry. On est nombreux à avoir admiré cette éclipse solaire en famille, au sommet d'un château, installé dans des transats, ou encore sur la plage du lac de Belle-Île à Châteauroux. Au lac d'Ardente, au sud de Châteauroux, la baignade est interdite jusqu'à nouvel ordre à cause des cyanobactéries détectées dans l'eau. Une pollution qui peut causer des problèmes de peau ou intestinaux. Pour les animaux, elle peut même être mortelle. Ne laissez surtout pas votre chien y faire trempette. Les cyanobactéries ont tendance à se développer l'été quand il fait chaud. Et c'est le cas en ce moment, très chaud même. Comme hier, le thermomètre pourrait une nouvelle fois dépasser les 40 degrés au blanc dans l'Indre et atteindre cette barre à Argenton-sur-Creuse ou encore à Saint-Amand-Montrond dans le Cher. Les deux départements berrichons sont toujours en vigilance orange canicule. Plusieurs trains supprimés cet après-midi à cause de cette canicule entre Paris et Châteauroux dans les deux sens. Les trains qui ne sont pas dotés de clim ou d'une clim qui marche. Si vous devez vous rendre dans l'une ou l'autre des deux villes, vérifiez bien que le vôtre est maintenu. Autre conséquence de la chaleur, les vendanges peuvent démarrer à Château-Meillan après le coup d'envoi hier pour les vignobles de l'AOP Reuilly. Des vendanges très en avance, une dizaine de jours plus tôt que l'an passé et elles étaient déjà en avance à cette époque. Face à la canicule, la commune de Bessé-le-Fromental dans le Cher vous propose une activité rafraîchissante ce matin, une sortie kayak pour découvrir à hauteur d'eau la faune et la flore de l'étang de Goule. Si vous cherchez du frais, vous pouvez aussi aller au cinéma, souvent climatisé, les salles obscures ont la cote en ce moment. Beaucoup de berrichons vont s'y réfugier et pour voir aussi le film Spider-Man.
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2: Des températures une nouvelle fois très hautes aujourd'hui.
0: Mais à la limite du supportable, hein, voilà. Des températures accablantes en Berry. Nous sommes toujours en vigilance orange canicule. Le thermomètre s'affole sous un soleil de plomb et températures vont dépasser les 40 degrés encore une fois cet après-midi, jusqu'à 42 degrés sur certains secteurs. Demain matin, il faudra penser, évidemment, ça c'est le conseil du jour, à aérer très tôt. Hein, au lever du jour, vous ouvrez tout. Mais bon, dès 9h, il faut déjà fermer. Hein, voilà, parce qu'il fera 19 à 23 degrés vraiment au petit matin. Ensuite, en journée, les températures vont vite grimper de 38 à 41 degrés. Une fin de journée de vendredi qui pourrait devenir orageuse, notamment sur la Champagne berrichonne et le Sancerrois. On va suivre ça de près, évidemment. Merci beaucoup, Irène.
2: Au revoir, bonne journée.
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0: On a la musique pour vous contenter de la bonne musique. John Lennon en prévision, Gilbert Montagné, Johnny Hallyday ou encore Charlotte Cardin. Mais pour l'heure, Étienne Dao, le grand.

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0: Créer son entreprise, c'est pas toujours simple. Aladi, cette association, on sait qu'on a souvent besoin d'un coup de main pour se lancer, comprendre les démarches administratives ou développer son activité. On va parler de l'Aladi. L'Aladi qui propose un accompagnement gratuit à la création d'entreprises, associations que l'on trouve à Châteauroux, Châteauroux Métropole, le vivier des locaux qui sont situés à la Pépinière. On va recevoir d'ici quelques minutes pour parler de cette structure. Aurélie Buffo, directrice territoriale adjointe pour la région Centre-Val de Loire, Aladi.

0: Le son électropop de Charlotte Cardin, The Way We Touch. On le suit à la trace, il est à Douadic pour Dark au Pays, troisième soirée, concert gratuit ce soir avec la fanfare Fernande Jazz Band. Et puis juste après, Blondin et la bande des Terriens, il va y avoir de l'ambiance ce soir à Douadic à partir de 18h30. Alors je crois savoir, Francky, que vous êtes dans le seul et unique commerce de Douadic ce matin ?
1: Eh oui, Manu, vous savez que les petits commerces, malheureusement, dans les villages, bah, ça se raréfie. Et je suis dans l'un des derniers commerces de Douadic. Juste avant, on parlait un peu de l'éclipse hier, Madame Leher. Vous l'avez vu, l'éclipse à Douadic?
2: Oui, alors, très bel événement. Certes, c'était un petit peu couvert, mais on a pu en profiter pleinement.
1: Il a fait nuit?
2: Oui, et ça s'est assombri, en effet.
1: Alors, c'est le dernier commerce du village, hein, de Douadic, ici. Nous sommes avec Lucie Lebeau, qui est la restauratrice. Elle a fait tout multi-casquette. Vous ne faites pas que ça, Lucie. Bonjour.
3: Bonjour.
1: Alors, vous êtes multi-casquette. Il y a quoi chez vous, justement, dans ce dernier commerce à Douadic?
3: Alors, on fait dépôt de pain, on fait épicerie, bar, restaurant et traiteur.
1: Et là, Dark au Pays, ça vous ramène un petit peu de monde, quand même, des alentours. Là, ce soir, ça va être plein pot. Hein.
3: Ah bah, on espère. Parce qu'avec tous les événements qui ont été annulés avant, on espère que ça va rapporter du monde.
1: Un bel événement quand même, Dark au Pays, pour mettre ce petit village en lumière, malgré l'éclipse d'hier.
3: Ah bah, c'est un super événement et on a, je pense, jamais eu ça dans ce village, donc c'est une première, c'est très bien.
1: 490 habitants, ils seront tous là, je les ai tous convoqués. pas mal de préparation, parce que vous faites restaurant le midi, mais le soir, donc ce soir, ça se prépare comment, les repas?
3: Alors ce soir, on aura des sandwichs, andouillettes, saucisses merguez et des
1: ben fin, là.
3: et des assiettes, ouais. Pareil avec des frites.
1: Plein de belles choses. Ça sera avec votre mari, vous allez mettre ça en place.
3: Voilà, c'est ça.
1: Il y a combien en quantité à peu près? Il y aura du monde ce soir. Hein.
3: On a prévu pour environ 300 personnes.
1: Voilà. Est-ce que c'est facile aujourd'hui d'être un des derniers commerçants de petits villages comme ça? On résiste, hein. On est un peu le maillon du dernier là.
3: C'est assez compliqué, ouais. On résiste, mais c'est compliqué.
1: Comment on arrive justement à mettre en avant les produits, à mettre en avant ce joli restaurant qui est magnifique d'ailleurs?
3: On essaye de faire un peu de tout, de se diversifier. On fait beaucoup de traiteurs. Là, cette année, les événements étaient beaucoup annulés, mais sinon, le traiteur marche bien.
1: Oui, c'est vrai que la canicule, ça a fait que beaucoup de choses annulées. Là, vous êtes en pleine préparation dans les cuisines. Je vois votre mari, là, il est à fond. Ça y est, on va livrer tout à l'heure dans les chambres froides.
3: Oui, ça y est, on commence à se préparer, on charge et on va bientôt arriver à l'heure de repos.
1: Et vous allez faire la fête ce soir avec le groupe sur place à 19h?
3: Ah bah on espère, oui.
1: Ah oui, Blondin et la bande des Terriens. Avant, ça sera la fanfare à 18h30. Et sur la scène, le groupe à 19h, Manu. Je vous donne un rendez-vous avec le doyen du village dans quelques minutes.
0: Ah, c'est sympa, ça. On sera toujours à Douadic, à vos côtés, donc pour vivre l'avant soirée Dark au Pays dans ce petit village. Nous sommes en Brenne ce matin. Francky, on le retrouvera dans une vingtaine de minutes. Johnny Hallyday, que je t'aime. Je vous souhaite une très très belle matinée en notre compagnie.

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0: Ici Berry vous a ressorti un tube de l'année 2008, Stand on the World. Kids, je ne sais pas si vous vous souveniez de ce tube. Nous recevons Aurélie Buffo. Bonjour Aurélie, merci d'être là.
1: Bonjour.
0: Directrice territoriale adjointe pour l'ADI, directrice territoriale adjointe Centre-Val de Loire, il faut le préciser. L'ADI, c'est l'Association pour le droit à l'initiative économique. Les locaux, je le précise, sont situés à la pépinière de Châteauroux Métropole, ce qu'on appelle le vivier. Hein.
1: C'est ça, exactement. C'est ça. Puis on a des locaux également rue d'Orvaillant à Bourges.
0: Un accompagnement gratuit à la création d'entreprises. Présentez-nous l'ADI. Quelles sont ses missions ?
1: Oui, alors déjà l'ADI, c'est une association nationale reconnue d'utilité publique. Et la vocation de l'ADI, c'est vraiment de donner la chance à toutes celles, à tous ceux qui souhaitent créer ou développer une entreprise, de pouvoir concrétiser leur projet en leur permettant d'avoir accès à des financements et à un accompagnement personnalisé pour les aider à développer, à pérenniser leur entreprise. Donc l'ADI, surtout, ne remplace pas les banques. L'ADI intervient vraiment uniquement dans les cas où les banques ne peuvent pas intervenir. Nous, on s'adresse plus particulièrement à des personnes qui vont être éloignées de l'emploi et qu'en créant leur entreprise, ils vont créer leur propre emploi. Donc, nous, on fonctionne en tant qu'association avec une équipe de salariés, de bénévoles. L'année dernière, pour vous donner un ordre d'idée, c'est 745 personnes qui ont pu bénéficier d'un financement d'un microcrédit accompagné de l'ADI en région Centre-Val de Loire, dont 200 personnes dans le Berry. Et notre microcrédit à l'ADI est de 12 000 euros maximum. Je peux vous donner quelques exemples.
0: Oui, un exemple d'entrepreneur soutenu.
1: Oui, et vous avez le restaurant Maman Flo qui est situé à Châteauroux. C'est un restaurant africain. Et Flora a été soutenue par l'ADI pour l'ouverture de son restaurant. Grâce au microcrédit de l'ADI, elle a pu financer les travaux qui est absolument indispensable pour ouvrir son restaurant. Et puis un petit peu de matériel.
0: Oui, c'est chouette. Une belle initiative. L'ADI est une association nationale. Votre organisation, vous intervenez sur l'ensemble des départements de l'Indre et du Cher ?
1: Exactement, oui. De toute façon, sur tous les départements en France, même en Outre-mer, l'ADI est présente. Notre objectif, vraiment, c'est de pouvoir être accessible pour tout le monde. C'est-à-dire que l'on habite dans les quartiers politiques de la ville ou dans une petite commune au fin fond du département de l'Indre, qu'on ne soit pas freiné dans ses démarches entrepreneuriales. Donc du coup, nous, pour y arriver, on met en place des permanences, notamment à Issoudun tous les lundis matins aux Ruches. On a des permanences également sur Saint-Amand à la BGE, au comptoir du commerce à Vierzon. Et puis en plus de ça, on a même un partenariat avec les France Services sur le département de l'Indre qui nous permet d'avoir accès à un bureau sur l'ensemble du département et pour aller au plus proche des personnes qui peuvent avoir besoin de nos services. Un autre moyen également d'être encore plus accessible, c'est on mène un certain nombre d'actions sur le terrain, on participe à des événements en lien étroit avec nos partenaires. Alors nos partenaires de la création, je peux en citer quelques-uns, BGE, Le Pless, c'est la couveuse d'entreprise, mais aussi nos partenaires de l'emploi, dont France Travail.
0: Ouais. Il y a des permanences qui sont assurées, notamment à Issoudun, aux Ruches, c'est ça pour
1: c'est ça.
0: Cette permanence.
1: Exactement. Tous les lundis matins, grâce au soutien de la collectivité et des services de l'État, on a cette permanence sur rendez-vous les lundis matins à Issoudun, aux Ruches.
0: On va parler ensemble d'ici quelques minutes du microcrédit accompagné. En quoi consiste cet accompagnement à l'ADI ? On va rentrer un peu plus dans les détails. Focus également sur une campagne nationale de recrutement de nouveaux bénévoles, puisque vous avez besoin aussi de renforcer vos équipes sur le terrain, c'est ça ?
1: Oui, exactement.
0: Allez, on parle de l'ADI. L'ADI à Châteauroux en compagnie ce matin de notre invitée Aurélie Buffo, directrice territoriale adjointe au Centre Val de Loire.

0: Le classique des classiques cet été, Gilbert Montagné, On va s'aimer. On parle de l'association pour le droit à l'initiative économique, l'ADI. Aurélie Buffaut est à nos côtés, directrice territoriale adjointe Centre Val-de-Loire. L'entreprise qui propose des microcrédits accompagnés. En quoi consiste l'accompagnement à l'ADI ?
1: Alors, au niveau de notre association, chaque entrepreneur qui bénéficie d'un microcrédit à l'ADI aura le droit gratuitement à être accompagné pendant toute la durée du remboursement de son prêt, donc c'est-à-dire pendant 3-4 ans, pour l'aider sur n'importe quelle problématique qu'il pourra rencontrer dans le cadre du développement de son entreprise. Aujourd'hui, la plupart du temps, quand on se lance en tant qu'entrepreneur, on est souvent très bon dans son domaine de compétences. Je suis menuisier, je pose des fenêtres, je vais savoir bien poser mes fenêtres. Par contre, est-ce que je serais aussi à l'aise pour communiquer sur mon entreprise, sur la gestion comptable de mon entreprise, la gestion administrative, juridique, etc. Donc nous, ce qui se passe quand on a un microcrédit à l'ADI, c'est assez simple. On établit un diagnostic avec un membre de l'équipe, qu'il soit bénévole ou salarié, pour identifier les sujets sur lesquels l'entrepreneur va peut-être être un petit peu moins à l'aise, pour l'aider à monter en compétences pour que, in fine, il puisse être complètement autonome sur l'ensemble de ses problématiques et puis que surtout il puisse développer son entreprise pour qu'elle puisse être la plus pérenne possible. Et nous, on a un chiffre qu'on aime bien mettre en avant à l'ADI qui est issu de notre dernière étude d'impact national, c'est 78%. Ça, c'est la proportion d'entrepreneurs qui sont toujours en activité et qui déclarent du chiffre d'affaires 3 ans après l'obtention de leur microcrédit à l'ADI. Donc ces personnes-là, même si effectivement elles n'ont pas eu accès à un crédit bancaire classique, elles ont plus de chances d'avoir une entreprise pérenne grâce à l'accompagnement qu'on met en place.
0: D'accord. D'abord un diagnostic, ensuite un accompagnement personnalisé. Puis l'objectif, c'est de favoriser le développement et la pérennité en fait des entreprises que vous soutenez. Un petit mot concernant le bénévolat à l'ADI, c'est important. Il y a une campagne nationale de recrutement de nouveaux bénévoles. Ce sera début septembre et ça, c'est important pour vous à l'ADI. Hein.
1: Oui, une association n'est pas une association sans bénévoles. Aujourd'hui, on en a plus de 1400 en France, une quarantaine en région Centre-Val-de-Loire et dans le Berry, hein, que ce soit sur Châteauroux, sur Bourges et dans les campagnes environnantes. On recherche de nouveaux bénévoles pour nous épauler dans nos missions, à la fois pour accompagner nos entrepreneurs, mais aussi pour faire connaître l'ADI, pour nous aider à mener des actions sur le terrain en lien avec nos partenaires et éviter, comme je le disais tout à l'heure, que des personnes abandonnent des projets de création ou de développement d'entreprise juste parce qu'ils n'ont pas de solution financière et qu'ils ne nous connaissent pas. Donc nous, on ne recherche pas des profils type à l'ADI parce que très clairement, tous les entrepreneurs qu'on accompagne, ils ont des profils différents. Ils ont des problématiques différentes. Donc les compétences qu'on recherche au niveau de nos bénévoles, elles sont diverses et variées. Ce qui est surtout primordial quand on souhaite être bénévole à l'ADI, c'est d'avoir bien sûr la fibre sociale, être à l'écoute. Et puis, c'est logique d'avoir aussi un petit peu de temps disponible à nous consacrer. Voilà. Il ne faut pas surtout avoir peur de venir taper à notre porte pour éventuellement proposer de votre temps parce que nous, on vous proposera dans un premier temps un parcours de découverte qui va vous permettre de découvrir notre association, comprendre comment on fonctionne, être en immersion lors de rendez-vous au contact de notre public avant d'être en mesure de pouvoir vous positionner et puis de nous confirmer ou pas votre envie de nous rejoindre.
0: Bon, j'espère que vous aurez motiver les troupes et j'en suis certain des auditeurs qui vont peut-être vous rejoindre au sein de l'ADI pour apporter aussi leur expérience, leur éclairage. Bon, on est très très heureux. On a fait un peu mieux connaissance avec l'ADI. Vous êtes situé, je le rappelle, à la Pépinière, c'est ça ?
1: Voilà, Pépinière de Châteauroux Métropole au Vivier, en face de la place Lafayette et rue Édouard Vaillant à Bourges.
0: Très bien, l'ADI. Merci beaucoup, Aurélie Buffaut. Et puis à très vite. Hein.
1: Merci, bonne journée, à bientôt.
0: Avec plaisir, bel été.

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0: Avec plein d'idées de sorties, notamment l'été à l'abbaye de Déols. Chaque été, le service culturel de la municipalité de Déols propose un programme d'animation pour tous. Et cette année, ce programme est particulièrement riche. Ainsi, des visites guidées de l'abbaye sont proposées jusqu'au 29 août. Profitez-en, c'est le mercredi de 10h à 11h30. Il y a aussi les vendredis et les samedis de 15h à 16h30. Des visites sportives, poétiques, des montées au clocher, au coucher du soleil. Il y a quelques marches quand même à grimper. Les mardis jusqu'au 25 août, c'est à 20h30. Et puis le 28 août à 20h30, le groupe Castel-Roussin JL se produira. Groupe Nouvelle Scène JL. Hein. Ce groupe se produira dans le magnifique cadre du cloître de l'abbaye. Un groupe qui vous séduira à coup sûr avec sa musique aux accents folk et rock. Un concert gratuit. Mais l'entrée, attention, est sur réserve. Plus d'infos sur deol.fr.
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0: Du velours pour nos oreilles sensibles, Woman John Lennon. On va le retrouver d'ici quelques minutes, notre baladeur. Il est à Douadic pour nous faire vivre l'avant-soirée. Hein, c'est ce soir à partir de 18h30, Dark au pays. C'est à Douadic. Francky est avec nous d'ici quelques minutes.
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1: Et déjà venu au festival d'Arc, également à Châteauroux-Christophe Mahé, La Lune. On le retrouve à Douadic, c'est le rendez-vous d'Arc au pays du jour. C'est la commune visitée par ses concerts gratuits ce soir, avec notamment Blondin et la bande des Terriens. On le retrouve, Francky, avec le doyen de la commune, c'est ça ?
2: Eh oui, je suis avec le doyen et il m'a dit ce soir je vais danser. Il a 93 ans, il s'appelle Gaëtan, 50 ans qu'il est au village de Douadic. Bonjour Gaëtan.
3: Bonjour monsieur.
2: Comment allez-vous ?
3: Très bien.
2: Très bien. Ça fait 50 ans que vous habitez à Douadic, vous.
3: Oui.
2: Ça commence à représenter ?
3: Environ. Enfin, je ne me rappelle plus très bien, mais fait environ, oui.
2: Ouais. Vous êtes né à côté de Douadic, c'est ça ?
3: Et à Rosnay.
2: Voilà. Alors justement, à 93 ans, vous occupez vos journées comment ?
3: Je sais pas, je bricole un petit peu ma maison, parce que j'ai eu une femme de ménage, mais j'ai arrêté, et puis je fais tout seul.
2: Plein de belles choses en tous les cas. Et puis vous avez des animaux de compagnie, je crois. Vous avez quoi comme animaux de compagnie ?
3: J'ai une âne, j'ai un poney, et puis un chien.
2: Votre petite princesse.
3: Ah, ma petite princesse. Ah ça, c'est ma fille.
2: Toujours en activité. Ce soir, vous allez danser, vous m'avez dit, parce qu'il y a Darko Pays, vous savez, qui viennent derrière. Vous allez danser ce soir ?
3: C'est possible, oui.
2: Et peut-être faire des rencontres, alors, à 93 ans.
3: Genre déjà.
2: Alors, ce qui est rigolo, c'est que votre voisine, c'est Madame le maire. Alors, ça se passe comment avec Madame le maire ? Elle est sympa ?
3: Très gentille, Madame le maire. Oui, elle est sympa, sûrement, oui. Alors, si j'aime mieux Madame le maire que Monsieur René Bernard.
2: Il y a des noms. Des amis, vous en avez beaucoup à Douadic ?
3: Moi, j'aime un peu tout le monde, mais il y en a qui sont meilleurs les uns que les autres, quoi. Mm-hmm.
2: Alors, ce qui est rigolo, je vous ai croisé en voiture sans permis. Vous avez toujours conduit toute votre vie la voiture, toujours ?
3: Ah oui, il y a très longtemps déjà. Oui.
2: Ouais. Et vous baladez dans Douadic avec votre voiture, mais vous avez aussi jusqu'au Blanc ?
3: Oui, je vais au Blanc, je vais des fois à Tournon, j'ai de la famille à Tournon, je vais un peu partout, mais enfin, pas beaucoup, mais enfin, parce que je sors de moins en moins, moi aussi. Hein.
2: Bon, on se voit au concert ce soir alors ?
3: Ah oui ?
2: On dansera ensemble ?
3: Oui.
2: Voilà, avec plaisir. Et puis, Madame le maire, merci, monsieur. Madame le maire, je voulais vous remercier pour l'accueil.
4: Merci à vous. Merci d'être venu. Et je donne rendez-vous à tout le monde ce soir, dès 18h15, à l'aire de repos de Douadic.
2: Voilà. Il est sympa, monsieur Gaëtan. Hein.
4: Oui, Gaëtan, c'est vraiment quelqu'un du pays. Il connaît beaucoup de monde. Il est apprécié par tout le monde.
2: Hein. Voilà, Manu. On se retrouve. Oui, Gaëtan. Non, d'accord. Je ne vous appelle pas monsieur, alors. Il est très gentil, ce monsieur, en tous les cas.
1: Drôle.
2: 93 ans, Manu, hein, quand même. Hein.
1: Ouais. Ah, il a la patate. On vous retrouvera demain avec plaisir, Francky. Alors, cette fois-ci, sur le stage d'arc à Belle-Île, hein, pour nous faire découvrir d'autres disciplines, des rencontres avec des stagiaires, des profs. Il y aura tout ça demain à Châteauroux. Merci, Francky. Le concert, hein, ce soir, c'est à partir de 18h15, 18h30 à Douadic, concert gratuit d'arc au pays. Ces concerts décentralisés. On amène d'arc comme ça dans les communes de l'Indre. Une fanfare, la fanfare Fernand Jazz Band, et puis juste après, rendez-vous avec Blondin et la bande des Terriens.
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1: Le barrage des Guzons s'intéresse à son histoire avec Simon Hince, déjà le 34e épisode.
9: Depuis l'après-guerre, la gestion de ce barrage a d'abord été nationalisée, puis confiée à EDF. L'entreprise gérait donc le côté administratif, mais aussi touristique, en étroite collaboration avec l'Office de tourisme de la vallée de la Creuse. Johan Francisco.
0: Il y a une convention à EDF, une convention avec les différentes communes riveraines du lac, bien évidemment. Donc là, sur l'utilisation du lac, etc. D'un point de vue touristique, EDF, comme l'Office de tourisme d'Aiguzon, avant de devenir l'Office de tourisme de la vallée de la Creuse, quand l'Office de tourisme d'Aiguzon a commencé à travailler avec EDF, dans les années 90-2000, il y avait une collaboration assez importante puisque les visites étaient faites par le musée de la vallée de la Creuse, donc le musée d'Aiguzon et l'office de tourisme. Et donc en juillet-août, tous les mardis et tous les jeudis, on organisait ces visites. Donc on avait eu une formation par les agents EDF. C'était quelque chose. Et on était sur des fréquentations en juillet-août. On allait jusqu'à sur les deux mois d'été, on allait jusqu'à 2000-2500 personnes qui venaient au pied du barrage se présenter pour visiter ce barrage. Et puis il y a eu les événements qu'on connaît tous, hein, 2001, donc le plan Vigipirate, et ça s'est arrêté, puisqu'on parle là d'un site industriel important, donc avec des normes de sécurité qui sont maintenant très importantes. Maintenant, EDF a sa propre société de communication et c'est eux qui font les visites. Les visites se font sur réservation uniquement, avec, il faut un peu monter par de pattes blanches, hein, il faut une carte d'identité, il faut être âgé de plus de 12 ans, etc. etc. Mais en tout cas, il y a des visites qui étaient organisées par EDF toute l'année, sur demande, où on rentre carrément à l'intérieur de l'usine hydroélectrique avec les turbines, les alternateurs.

0: magnifique, impressionnante et qui a dû plaire à beaucoup, beaucoup de touristes. Mais les contraintes de sécurité étant de plus en plus nombreuses, Joan Francisco, les moments de traversée de ce barrage se sont réduites comme peau de chagrin.
1: Le barrage des Guzons, donc la crête est fermée et on arrive encore lors de la manifestation phare mondialement connue sur Aiguzon, la fête de la châtaigne, à traverser le barrage. Donc les randonneurs arrivent à traverser le barrage lors de cet événement.
0: Ce qui n'a absolument pas empêché, entravé au développement du tourisme industriel autour de ce barrage, qui est resté et qui reste toujours un point d'intérêt majeur des visiteurs.
2: 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Dans 3 minutes, les infos, juste après, c'est Media. On souhaite

0: morceau qui met en joie, Sensemilia, tout le bonheur du monde.
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0: Vous avez fait le bon choix, ici Berry, votre radio locale, il est 11h. Sur l'info locale, voici les infos présentées par Manon Klein. Bonjour Manon.
2: Bonjour Manu, bonjour à tous.
0: Une grève symbolique?
2: Celle des pompiers, ils débrayent partout en France aujourd'hui, lessivés par les incendies. Ils dénoncent un manque d'effectifs, des moyens pas à la hauteur. 9 organisations syndicales appellent à se mobiliser. Les représentants sont reçus au ministère de l'Intérieur. Les pompiers encore mobilisés régulièrement sur les départs de feu ces derniers jours. C'était le cas hier midi dans la zone commerciale de Cap Sud à côté de Châteauroux. Rien de grave.

0: quelques herbes sèches parties en fumée à côté du magasin Flotec. Avec la sécheresse, ce genre d'intervention est fréquent et ça devrait encore durer. Le pic de l'épisode de chaleur qu'on connaît actuellement est prévu aujourd'hui. L'Indre et le Cher sont toujours en vigilance orange canicule. Et comme à chaque fois, la SNCF anticipe des pannes de climatisation dans les rames d'intercités qui passent par le Berry et annule des trajets. 5 trains supprimés aujourd'hui au total dans les deux sens de circulation entre Châteauroux et Paris.
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0: La déchetterie de Sainte-Sévère élargit ses horaires d'ouverture pour accueillir notamment plus de monde. Après l'incendie qui a forcé la fermeture du site voisin de Montgivray, vous pouvez y aller de 8h à 13h en semaine, de 9h à midi, puis de 14h à 16h le samedi. Manu, vous êtes allé au ciné récemment ?
2: Non, ça fait un petit bout de temps malheureusement.
0: Bah, vous n'avez peut-être pas tardé à y aller, ouais. Il y a plusieurs gros films qui sont sortis. En tout cas, les salles Berrichonne, elles sont bien remplies cet été, grâce notamment au film Spider-Man, l'homme araignée, qui a attiré 14 000 personnes au CGR de Bourges en seulement 2 semaines. Les cinémas retrouvent les niveaux d'avant Covid. Ambiance salle obscure dans la rue hier soir. On est nombreux à être sortis pour admirer l'éclipse quasi totale, la lune qui a grignoté lentement le soleil jusqu'à 94% au plus fort du phénomène vers 20h20. On vous a mis les plus belles photos prises en Berry sur ici.fr. N'hésitez pas à nous partager les vôtres sur Facebook ou bien sur WhatsApp. Un spectacle que certains spectateurs de Dark ont vécu en musique, puisqu'on pouvait apercevoir l'éclipse depuis le site du Festival de musique à Châteauroux, place Voltaire. Festival qui se poursuit ce soir avec les concerts d'Emma et de Djungeli. Soirée à partir de 21h qui coûte 32€.
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0: Manu, on le disait, il va encore faire chaud aujourd'hui, voire plus chaud même, je crois, que les jours précédents.
1: Il va falloir prendre son mal en patience, hein. On va souffrir encore quelques jours, toujours en vigilance orange canicule, nos des départements de l'Indre et du Cher, un thermomètre qui s'affole sous un soleil de plomb, les températures, vous le rappeliez tout à l'heure, qui dépasse les 40 degrés, jusqu'à 42 degrés sur certains secteurs ce jeudi. Demain matin, il faudra penser à tout aérer. Ouvrez grand la maison, très tôt le matin, 19 à 23 degrés au lever du jour. Ensuite, en journée, les températures vont à nouveau grimper, 38 à 41 degrés demain vendredi. Une fin de journée de vendredi qui pourrait devenir orageuse. On va vérifier tout ça, on va suivre ça de près sur la Champagne Berrichonne et le Sancerrois, sur le Pays Fort également. Merci beaucoup, on vous retrouve pour le journal tout à l'heure, le journal de
0: midi. À midi, c'est
1: merci.
0: Ça, à tout à l'heure.
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0: Julien Clerc, partir ici Berry, 11h10. On part pas bien loin, on reste à Châteauroux en compagnie de Marie-France. Bonjour Marie-France.
1: Bonjour à vous tous, je suis contente de vous entendre.
0: Et ben moi aussi, et là aussi je me faisais la réflexion. On se la faisait.
1: Il y a longtemps que je vous avais pas entendu.
0: Tous, exactement, on se disait tiens, à quel moment Marie-France va franchir le pas? À quel moment elle va venir nous rejoindre pour tenter l'aventure et choisir une bonne cabine de plage? L'été se passe bien pour vous Marie-France?
1: Oui, très bien, puis il y a longtemps qu'on essaye parce que j'ai mes deux petites jumelles qui ont essayé de vous appeler au mois de juillet, mais ils étaient déçus, on n'arrivait pas à vous avoir. Alors ils sont partis en vacances avec leurs parents et ils m'ont dit mamie, tu réessayes. Je dis oui, parce qu'ils m'ont donné un chiffre.
0: Ah, dans le mille. Et ce chiffre, alors, c'est...
1: C'est le 14, c'est le, l'âge de mon premier petit-fils.
0: Très 14 bien. Ans. 14 ans, il s'appelle Jules. Comment? Il s'appelle comment, le petit-fils?
1: Pardon, Jules.
0: Jules, pardon, j'avais pas entendu. Alors, Jules et le 14, on croise les doigts, pourvu que ça vous porte chance, on pousse la porte. Merci. Ah bah c'est super, ça peut faire plaisir à Jules, ça. Une invitation pour découvrir le plaisir de la navigation sur le lac d'Aiguzon à bord d'un bateau électrique et sans permis, pouvant accueillir 5 à 7 personnes. C'est super, en plus vous pouvez mettre toute la famille en partenariat avec le club nautique d'Aiguzon, une balade d'une heure sur un bateau électrique sans permis avec toute la petite famille, ça peut être sympa ça.
1: Ah ben, on connaît très bien parce que mon mari est d'Aiguzon.
0: Ah ben alors, écoutez, ça tombe bien.
1: Il est de Fressigne. Mes beaux-parents habitaient à Fressigne et les enfants allaient beaucoup au stage de voile là-bas.
0: Oh, c'est génial, ça tombe.
1: C'est génial, oui, parce que je vais les revoir, là, les jumelles, avec l'autre petite fille. Donc, on ira, ben, c'est sympa.
0: Ouais, ça, à la fraîche, une balade en bateau, on a bien besoin actuellement. Le lac d'Aiguzon vous accueille. Vous nous raconterez, hein, Marie-France, on vous embrasse.
1: Oui, je vous dirai tout ça. Bonjour à Maxime, surtout.
0: Eh ben, Maxime, il est en vacances. On lui fait passer le message.
1: Que je n'entends pas. Merci beaucoup, je vous embrasse tous.
0: À bientôt Marie-France, c'est gentil,
1: merci,
0: au revoir.
1: Merci, je viendrai chercher tout ça. Merci bien monsieur.
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0: Adorable Marie-France. Et si comme Marie-France, vous souhaitez jouer avec nous, vous nous appelez. Hein. 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

0: A Girl Like You, Edwin Collin. Durant tout l'été, Yann Meraki nous emmène dans les coulisses du quatrième plus beau zoo du monde à Beauval. On peut y rencontrer une race de rhinocéros en armure.
1: Avec leur peau épaisse constituée de plis, les rhinocéros indiens ressemblent à des guerriers en armure. Pourtant, ils adorent les gratouilles.
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1: On vous emmène au plus près dans le zooparc de Beauval, dans l'espace des rhinocéros asiatiques, indiens plus précisément. On est juste au bord de leur enclos, ils sont venus nous rendre visite d'ailleurs, et on est avec Madison, soigneuse de cet espace asiatique. Les rhinocéros indiens, ils ont une particularité par rapport aux Africains, c'est que ceux-là, ils ont une grosse carapace, une grosse armure sur eux. J'ai envie de les appeler un peu les samouraïs rhinocéros.
3: Oui, c'est un peu ça. Après, c'est juste l'apparence qui fait samouraï, mais c'est des animaux qui sont hyper sociables, hyper doux, hyper attachants. Après, ils peuvent avoir des tendances d'agression, mais c'est plus entre eux ou quoi, pour de la défense, mais pas envers nous, quoi.
1: Cette cuirasse, elle leur sert à quoi, en fait, à se protéger? Qu'est-ce qu'elle a de différent par rapport à ceux d'Afrique? Pourquoi eux ont cette carapace en plus, cette armure?
3: C'est vraiment une apparence qu'ils ont. Après, les rhinos d'Afrique, donc les rhinos blancs, ils ont la même épaisseur de peau, mais enfin, le visuel est différent.
1: C'est juste esthétique, en fait.
3: C'est ça.
1: Je pensais qu'effectivement, il y avait un côté protection en plus, peut-être dû à la vie, à des prédateurs particuliers, mais ils n'ont pas réellement de prédateurs quand ils sont adultes, les rhinocéros.
3: Non, le prédateur, c'est nous.
1: Malheureusement. Vous le disiez il y a deux secondes, ils ont ce côté tout de suite impressionnant parce qu'ils sont gros, lourds, avec cette grande défense et cette grosse armure. Mais en fait, au fond, c'est des gros nounours, ils sont tout câlins, ils sont tout mignons.
3: Ouais, c'est ça, ils cherchent tout le temps le contact avec nous. Ça facilite aussi les trainings médicaux pour faire des prises de sang, pour faire des soins. On a eu une femelle, Ena, qui avait des problèmes au niveau du ventre. On a pu lui faire des soins en contact avec elle pour la soulager aussi à ce niveau-là. Et ils sont adorables.
1: Quand on s'est approché de l'enclos, ils sont venus tout de suite nous voir, ils viennent sociabiliser. C'est eux qui viennent nous dire bonjour en premier même. Ils ont aussi en eux ce côté un peu curieux. On a l'impression toujours qu'ils ont envie d'apprendre à nous connaître. Il y a ce côté-là, vous le ressentez, vous, au quotidien, pour être à votre contact, et puis peut-être les gratouilles, les papouilles.
3: Oui, c'est ça. Après, c'est la confiance qui s'est installée entre nous et eux, ce qui permet aussi qu'on ait cette relation avec eux, et qui permet aussi, quand on a du public qui vient les voir, qu'ils puissent être assez proches et qu'ils viennent au contact de nous.
1: Il y a deux bébés, elles sont toutes jeunes encore. Hein. Là, c'est deux mamans avec leurs deux petites filles, chacune la sienne. Ça fait combien de temps qu'elles sont là, les deux petites?
3: Baïs, elle est née le 14 septembre et Neytiri, elle est née le 1er janvier.
1: Pour l'adaptation pour elles, ça se passe bien? Elles sont heureuses?
3: Tout va bien. On a des interactions un petit peu entre elles. Elles jouent ensemble et tout ça. C'est super mignon à voir.
1: Alors, on pense quoi à la maman? Elle vient nous voir, justement, juste à côté. Toutes les deux, elles sont demi-sœurs d'ailleurs. Hein. Je crois qu'elles ont le même papa à l'origine.
3: Oui, elles sont demi-sœurs. Elles ont le même papa, mais pas la même maman. Il faut savoir que normalement, les rhinos indiens, c'est des animaux qui sont solitaires, donc qui vivent tout seuls. Et nous, on a la chance de pouvoir les mettre ensemble et ça se passe très bien. Donc ça permet les interactions entre elles, quoi.
1: Il y a un jeune homme qui vient d'arriver aussi. Alors lui, pour l'instant, il attend un peu son tour. C'est un peu chacun son tour pour rentrer dans l'enclos. Ce jeune homme-là, il vient remplacer le papa regretté qui nous a quittés il y a quelques temps. Ce jeune homme-là, il aura pour but peut-être plus tard aussi de reproduire l'espèce.
3: Pour l'instant, il est pour but de s'acclimater et de trouver sa place au sein du parc et avec les filles aussi. Mais dans le futur, oui, le but, c'est de les mettre ensemble pour pouvoir reproduire et avoir des bébés de lui.
1: Pour l'instant, tout le monde a l'air très content, très heureux. Et puis, ils aiment bien nous le montrer. Ils viennent nous voir. Ils viennent nous montrer qu'ils sont heureux. Et ils sont contents d'être avec vous, Madison.
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1: Le rhinocéros indien est la plus grande des trois espèces de rhinocéros vivant en Asie. Malgré ses 2,7 tonnes et sa longueur de 3,50 m, il reste néanmoins plus petit que son cousin africain, lui aussi présent à Beauval, le rhinocéros blanc. L'Indien est définitivement un rhino pas comme les autres.
0: Merci Yann. 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
6: 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On accueille Claudette à Saint-Maur. Bonjour Claudette.
7: Bonjour.
6: Merci d'avoir patienté Claudette, retraitée, qui aime lire, qui aime les jeux de société, les jeux en général.
7: Oui, enfin pas tous, je connais pas beaucoup. Enfin bon, j'aime bien jouer aux cartes, aux jeux de société, oui.
6: Et aux jeux en radio, et notamment sur l'antenne d'ici Berry.
7: Voilà. Alors c'est la première fois. Hein.
6: C'est une première.
7: C'est une première.
6: Génial, 54 cabines de plage, un numéro fétiche pour découvrir ensemble, et on croise les doigts, votre cadeau. Le chiffre choisi
7: 28.
6: Le 28, il y a une raison particulière?
7: Oui, c'est mon jour de naissance.
6: Tout simplement, le 28, on va dire chiffre fétiche pour vous aujourd'hui, voilà. Claudette. On croise les doigts, on pousse la porte. Eh bien, génial, vous êtes à Saint-Maur, vous ferez le déplacement au CGR de Châteauroux, les cinémas CGR qui vous accueillent. Deux invitations pour découvrir jusqu'au dimanche 27 septembre le film de votre choix. Il y a tout plein de films. On parlait tout à l'heure du Spider-Man événement, mais il y a tout plein d'autres films. Vous allez au cinéma de temps en temps?
7: Oui, de temps en temps, oui. Donc c'est vraiment super, super. Merci beaucoup.
6: Et pour aller chercher de la fraîcheur, il n'y a pas mieux que fréquenter les cinémas actuellement. Bon, vous ferez plaisir.
7: Merci beaucoup. Merci.
6: On vous souhaite une belle fin d'été, Claudette.
7: Merci, vous aussi.
6: Au revoir.
7: Merci, Sibérie. Merci,
6: bientôt.
7: Au revoir.
6: Au revoir.
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0: Quelle énergie, les négresses vertes, voilà l'été.
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0: Et des visites commentées estivales à Vierzon, pour mieux découvrir Vierzon, les mardis 25 août. Le mardi 25 août de 10h à 12h30, il y a eu déjà une visite ce mardi, découverte du quartier médiéval et du square Lucien Beaufrère. Le jardin art déco classé, monument historique également, magnifique à découvrir à Vierzon. Il faut se rapprocher de l'office de tourisme de Vierzon pour obtenir d'autres renseignements. Si vous souhaitez vous initier au yoga, c'est possible cet été. L'équipe du musée Bertrand de Châteauroux vous donne rendez-vous pour des séances de yoga en plein air dans le cadre agréable de son jardin. Une parenthèse de bien-être pour tous ceux qui voudraient connaître la discipline. La prochaine date, c'est ce dimanche 16 août à 9h30. Rendez-vous avec Lydie Balreau pour une séance d'une heure. Pensez bien sûr à apporter votre tapis. Un peu d'eau évidemment. Réservation obligatoire. On tient au chaud un numéro de téléphone. C'est celui du musée de Châteauroux. Réservation sur le site du musée, réservation musée@châteauroux-métropole.fr.
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0: Le numéro de téléphone, c'est le 0254-61-12-34. 0254-61-12-34 pour cette initiation au yoga à Châteauroux.

0: La version disco de ce tube Never Can Say Goodbye, Gloria Gaynor. Chaque jour, l'œil curieux de Muriel Jordan s'arrête sur une tendance, un phénomène de société. Avec vous, Muriel, on se penche sur une pratique qui consiste à ne pas répondre à quelqu'un.
1: Ouais, vous avez vu ça? Il y a de plus en plus de gens qui pratiquent le ghosting. Vous savez, cette attitude qui consiste à disparaître du jour au lendemain, paf, comme ça, sans prévenir. Le silence absolu. Un comportement considéré comme toxique et lâche et qui touche aussi le monde du boulot, hein. Plein de gens motivés se prennent des vents de la part de l'entreprise pour laquelle ils postulent. Et vice-versa, parce qu'il paraît que de jeunes trentenaires qui cherchent du boulot ne donnent plus suite à l'employeur potentiellement intéressé.
0: Donc le ghosting, c'est un fléau aussi bien dans la relation amicale qu'amoureuse et professionnelle.
1: Oui, et qui est toujours très mal vécu par ceux et celles qui le subissent. Parce que quand l'autre ne donne plus de nouvelles, le problème, c'est qu'on n'a aucune info nécessaire pour décrypter cette situation et la comprendre. Surtout, n'allez pas croire que seuls les jeunes savent ce que signifie le mot ghoster. Madame, quel âge avez-vous ?
2: 72 ans.
1: Alors ça veut dire quoi ghoster ?
2: Ghoster, ça veut dire que on enlève tout contact avec la personne avec qui on a des liens sur Facebook. Je l'ai entendu à la télé une fois, donc j'ai compris ce que ça voulait dire.
1: Elle a raison, hein. Le ghosting, on en parle vachement dans les médias.
3: Souvent, on peut couper le portable ou mettre en mode avion ou bloquer les numéros.
4: Ce cabinet de recrutement constate une augmentation du phénomène de ghosting. Les candidats ne donnent plus de nouvelles au cours du processus de recrutement.
1: Pour les besoins de cette enquête, je pars vous interroger sur le ghosting qu'on pourrait traduire par fantomiser quelqu'un. Sur mon chemin, je croise quelques gens qui confient avoir déjà ignoré volontairement quelqu'un après un rencard raté, par exemple.
5: Ouais, ça m'est déjà arrivé. Et une odeur corporelle dérangeante au restaurant. Et du coup, je me projetais pas d'aller plus loin. C'était vraiment pas possible.
1: Est-ce que ça vous est déjà arrivé de ne pas rappeler quelqu'un après un rendez-vous ?
5: Oui.
1: Comment vous faites dans ces cas-là alors ? Vous ignorez les SMS, comment ça se passe ?
6: Un peu de la lâcheté, ouais, de l'ignorance, plutôt que dire clairement les choses, ouais, je pense.
1: Est-ce qu'à un moment, vous culpabilisez un peu ?
6: Pas du tout.
1: Bah dis donc, ils ont pas l'air d'être désolés, hein. Ça rappellerait presque le responsable mais pas coupable de 1992 prononcé par l'ancienne ministre des Affaires sociales Georgina Dufoy.
7: Cette responsabilité, elle est très directement sur mes épaules aujourd'hui. Donc je me sens tout à fait responsable. Pour autant, je ne me sens pas coupable.
1: J'espère que vous n'allez jamais sortir cette phrase si vous décidez de ne jamais vous pointer à un rendez-vous. Hein. Bref, le ghosting, c'est une tendance dont on se passerait bien parce qu'elle peut faire des dégâts psychologiques, sauf si c'est un moyen de se protéger face à des relations toxiques ou menaçantes. Bon, je vous laisse parce que moi, ce soir, j'ai un date avec Casper le fantôme. Je sais pas trop ce que ça va donner, cette histoire.
0: Oh là là, que de risques. Merci Muriel, à demain.
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0: Qu'est-ce que t'es belle, l'association Marc Lavoine, Catherine Ringer. On accueille un tout jeune Léo. Bonjour Léo.
1: Bonjour.
0: Oh, Léo, tu as quel âge ?
1: 11 ans.
0: 11 ans. Alors bon, c'est les vacances pour toi. Tranquille ?
1: Oui.
0: Tranquille ou bilou. Encore oui. Quelques semaines de vacances. Tu les passes. Alors, tu es Berrichon, tu habites Lourouet-Saint-Laurent ?
1: Oui.
0: D'accord, d'accord. Et alors là, ça va être la rentrée. On en parle déjà un petit peu. On commence à se préparer. Je ne sais pas si tu as fait les courses pour la rentrée scolaire.
1: C'est déjà... Oui, je les ai faites.
0: Ça y est. Et tu rentres en quelle classe ?
1: En 6e.
0: Waouh ! Au collège ? Bon, ouais, oui. C'est la grande école, ça rigole plus. Hein. Et oui. tu es scolarisé dans quelle ville ?
1: La Châtre.
0: À La Châtre. Très, très bien, Léo. Bah, c'est génial. Tu profites bien de tes vacances ?
1: Oui.
0: Et tu fais du judo, je crois. Hein.
1: Oui, c'est ça.
0: Tu fais aussi de la moto, de la mini-moto ?
1: Oui.
0: Et du vélo également, sportif.
1: Oui.
0: Bon, génial. Bon, on est très heureux hein, d'avoir un Léo de 11 ans pour jouer avec nous. C'est adorable. Donc, tu connais le principe. Tu vas choisir un numéro, puis on va pousser une porte de cabine de plage. Et je croise les doigts pour que tu repartes avec le plus beau des cadeaux. Léo, ton chiffre, un numéro ?
1: Le 15.
0: Le 15, le numéro 15 pour Léo. On croise les doigts, on pousse la porte. Génial, Léo. Tu repars avec tes invitations pour le zoo parc de Beauval.
1: Merci.
0: Génial, le quatrième plus beau zoo du monde. Hein. Le zoo de Beauval avec ses 35 000 animaux, 45 hectares. On est à Saint-Aignan, dans le département du Loir-et-Cher. T'as déjà été à Beauval ?
1: Oui.
0: Eh ben, t'es content d'y retourner ?
1: Oui.
0: Eh ben voilà, c'est ici Berry qui t'offre tes invitations, t'iras avec tes parents. On t'embrasse et on te souhaite un bel été sur l'antenne d'ici Berry. Profite bien de tes vacances et bonne rentrée à La Châtre hein, en septembre
1: Merci.
0: Prochain. On t'embrasse. À bientôt Léo.
1: À bientôt.
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0: Ça fait plaisir d'avoir des enfants. Jouez avec vos enfants. N'hésitez pas, les cabines de plage reviennent ce soir entre 17h et 19h. Coldplay, côté musique. Il y aura tout plein de belles choses également.

0: soleil avant de retrouver Alain Souchon et Peter Gabriel. À suivre après vos infos locales, ce sont les meilleurs moments d'Otaquet. Et ce jeudi, Catherine Quiquendon, il est question de rencontres amoureuses. Bonjour Catherine.
1: Bonjour, oui, des rencontres amoureuses que nos candidats partagent avec nous. Pour l'une en boîte de nuit, pour l'autre lors d'une sortie scolaire. Il y a aussi le rendez-vous arrangé par une copine et celui qui drague à tout va. Il y a donc de l'amour dans l'air aujourd'hui, dans les meilleurs moments d'Otaquet. À tout à l'heure.
0: Merci beaucoup Catherine et à tout de suite.
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0: Une des premières balades d'Alain Souchon, Allô Maman Bobo.
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0: Merci d'écouter Ici Berry, votre radio locale, il est midi. Ici Berry, première sur l'info locale, voici les infos présentées par Manon Klein. Manon, bonjour.
2: Bonjour Manu, bonjour à tous.
0: Bon, c'est l'image de la soirée, évidemment.
2: Un soleil grignoté petit à petit par la lune et des milliers de visages berrichons tournés vers le ciel, dans la rue, dans les parcs, celui notamment de Belle-Île à Châteauroux, pour observer l'éclipse à la fraîche, les pieds dans l'eau, Jérôme Collin.
3: Les pieds dans le sable fin, les rayons du soleil qui illuminent le lac, une carte postale idyllique pour un moment iconique.
4: Il y a un petit bout sur la droite qui commence à être obscurci par la lune.
3: Isabelle a trouvé l'endroit parfait.
4: Dans l'eau, on s'est mis dans l'eau avec ma fille et mon gendre.
3: Tout le monde fait gaffe à bien régler ses lunettes d'éclipse.
5: Ouais. Ça avance un peu. Dans quelques instants, on ne verra plus le soleil.
3: À 20 ans, Thomas vit sa toute première éclipse en groupe avec ses amis.
6: Je suis devant toi.
4: Non, là, c'est bon.
7: Ah, c'est vraiment quelque chose d'incroyable. On voit juste un tout petit bout de lumière de soleil orange. Franchement, c'est vraiment très joli.
3: Marie a déjà vécu l'éclipse de 1999, mais elle savoure chaque minute de ce nouvel événement.
8: La luminosité a beaucoup baissé, on se trouve un petit peu dans la pénombre et c'est ça qui fait quand même un drôle d'effet. C'est quelque chose de tellement exceptionnel que j'ai bravé la canicule.
3: C'est autre chose qui frappe Yves.
9: Une petite fraîcheur en fait, non ? Il fait meilleur, voilà. Bon, je ne vais pas vous accaparer vos lunettes.
7: Allez-y.
3: Ah ouais. Oui, parce que beaucoup se prêtent les lunettes, quelques instants, une vraie solidarité pour ne rien rater du spectacle.

0: spectacle.
1: Là, on voit que la nature est très forte. Nous sommes tout petits, tout petits, tout petits devant elle.
0: Une fois l'éclipse passée, en quelques minutes, la plage de Belle-Île se vide à Châteauroux, avec quand même le sentiment d'avoir vécu tous ensemble un moment d'histoire.
2: Et ce moment, vous êtes nombreux à l'avoir immortalisé. On a essayé de sélectionner les plus belles photos prises dans l'Indre-et-Cher. On vous les a mises sur notre site internet. N'hésitez pas à nous envoyer les vôtres. Ils sont lessivés par les feux de cet été et le manque de moyens pour faire face. Les pompiers sont appelés à faire grève aujourd'hui pour entendre leurs revendications. Le ministre de l'Intérieur reçoit les représentants de 9 organisations syndicales. Les pompiers mobilisés ce matin à Orsène dans le Bois-Chaud Sud pour un feu d'herbe sèche provoqué par des travaux agricoles. Rien de grave, 600 mètres carrés brûlés ainsi que des haies. Une vingtaine de pompiers ont été appelés sur place vers 10h30. Ils sont en train de finir les opérations. Et ce genre de départ de feu, il y en a tous les jours. En ce moment, ça va vite avec la sécheresse qui dure. Tout le département de l'Indre est désormais en niveau de crise. Mais cela concerne plus largement une large partie du territoire français. Émission spéciale sur votre radio ici Berry dès 13h avec des reportages et des spécialistes hydrologues et chercheurs. Le pic de chaleur attendu aujourd'hui en Berry. Nos deux départements sont toujours en vigilance orange canicule. On fait le point complet sur les prévisions météo à la fin de ce journal.
3: Et pour se rafraîchir, vous irez peut-être faire un tour au cinéma.
2: Vous serez sans doute pas le seul. Depuis le début de l'été en France, les salles retrouvent des niveaux de fréquentation qu'on n'avait plus connus depuis le Covid. 22% de plus par rapport au mois de juillet de l'an dernier. À Bourges-Cils, Cinéma CGR retrouve le sourire, confirme son directeur David Tuillier.
4: Depuis le 1er juillet, on a dépassé les 70 000 entrées. L'été à Bourges, c'est à peu près 30 000 entrées au mois de juillet, 30 000 entrées le mois d'août. Là, on est même pas au 15 août et on a déjà dépassé les 70 000 entrées. Cet été, on tourne même à 37% de fréquentation dans nos salles par rapport à une comparaison sur la même période qui sont liées à cette offre qui est exceptionnelle en ce moment et qui donne envie d'aller dans nos salles obscures. On a eu des sorties notamment à Marsupilami, Avatar, qui étaient sorties en décembre, qui nous ont plutôt porté et qui nous ont permis de faire des belles entrées. Puis ça a continué tout le long. Et puis cet été, on a les sorties des films enfants comme Toy Story, comme Les Mignons, comme même De Gaulle qui ont boosté nos entrées. Et puis ça s'est continué avec une super sortie en fin juillet de Spider-Man. C'est un raz-de-marée comme on a rarement connu durant l'été et qui nous expose tous les records et tous les scores et qui nous fait énormément de bien.
2: Spider-Man pour se faire une toile, c'est pas mal. Hein. Ce qui est sûr, c'est que ça fait un carton, plus de 14 000 entrées en seulement 2 semaines au CGR de Bourges pour ce film. Lui aussi fait partie de l'épopée de l'équipe de France de foot 98, cette génération qui a décroché la première Coupe du Monde des Bleus. Fabien Barthez est nommé entraîneur des gardiens de but de l'équipe de France. Le staff vient d'être dévoilé. Il épaulera son ancien coéquipier Zinedine Zidane, nommé récemment sélectionneur.
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2: Zinedine Zidane, oui. Pardon, je l'ai un petit peu écorché et on ne peut pas faire ça avec Zizou, c'est pas possible. La météo, c'est de la chaleur cet après-midi.
3: Des températures étouffantes, hein. Jusqu'à 42 degrés demain matin. Va falloir penser à aérer la maison très tôt. Hein. Seulement 19 à 23 degrés. Encore des températures qui vont dépasser les 40 degrés demain vendredi. On s'accroche. Midi 5, c'est parti pour le best-of d'Otaquet.
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7: Bonjour, bonjour. J'espère que vous allez bien et que vous avez pu observer l'éclipse solaire d'hier soir. C'était très chouette. Nous sommes ensemble jusqu'à 13h pour profiter des meilleurs moments d'Otaquet avec Valérie Damido et Eric Bastien. Aujourd'hui, nous apprendrons grâce à Esther comment ne pas faire la queue et passer devant tout le monde. Nous découvrirons grâce à Sandrine qu'en cuisine, rien n'est simple. Et nous rigolerons avec Christian, tombeur dans sa jeunesse, ce qui lui a posé des petits problèmes au travail.
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0: seront en concert en octobre à Paris, Caleb, Bénodet, Les Innocents, un homme extraordinaire sur votre radio ici. Et ceux qui sont extraordinaires, ce sont les candidats d'Otaka, bien sûr, Dominique d'Issy-Béry, avec une histoire de doudou, et Esther d'Issy-Saint-Étienne-Loire, et son audace pour passer devant tout le monde. Cela a beaucoup plu à Valérie Damidot et Éric Bastien.
1: Alors, mon ami Dominique, qui joue avec Issy-Béry, qui habite à Saint-Denis-de-Jouhet, qui est peintre en bâtiment. Alors, il paraît qu'une fois, il t'est arrivé une aventure, et tu vas m'expliquer parce que j'ai un petit doute. Tu es en vacances à Royan avec ta fille, qui a 4 ans, et tu perds ton petit doudou. Enfin, elle perd son petit doudou.
2: Oui.
1: Et donc, tu fais le chemin inverse avec ta chérie pour retrouver le doudou. Et là, tu la vois à l'intérieur d'une voiture sur un tableau de bord.
2: C'est ça, c'est tout à fait ça.
1: Et alors, que se passe-t-il?
2: Bien, on essaye de contacter le propriétaire du véhicule pour récupérer le doudou. Et mission impossible. Et donc, ma femme a essayé d'ouvrir la porte à tout hasard et c'était ouvert. Donc, on a repris le doudou et on est reparti.
1: Bon, maintenant, tu peux l'avouer, à prescription, ta fille est beaucoup plus grande. T'as pété la vitre.
2: Non.
1: Bon, si.
2: C'était ouvert.
1: Hein?
2: C'était ouvert.
1: C'était ouvert en 2016? Il y a des gens qui laissent leur voiture ouverte à la plage?
2: Apparemment.
1: T'as pété la vitre. Non, mais tu peux le dire. Moi, j'aurais pété la vitre. Hein. S'il y a le doudou de ma fille à l'intérieur, j'en ai rien à foutre, hein, je te le dis. J'aurais mis mon nom, évidemment, avec mon numéro de téléphone. Mais d'ailleurs, que faisait le doudou dans une voiture?
3: On a toute l'équipe de 90 minutes enquête qui est sur le coup. Hein. On est au courant de tout. Hein. La vitre, on est au courant, Dominique. Hein, donc,
1: Il y a des images de la plage à Royan.
3: On a des preuves.
1: On a des preuves. Alors, tu es un petit peu... tu adores taquiner tout le monde, y compris ta sœur.
3: On a des preuves. Le 90 minutes enquête aussi.
1: Hein. On a les envoyés spéciales sur les batailles de coussins. Il paraît que quand t'étais petite, t'as fait une bataille de coussins avec ta sœur. Et du coup, elle a voulu éviter ton coussin dans la tronche. Et puis, elle a baissé la tête. Et du coup, elle s'est tapée où?
2: Dans le lit. Dans le bois de lit.
1: Et alors? Qu'est-ce qui est arrivé à cette pauvre gosse?
2: C'est terminé. Une dent en moins.
1: Ta mère, elle a dit quoi?
2: Je ne me rappelle plus. Mais sûrement pas quelque chose de gentil. Je pense pas.
1: Tu te rappelles pas si t'as eu une punition?
2: Oh, sûrement, je pense que oui.
1: Tu te rappelles pas de la punition?
3: Je te rappelle de pas grand chose. Hein.
1: Oui, j'ai l'impression. Hein.
3: On a le témoignage de monsieur Occhio, de son prénom Pin. Pinocchio, qui était sur l'oreiller. Il s'en souvient encore.
1: Alors, mon petit chou à la crème, voici le moment où tu peux marquer 5 points de plus. Ça m'arrangerait que tu marques. Écoute, c'est une question parfaite. C'est une question fastoche. Tiens, un petit. Écoute bien. Poum.
3: Oh, oui, c'est rapide.
1: Oh, c'est rapide. J'ai pris la balle dans la tronche. On va parler de golf. Combien y a-t-il de trous dans un parcours de golf standard? Combien y a-t-il de trous dans un parcours de golf standard? Top chrono, 10 secondes.
2: Non, j'en ai aucune idée.
3: Oh là là.
1: Ah, réfléchis, c'est fastoche.
2: Je veux dire...
3: Quand je pense que Esther a travaillé dans un golf.
1: Bah oui, c'est pour ça que c'est pas à elle qu'on pose la question. 18 trous, il y a aussi des parcours à 9 trous, mais c'est 18 trous, mon chat. Oh là là. Bah il va te rester que le bingo si tu veux gagner, hein.
3: Bon Esther, ça aurait été bien cette question pour toi, mais on va voir dans un instant. Ouais, non, on va voir dans un instant. Alors Esther, à Firmini, je me suis laissé entendre que tu étais assez culottée. Et que tu détestais attendre, mon Esther, et que tu t'es débrouillée toujours pour passer devant tout le monde.
4: Oui, c'est vrai.
3: Ouais, tu veux l'exemple du concert de Grégoire? Madame Esther, vous l'êtes au premier rang. Alors comme ça, on a profité d'une dame en fauteuil. La dame, elle attendait devant l'entrée qui était fermée. Et toi, t'as dit, comment ça se fait qu'on laisse cette dame en fauteuil comme ça, ne pas passer? Et t'as utilisé ça pour rentrer avec elle.
4: Eh oui. Oui, mais d'empêche, on a eu les meilleures places. Hein.
3: Oh bah oui, tu m'étonnes. Oui, t'es rentrée, t'as dit qu'elle t'accompagnait, tu t'es installée. Et alors, attends, il y avait 12 places au premier rang. Il paraît que t'as mis des foulards sur tous les 12
4: oui,
3: premiers
4: c'est
3: rangs.
4: C'est vrai. Mm-hmm.
3: Pour réserver pour les copains et la famille.
4: Voilà, pour ma famille.
3: Ah, d'accord, ok. Et après, attends, c'est pas fini. Après les dédicaces, t'es passée devant tout le monde en faisant croire que ta fille était enceinte. Non, mais c'est limite quand même, hein.
4: Ah bon?
1: T'es une petite coquine.
3: Quand même, c'est un peu...
4: Mais ma fille, quand je lui ai raconté, elle me dit, bah, j'espère que t'as pas dit ça. Hein. Parce que les gens, ils vont dire, bah, dis donc, cette culottée, là.
3: Ah oui, les culottées.
4: Ah bah, oui,
3: c'est
4: pas rien. Hein.
3: Non, mais on aime les gens qui ont de l'audace. Mais là, je trouve que... Quand même,
1: de l'audace, toujours de l'audace.
3: L'audace, là, Esther. Bon,
4: c'est
3: voici
4: pas méchant.
3: Oui, non, c'est pas méchant.
1: Bah non, on n'a pas dit ça.
3: Mais que ça donne pas d'idée aux autres non plus.

0: ici, les oies sauvages, version Yann Muller. Valérie Damido et Eric Bastien sont maintenant avec Isabelle d'ici Roussillon et Jérôme d'ici Dromardèche. Tous deux vont nous raconter comment ils ont rencontré leur chérie. Et le moins qu'on puisse dire, c'est que dans un cas, ça a été très rapide, contrairement à l'autre.
1: Isabelle, hein, on n'a pas parlé de la rencontre avec Patrick, son chéri. Et oui, parce qu'ils se sont rencontrés à la sortie d'une boîte de nuit. Hein. Alors, ben, ça fait 44 ans, hein, donc on a pris un tube bon, de 1982, ça ne me rajeunit pas, mais c'est à peu près ce que je dansais. Alors, tous les jeunes du coin, comme tous les jeunes de l'époque, hein, avaient l'habitude de se retrouver devant la boulange pour taper les pains au chocolat en sortant
2: bien,
1: de boîte.
2: Délicieux.
1: Et voilà. Et alors, vous êtes vus la première fois sur le parking. Et alors, là, coup de foudre absolu, puisque vous êtes mariés 6 mois après. Qu'est-ce que c'est que ce coup de foudre? Il était si beau, il sentait le sable chaud? Raconte.
3: Oui, tout à fait, c'était ça.
2: Ah, il sentait le bitume avec le parking plutôt, hein, le sable chaud.
3: Non, mais la place était après.
1: Oui, n'intervenez pas dans les histoires d'amour, vous êtes.
2: Oui, c'est vrai.
1: Alors donc, tu l'as vu, il t'a plu, et pof, t'avais 17 ans.
3: Ouais.
1: Et alors c'était.
3: Ouais, en effet.
1: 6 mois plus tard, le mariage, c'est dingue.
3: Oui. Et ça dure depuis 44 ans.
1: Mais c'est dingue. C'est lui qui t'a demandé?
3: Un peu forcé quand même.
1: Pourquoi?
3: Parce que à l'époque, ma mère devait repartir. Elle avait posé une disponibilité dans la région où nous étions natifs.
1: Ouais.
3: Et la disponibilité venant à sa fin, il fallait qu'elle revienne dans la première région pour reprendre son poste, sans quoi elle le perdait. Donc, au moment de partir, elle a posé un petit ultimatum à mon mari, à mon futur mari, en lui disant, je reprends ma fille. Ou si je la laisse, il faudra qu'elle soit mariée.
1: Oh la vache! Ah bah il était très amoureux alors, dis donc.
3: Alors il a choisi le mariage.
1: Oh là là, c'est trop mignon. T'as toujours ta robe de mariée ou pas?
3: Ben non, puisque elle n'était pas à moi.
1: Ah, on t'a prêté la robe, d'accord, ok, très bien.
3: Oh, bah écoute. Ouais, à l'époque, mes parents n'avaient pas suffisamment d'argent pour financer la robe.
1: Et donc,
3: c'est ma cousine qui s'est proposée de me prêter sa robe et j'ai eu sa robe. J'ai détesté, mais bon.
1: Bon, tu t'es mariée, c'est déjà bien. Bon, ma chérie, je te propose de marquer 3 points de plus avec la question à choix multiple. Je te pose la question, il y a 4 propositions. Et tu me donneras ton choix. Tiens, je te fais écouter Bilal.
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1: Alors, on va parler de royauté. Quel roi français détient le record du règne le plus long? Henri IV, Louis XIV, François Ier, Bastien 37. Quel roi français? J'ai même pas, mais bien sûr, ça s'apprend à l'école, ça. Mais il a régné sur la France pendant 72 ans, pépère. Alors, il est monté à 5 ans sur le trône, pauvrette. Eh ben, bravo, ça te fait 3 points de plus, tu as 4.
2: Jérôme, t'es mon roi, t'es ma team, t'es mon champion, toi, mon Jérôme. T'es mon poulain, toi, mon Jérôme. Eh oui. On va parler de la rencontre, parce qu'on a aussi parlé de la rencontre avec Isabelle. Bah, la tienne aussi, elle est quand même assez jolie et sympathique. Alors c'est Nathalie, et cette rencontre elle s'est faite lors d'un voyage scolaire. Ça veut dire que vous étiez jeune, hein, déjà, vous aviez quel âge?
5: 12 ans,
2: vous vous rencontrez au fond d'un car.
1: C'est
2: le bus, la sortie scolaire.
1: Mais oui, le fond
2: attends,
1: du car.
2: Mais quand t'en as 12 ans, tu t'es dit quoi quand t'as vu cette petite fille?
5: Que, je sais pas, il y avait quelque chose, j'ai dit c'est elle ou c'est pas elle. Voilà.
2: À 12 ans? Wow.
5: Alors, oui, moi je suis assez comme ça.
2: Ah mais non, je vois ça. Alors il se dit ça, ok, les filles faisaient un peu de bruit, la remarque, elle semblait être rigolote. Bon, le souci c'est que les années passent, et le bus est arrivé à destination et vous ne voyez pas pendant très longtemps, hein, il me semble, hein, très très longtemps.
5: Oui, il me semble 5 ans.
2: Non mais ça veut dire que pendant 5 ans, hein, tu continues à penser à elle.
5: Oui.
2: Alors que t'as 12 ans, donc t'as déjà 17 ans, tu penses encore à elle.
1: C'est trop mignon.
2: Attends, c'est pas fini, il la cherche. Partout, il n'y a que la vérité qui compte, et ça n'existait pas à l'époque. Il la cherche, il ne la trouve pas, et c'était pas là, Bataille et Fontaine. Elle habitait à 70 km de chez toi, donc tu pouvais la chercher, mais c'était pas très loin, mais pour toi, pour l'enfant que t'es, c'était quand même loin, quoi. Tu pouvais pas savoir.
5: Oui, il n'y avait pas les moyens modernes qu'on a maintenant, hein, les réseaux sociaux. Ouais.
2: Et un jour, en mobylette, il la croise sur le bord de la route. Attends, tiens-toi bien, Valérie. Il la reconnaît, donc on est des années après, il s'arrête pas.
1: Mais pourquoi?
2: Mais qu'est-ce qui se passe?
1: Pourquoi tu t'es pas arrêté?
5: Parce qu'elle était pas toute seule, elle était avec sa grand-mère.
6: Et alors ?
1: Et alors ? 5 ans que tu la cherches ?
5: Et alors, après, je suis allé dans le village où j'avais un copain et je lui ai dit, est-ce que tu connais Nathalie ? Et il me fait, mais c'est elle qui passe là en bas.
2: Oh là là !
5: Ah oui, d'accord, elle est dans ce village donc.
2: Et oh vous là avez là fini par vous parler, l'histoire est folle quand même. Hein. Ça fait 40 ans qu'ils se connaissent, donc ils avaient 12 ans. Ça fait 30 ans qu'ils sont mariés, c'est les noces de perles depuis cette balade dans le bus.

0: titre mythique du film Dirty Dancing, The Time of My Life, Bill Medley et Jennifer Warnes. Une sortie, une activité, une découverte dans votre région, c'est votre agenda de l'été, près de chez vous, dans 30 secondes sur votre radio ici.
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0: Et pour la musique, Alain Bachung à présent, avant de retrouver les meilleurs moments d'Otaka avec Valérie Damido et Eric Bastien, Osez Joséphine sur votre radio ici.

0: Alain Bachung dans la playlist d'ici, Osée Joséphine. Passons maintenant quelques minutes avec Christian d'ici Berry, un tombeur de première dans sa jeunesse, ce qui lui a posé quelques soucis, et Sandrine d'ici Saint-Étienne-Noir. Elle, elle a des problèmes en cuisine, une catastrophe. Si elle vous invite à manger, refusez. Heureusement, elle en rigole avec Valérie Damido et Eric Bastien sur votre radio ici.
1: Dis donc Christian.
2: Oui.
1: J'apprends que quand t'étais jeune, t'étais un peu comme dans la chanson. Un tombeur. Il paraîtrait.
2: Oh
1: j'ai des informations. Il paraît que quand t'étais jeune, tu devais régulièrement changer de boutique parce que t'avais souvent des aventures avec la femme de ton patron.
2: Ah ben oui, ça c'était. Mais c'était pas moi hein, qui attaquais.
1: Ouais, enfin, t'étais
2: madame. Hein.
1: Oui, bien sûr, tu te laissais faire. T'étais une victime.
2: Ah ben sûrement, oui.
1: Oh, ben sûrement, qui me dit celui-ci.
3: Il est chaud là-bas, Limousin, là. Hein.
1: Mais bien sûr, mais il séduisait les femmes de ses clients quand il était chauffeur-livreur. Un séducteur, je vous dis. Et alors, dis donc, je vois que t'es divorcé, mais que quand même t'aimerais bien rencontrer une chérie.
2: Une compagne, oui, une chérie, bon, c'est le marmot.
1: Bah attends, ça veut dire un coup, quoi, tu veux juste... parce que là, moi, je dis gentiment une chérie, toi, tu me fais oui, enfin bon...
3: La compagne,
1: oui. Quand même. Ouais, d'accord, il veut un coup, le gars. Bon.
3: Non, il veut du love.
1: Ah, il veut du love, ouais, c'est ça, ouais, t'as raison. Allez, mon petit séducteur, je fais un petit appel dans la région. Tu habites dans le Limousin, t'as envie de t'amuser avec Cricri, vas-y, appelle-nous 0810 055 056. Écoute bien, c'est la question à choix multiple. Je vais te poser la question, te faire des propositions de réponse. Et à mon top chrono, t'auras 10 secondes pour me donner la réponse. Tiens, une ambiance. Ah, ça, c'est l'arrivée de Eric Bastien.
3: Ça me rappelle mon arrivée, ça. Ah oui.
1: Ça, c'est...
3: C'est quand je gagne tout, ça.
1: Ah, c'est quand il met pas ses lunettes et qu'il se cogne dans la porte, surtout.
3: Alors, avez-moi.
1: Écoute bien la question, mon petit cri-cri. Quel est le nom de l'astronaute française qui a récemment rejoint la Station Spatiale Internationale? Alors, comment s'appelle l'astronaute française qui vient d'arriver à la Station Spatiale Internationale? Claudie Aigneret. Samantha Cristoforetti, Sophie Adenau ou Dora Bastien.
3: Bien sûr.
1: Alors, qui est l'astronaute qui a rejoint la station? Claudie Aigneret, Samantha Cristoforetti, Sophie Adenau, Dora Bastien. Top chrono, 10 secondes.
2: Sophie Adenau.
1: Et c'est une bonne réponse.
3: Bravo.
1: Elle est anciennement pilote d'essai de l'armée de l'air.
3: Bien
1: et
3: sûr.
1: Elle a été sélectionnée en 2022. Bravo, ça te fait 3 points de plus, tu as 4.
3: Bon, alors 4, ça veut dire qu'il est à égalité avec Sandrine. Vous me confirmez, là, du coup.
1: Absolument.
3: On est sur du 4-4.
1: Voilà. Ouais, 4-4.
3: C'est un 4 heures, ça, non, le 4-4, non?
4: 4-4.
3: Oui, là, 4-4, oui, voilà, c'est ça. Je vois qu'on a les mêmes rêves, hein, d'ailleurs, Sandrine. Oh, elle était faite pour teamer ensemble.
1: Oh. Et ça y est, voilà le séducteur des bacs à sable de Radio France qui ramène sa petite fraise.
3: Ah, moi, là, je suis en mode séducteur. Hein, Bonsoir, Sandrine. Ah bonjour, à
4: bonsoir
3: cette
4: Eric.
1: Alors, elle est.
3: Oui, je sais, Sandrine est en couple.
1: Voilà.
3: Oui.
4: Ouais, je suis prise.
3: Et Sandrine est avec Mickaël. Et je vais vous dire, oui. C'est pourquoi elle est avec Mickaël. Parce que Mickaël, il cuisine super bien. Alors, heureusement. Parce que Sandrine, et là on va se mettre du cauchemar en cuisine, parce que Sandrine, c'est le cauchemar. C'est elle le cauchemar.
1: Ah.
3: Pareil que t'es une calamité en cuisine, raconte-nous.
4: Ah, moi, c'est une catastrophe, hein, je rate tout. Hein. Même les desserts où tu as 1, 2, 3 en étape, j'arrive à rater la deuxième. Hein.
1: Mais pourquoi? Parce que tu oublies les trucs ou?
4: Ah ben j'ai oublié d'y mettre ça faire chauffer. Moi je t'ai mis dans le saladier, je t'ai mis dans le four et c'est tout.
3: Ah non, mais attendez.
4: J'ai mis à la casserole avant, tu sais comme il faut délier. C'est pas fait.
3: J'en ai une autre. Ouais, là on est énorme. Elle nous fait des omelettes aux pommes de terre sans faire cuire les pommes de terre.
1: Ah merde.
4: Oui, j'ai mis en dernier dessus. C'était joli. Hein,
3: bien sûr. Avec la peau.
4: C'est dur
3: tout.
4: À digérer. Hein.
3: Voilà. Oh, c'est pas fini. Vous pouvez continuer avec le générique de cauchemar en cuisine. Mais il va adorer Philippe Etchebest. Pour le flan tout prêt, qu'est-ce qu'on oublie? Il est prêt.
4: Ben c'est ça, j'ai oublié de le faire cuire, mais j'ai fait des endives aussi au jambon. Personne m'a dit qu'il fallait faire cuire les endives.
1: Ah, d'accord.
4: Ouais. J'ai mis avec le jambon et la béchamel.
3: En fait, tu sors le truc du plastique et tu le mets sur la table, toi. Et tu dis pas qu'il faut cuisiner un peu. Ah non, mais elle est formidable. Bon, alors, nous allons jouer tout de suite.
1: Oui, on va jouer parce qu'on a déjà une minute de retard.
3: Exactement,
1: hein.
3: Allez. Bien. Alors voici cette question, on est en France et on oublie tout, les vacances.
5: Vacances, du tout.
3: En l'air, bah oui, c'est bientôt Pâques en plus, non. Vacances, j'oublie tout, en France, de quelle année datent les congés payés? Quand est-ce qu'ils sont apparus, ces congés payés? En 1929, ou bien en 1936, ou alors en 1968, ou en 1969, année érotique, mais sans l'argent qui va avec. Top chrono.
4: Les congés payés, moi j'aurais dit...
3: 29, 36, 68, 69, année érotique. Allez, vite, vite.
4: Je vais dire 36.
3: 36, oui. Ils sont instaurés par le gouvernement du Front Populaire, on est en 36, c'est Léon Blum. La loi qui accorde, à l'époque, hein, 2 semaines de congés payés.
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0: Le dernier titre de Céline Dion, écrit par Icar. Bonjour, pardon, merci, sur votre radio ici. Je vous propose maintenant de jouer au quiz musical avec nos candidats. Rémi d'ici Brézizel et Laetitia d'ici Armorique. Comme c'était le 1er avril, Valérie Damido et Eric Bastien avaient choisi des chansons décalées à deviner sur votre radio ici. Allez-vous trouver les interprètes ?
1: Au taquet, avec Valou et Chonchon des Bois.
2: Très bien, on peut le remettre celui-là.
3: On l'adore.
2: On peut le remettre s'il vous plaît, qu'est-ce que c'est que ça ?
1: Au taquet, avec Valou et Chonchon des Bois.
3: Oh, il nous a fait des petites surprises,
2: trop
3: on
2: mignon.
3: L'adore.
2: Merci Alain, c'est Alain la voix de
3: Mais juste c'est Alain, merci Alain, j'aime bien les surprises moi. Alors, est-ce que tu aimes chanter ma petite Laetitia ?
4: Pas trop.
3: D'accord, est-ce que tu t'y connais un peu en musique ? Parce que là, notre Chonchon des Bois nous a fait une spéciale, évidemment, 1er avril.
2: Bien
3: donc
2: sûr.
3: Avec des chansons que tu sais même pas que c'est des chansons tellement c'est rigolo.
2: Ça pourrait être une farce, quoi.
3: Ouais, ça pourrait être une farce, mais c'est des vraies chansons. Hein. C'est des tubes, tout le monde les connaît. Donc, il y a une chanson après l'autre. Si tu me trouves les deux, tu marques 2 points. Attention,
4: d'accord.
3: Première chanson.
5: C'est la...

0: C'est génial.
1: Ah, alors c'est qui c'est qui chante? 10 secondes.
2: Alors là, je...
0: Ah, c'est l'orchestre, le gars. Eh ouais.
1: Oh, ma chérie, je te rappelle pas de lui, c'est Rémi Brica. Il avait... une batterie devant, plein d'accessoires pour chanter. Il avait plein d'animaux, une colombe sur lui, c'était l'homme orchestre.
0: Et il se produit toujours.
1: Mais je sais, Rémi Brica.
2: Mais oui, mais je suis trop jeune pour ça.
0: Oh non.
1: Alors, le Tussia, quand même, t'as l'âge de Chonchon des Bois, il connaît bien Rémi Brica.
0: Bien sûr, c'est un ami.
1: Bon, alors, deuxième chanson, est-ce que tu vas trouver? C'est très facile aussi.

0: Et patata. Allez, c'est qui, tu m'as dit?
1: Jordi.
2: Ah oui.
0: Oui, Jordi, d'être un bébé. Dur, dur d'être un bébé. Fais pas ci, fais pas ça. Ce pauvre enfant qu'on a trimballé dans le monde entier, il avait même pas 4 ans, il était tellement mignon.
2: Ah bah, c'est pour ça que à l'époque les gens ont pensé que c'était une blague, hein, mais non, c'était vraiment un vrai business.
0: Il a bien chanté, moi j'aimais bien, il avait son autre chanson, c'était comment
2: Dur, dur d'être un bébé, non?
0: Non, l'autre chanson c'était sur sa copine. Alison, c'est ma copine à moi. Alison,
2: elle est calée depuis coquine.
0: Voilà, un truc comme ça.
2: C'est ça, ouais.
0: Bah Laetitia, ça te fait un point.
2: Mais quel âge il a aujourd'hui?
0: Ah,
2: elle a bien 40 ans.
0: Elle a bien 40 piges, ouais.
2: Ah ouais, 35, quelque chose comme ça. Bon, Rémi, tu les avais? Rémi Bricard, il porte le même prénom que toi, tu l'avais ou pas?
3: Non, je ne l'avais pas, non.
2: Tu ne l'avais pas? Ah ok, un peu dur là.
3: J'avais pensé à Claude François.
2: C'est un festival aussi, c'est vrai. Bon, mon Rémi, Rémi qui est en Bretagne, rappelons-le, qui nous a présenté son Kigarfarz. Ça va? Je gère. Choucroute bretonne.
3: Oui, c'est bon.
2: Allez, on y va. Pour le 1er avril, on est encore une fois sur des chansons drôles, rigolotes, des blagues, mais qui ont bien marché. À toi de reconnaître qui chante ceci.

0: années 80. Là. Allez, top chrono, on y va. Rémi, qui chante?
1: Aucune idée.
0: Oh non. Générique de la classe, notamment avec Fabrice sur FR3.
2: Bah t'as qu'à lui donner toutes les...
0: Non, mais il l'a pas.
2: Enfin, écoutez...
0: C'est vrai, ça a failli. Non. Bézu, à la queue leu leu. Bézu, il avait un béret, le gars, tout le temps. Tu vois pas dans la classe, non?
1: Non.
0: Ah, on est au cœur. Pile les années 80, il y avait Pompon, c'est voilà les artistes. Oui. Ben oui, Vincent Lagaffe, tout ça. Enfin bon, ça ne fait pas nos affaires, Rémi, mais on va tenter de jouer avec un autre artiste que tu peux reconnaître, qui a fait une petite blague, j'en dis pas plus. Allez, on écoute.

0: Tasse les bananas, qui chante?
1: C'est toujours une colle.
0: Ah oh là là. Cuitasse les bananas. Il y a même Julien Doré qui l'a repris très récemment en duo avec lui. C'est Philippe Risoli, présenté de millionnaire.
2: Les bananas.
0: Bien sûr.
2: Elles sont flocos. Les patatos.
0: Ah là là là.
2: Eh ben, ça nous fait un... Ah bah oui, alors...
0: C'est le flop. Là.
2: Eh oui, là, c'est un flop. Hein.
0: Ah oui, là, ça n'a pas été pour bien.
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0: Paul Young, Your Song sur votre radio ici. Allez, dans une poignée de secondes, Valérie Damido et Eric Bastien seront avec Jocelyne d'ici Isère, qui nous racontera le premier rendez-vous avec son mari, et Gaëtan d'ici Provence qui lui partagera sa rencontre avec Patrick Fiori. À tout de suite sur votre radio ici.
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3: Alors notre Jean-Pierre, il paraît que tu l'as rencontré grâce à ta meilleure amie à base de cet un rendez-vous arrangé.
4: Oui.
3: Eh oui, parce que il y avait un contrat. Hein, la copine, elle avait dit si ça match entre Jocelyne et Jean-Pierre, eh ben vous devez m'offrir une bouteille de champagne tous les ans jusqu'à la fin de mes jours. C'est ça?
4: C'est ça.
3: Alors c'était où le premier rendez-vous?
4: Bah alors, on s'est rencontrés en groupe dans un restaurant chinois. Mmh. Et le premier rendez-vous, on est allé au théâtre, à Voiron, à côté de chez nous. Et la pièce de théâtre, c'était Le Tombeur avec Michel Leb.
3: Ah,
4: tout un
5: signe.
4: Voilà, tout un signe.
3: Et alors, qu'est-ce qui s'est passé? Il te ramène en voiture, le JP?
4: Voilà, il me ramène en voiture et on discute. Et voilà, au bout d'un moment, j'en ai un peu marre. Et je lui dis, écoute, demain, je vais au travail. Donc, je lui fais un bisou et hop, voilà. Et puis après, on s'est revus.
3: Attends. Tu raccourcis tout, là. Et vas-y, que l'autre, il racontait sa vie. Il parlait de cosinus et de sinus.
4: Voilà.
3: Et de machin. Que l'autre, elle actait à côté. Elle voyait l'heure passer. Dis donc, demain, je me lève, je vais au garage. Elle lui a sauté dessus, elle lui a roulé un patin.
5: Ben oui.
4: Voilà.
3: Et voilà.
4: C'est l'algèbre, sinus, cosinus, tangente, et moi j'ai craqué, quoi.
3: Oh, bah t'as pris la tangente, j'ai envie de te dire. Hein. Allez, hop.
5: Voilà. Ah, c'était comme ça, là.
3: Ouais, voilà. Et voilà. Roulage de pelle et compagnie. Alors ça fait quand même 38 ans que vous êtes ensemble.
4: Non, 36.
5: 36 ans de pelle.
3: Et dis donc, c'est. Et alors 36 ans, c'est quoi? C'est les noces de quoi?
4: De mousseline.
3: De mousseline, c'est mignon. Oh là là là là là. Eh ben c'est très
4: on
3: mignon.
4: On se connaît plus 38 et ça fait 36 ans qu'on est mariés.
3: Oh my god. Alors attention, là tu vas pouvoir marquer peut-être 3 points de plus. C'est la question à choix multiple. Je pose la question, je te propose des réponses. T'as 10 secondes à mon top chrono pour me dire laquelle. T'as une petite ambiance. Alors c'est la BO du dessin animé Rio. Pourquoi? Parce qu'on va parler de perroquet. Écoute bien. Dans le langage courant, quel objet désigne un perroquet? Alors, un support pour parapluie, une lampe de bureau, un porte-manteau sur pied ou Eric Bastien qui répète toujours tout ce qu'il dit. Allez, c'est quoi?
4: Un porte-manteau.
3: On n'a même pas besoin. Allez, voilà, elle est formidable. Et évidemment que c'est un porte-manteau sur pied. Exactement, avec plusieurs patères, la forme recourbée des crochets comme les becs. Ça te fait 3 points de plus, tu as 6, ma chérie.
5: Gaëtan, il habite Toulon. Bah, dis donc, t'es en voisin si tu gagnes le voyage à Marseille, là, c'est quand même pas très loin.
6: Oui, c'est ça. Et puis en plus, je l'ai rencontré récemment, Patrick Fiori.
5: Eh oui, alors justement, je voulais qu'on parle de ça. On va écouter Patrick Fiori pour te faire plaisir.
7: Tu reviens.
5: Alors, raconte-nous un peu, parce que toi, t'aimes bien rencontrer les artistes, les acteurs, t'as parlé de Plus belle la vie tout à l'heure. Quid de cette rencontre avec Patrick Fiori?
6: Oui, ben, j'ai vu sur les réseaux sociaux d'une radio qu'il allait passer en interview. J'ai contacté la radio pour savoir si ça serait possible d'aller assister à l'émission.
5: Okay.
6: J'y suis allé, j'ai rencontré Patrick Fiori qui est très très sympa.
5: C'est vrai, je te confirme, super sympa. T'as fait les photos, le selfie, les autographes.
6: Autographes et tout. Oui, vraiment, quelqu'un qui est vraiment super avec proche du public.
5: Bon, ben, je te souhaite de le voir à Marseille puisque le concert est à Marseille et qu'il en fait partie.
6: Mais alors, mais de toute façon, il m'a dit que je serait invité quand il passerait à Toulon.
3: Oh, mais qu'il est gentil.
5: Attends, t'es un privilégié. Hein. On va jouer avec plaisir pour t'offrir 3 points de plus. Et pour cela, nous avons un extrait. Est-ce que tu veux appuyer sur le bouton vu que t'es technicien de radio amateur et que tu en fais sur une radio?
6: Ben oui, mais c'est bon, j'appuie.
7: Okay. Je suis malade.
5: Trop fort.
7: C'est ça, je suis malade.
3: Ça, c'est la chanson d'Éric Bastien quand il a un rhume le matin.
5: C'est maçonnerie portable. Très clairement.
3: Je rappelle à tous hein,
5: oui.
3: que Éric Bastien est hypochondriaque.
5: Et oui.
3: Chaque matin, il arrive à Radio France avec une valise
5: Bien
3: de
5: sûr.
3: Médicaments.
5: On vous mettra la valise qu'on avait à l'Alpe d'Huez il y a un an.
3: Exactement.
5: Moitié médicaments, moitié caleçon. En quelle année la carte vitale, la fameuse carte verte, là, a-t-elle été mise en circulation dans notre pays, donc en France? En quelle année? Est-ce qu'elle a été mise en circulation en 1988, 1990, 1998, ou c'est bien plus ancien, 1789? Top chrono, parce que ça saignait à cette époque-là, il y avait besoin de la carte vitale.
6: Ah oui. Alors je pense que c'est 88.
5: 1988?
6: Oui.
5: La carte vitale a été mise en circulation en France en 1988. C'est une très bonne réponse.
3: Non, 98.
5: 98, c'est une très mauvaise réponse.
3: Il a pas ses lunettes. Je rappelle à tout le monde que comme l'émission est filmée et qu'il veut faire jeune,
5: voilà.
3: il ne met pas ses lunettes de vieux.
5: Non, c'est en 98.
3: L'année de la Coupe du Monde.
5: Eh ouais, pour simplifier les remboursements. Oh, je suis triste, Gaëtan, là.

0: dont Mylène Farmer a écrit les paroles, c'était en 1985, Plus grandir. Et c'est déjà la fin des meilleurs moments d'Au Taquet avec Valérie Damidot et Éric Bastien. Nous recommençons demain, il sera question de tortues, d'un hôtel un petit peu horrible et de feria sur votre radio ici. Bonjour Hélène Ferry.
1: Bonjour Catherine, bonjour tout le monde.
0: À suivre à partir de 13h, une édition spéciale sécheresse.
1: Oui, quand on voit tous ces incendies, quand on voit les champs, les cultures grillées et les rivières à sec, on a beaucoup de questions, on a besoin d'explications, on va en parler avec nos invités et puis nos reportages partout en France.
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0: Merci d'écouter votre radio ici, il est 13h.
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0: Édition spéciale sécheresse avec Emeline Ferry jusqu'à 13h30 sur votre radio ici.
1: La vague de chaleur qu'on vit actuellement va dépasser aujourd'hui la durée de la canicule de 2003 et on en subit les conséquences. La forêt qui brûle, les rivières à sec, les cultures grillées et l'eau qui devient une ressource de plus en plus rare. Des reportages partout en France avec notre micro ici. On va décrypter, vous expliquer cette sécheresse exceptionnelle et on interrogera nos invités, l'hydrologue Yves Tremblay et Julie Hédé qui vient de lancer une pétition citoyenne à la recherche de solutions face au dérèglement climatique. Il y a urgence et on en parle maintenant. On démarre cette émission avec ceux qui la constatent au quotidien, cette sécheresse. Les pompiers mobilisés plus que jamais face au risque d'incendie. 50 départements sont placés en risque feu de forêt aujourd'hui. Quand les sols sont craquelés, les arbres trop secs, les champs complètement grillés, quand la moindre étincelle peut provoquer un brasier, les pompiers sont en alerte et ils fatiguent. Ils sont appelés à la grève aujourd'hui pour dire leur épuisement, mais surtout pour demander davantage de moyens humains et financiers. Écoutez ces témoignages de pompiers professionnels en Savoie par Anna Bonne-Mazou-Carrère.
3: Lettré tiré, Valentin termine sa garde. Depuis le centre d'appel cette nuit, il a mobilisé ses collègues pour des interventions en sous-effectif et ça n'est pas la première fois.
4: La semaine dernière, sur des feux de végétaux, on a appelé les pompiers de l'Ain.
3: Devoir compter sur les départements voisins ce début août pour laisser souffler un peu les collègues envoyés en renfort dans le Var.
5: Et ça, c'est ancré, ça devient du systématique.
3: Mais pour Mohamed Laradji, pompier dans la vallée de la Maurienne et vice-président du syndicat national des sapeurs-pompiers professionnels, la solidarité nationale ne provoque pas le manque d'effectifs. C'est déjà le quotidien.
5: Il nous manque des pompiers, il nous manque des véhicules en très bon état. On propose même à des agents de mettre des masques filtrants plutôt que des cagoules. Elles n'ont pas les capacités pour filtrer tout ce qui est nocif. Aujourd'hui, les pompiers ne travaillent plus en sécurité.
3: 4 morts chez les pompiers depuis le début de l'été, dont 1.

0: en Savoie.
1: Et c'est pas l'étiquette de héros qu'on peut nous donner dans les médias qui va pouvoir arranger la colère ou la fatigue des agents, en fait.
0: En seulement 6 ans chez les pompiers, Valentin ne donne pas cher de sa profession face aux incendies, aux inondations aggravées par le dérèglement climatique.
1: Et à l'essoufflement des sapeurs-pompiers et de notre modèle de sécurité civile. Dans le quotidien, on est surtout inquiet pour la population. Est-ce que demain, on sera capable de secourir tout le monde en tout point du département et dans des délais qui sont corrects?
0: Pour la seule Savoie, il manque plus d'une vingtaine de sapeurs-pompiers professionnels.
2: Les syndicats de pompiers sont reçus d'ailleurs en ce moment par le ministre de l'Intérieur, Laurent Nunez. Une illustration très concrète de la mobilisation des soldats du feu. Direction le Pas-de-Calais. De très nombreux pompiers mobilisés depuis hier après-midi sur les dunes du littoral près du Touquet où plusieurs feux se sont déclarés. Un camping a été évacué, 1200 personnes mises à l'abri. Bonjour Nicolas Joly.
3: Bonjour.
2: Vous êtes sur place pour ici, aux côtés des pompiers qui luttent toujours pour maîtriser les flammes.
3: Oui, et qui lutte avec difficulté. Je suis au poste de commandement. C'est là où les opérations sont coordonnées, là où les hélicoptères décollent. Un avion Dash est aussi intervenu tout à l'heure vers 11h30. Et ça, c'est exceptionnel dans le Pas-de-Calais. Un coup de main bien utile, car ici, les pompiers manœuvrent difficilement dans les dunes et sur ces chemins forestiers sableux, comme le rappelait tout à l'heure le colonel Thierry Darras des pompiers du Pas-de-Calais.
4: On est obligé de laisser les véhicules à distance, d'établir des moyens incendies de très longue distance. Donc ça éprouve les personnels. Et pour cela, nous avons mis en œuvre un secteur dédié au soutien du personnel, à la fois pour les ravitailler et également les reposer. Et nous avons des médecins, des infirmiers qui sont présents pour se préoccuper de leur état de santé. Actuellement, nous n'avons aucun blessé. C'est important de le rappeler. Nous travaillons dans des conditions de sécurité et nous faisons en sorte que cela soit pérenne.
3: Le dernier point indique que 180 hectares ici ont été parcourus par les flammes. Le feu n'est pas fixé, mais il évolue peu. Et pourtant, trois facteurs jouent contre les pompiers en ce moment. La sécheresse, évidemment, les températures élevées aussi, mais surtout le vent, un adversaire redoutable dans le combat contre les flammes. Plutôt calme ce matin, mais qui devrait monter, commencer à souffler encore un petit peu plus fort en début d'après-midi. Enfin, concernant les causes de l'incendie, une enquête est en cours.
2: Et vous le constatez, Nicolas, sur place, les touristes, les habitants sont assez déconcertés par ces feux qui désormais n'épargnent plus personne.
3: On est tranquille nulle part. C'est un petit peu le sentiment qui règne ce matin pour ceux qui se sont réveillés au son des sirènes ou des hélicoptères qui survolent encore l'incendie. Lucie est venue en vacances des Vosges et elle ne pensait pas voir ça en arrivant ici.
5: Franchement, on s'y attendait pas du tout. On s'est dit, ouais, c'est ça, c'est le nord, il va faire bon, il va faire frais. Et en fait, non, bah, ça touche toute la région, quoi. Ouais, on y échappe nulle part. Et du coup, on peut se mettre un peu à la place des gens qui ont vécu ça en Gironde, justement, pire que ça, quoi. Et ouais, une grosse pensée pour eux, quoi.
3: Heureusement pour elle, elle est touriste, les vacances ne sont pas finies, elle aura d'autres occasions de se faire des souvenirs. Mais pour les habitants du coin, les gens qui vivent ici, c'est évidemment différent. Joël habite là depuis les années 70, il n'a jamais vu un tel incendie. Et pourtant, ça lui rappelle des mauvais souvenirs.
6: On a une maison qui a brûlé le 15 août l'année dernière. Donc là, ça nous fait quand même penser à des mauvais souvenirs. Parce que hier, quand on a ouvert la maison, ça sentait un petit peu la fumée à l'intérieur. Donc ça nous fait penser un petit peu le malheur qu'on a eu le 15 août l'année dernière.
3: On les sent encore d'ailleurs les fumées là.
6: Ouais, jusqu'à maintenant on les sent, mais vers l'esplanade c'est encore pire, l'esplanade ça se sent beaucoup, beaucoup, beaucoup.
3: Et Joël, lui aussi, a le sentiment que où qu'on se trouve, on ne peut plus échapper aux incendies en France.
2: Nicolas Joly,
6: Non, on pensait qu'on était à l'abri, parce qu'ici, il fait quand même moins chaud, moins de canicule que dans le sud. Mais des fois, je me pose la question s'il n'y a pas des petits voyous qui mettent le feu un peu partout, parce qu'il y a eu plusieurs départs de feu, donc c'est louche quand même.
3: Sur, comme on le disait, une enquête est en cours et c'est elle qui devra déterminer les causes de cet incendie.
2: L'inquiétude des habitants à votre micro, Nicolas Joly, en direct du Pas-de-Calais. Des incendies qui ravagent donc nos paysages, parfois d'une ampleur exceptionnelle.
7: Et oui, on pense évidemment à la Gironde, au Var, à l'Aude, à la Drôme, dont les forêts ont été très touchées cet été.
2: Et à ces chiffres très préoccupants, évoqués hier par la ministre de la Transition écologique, les deux tiers du pays concernés par des mesures de restriction d'eau, près de 70 départements en situation de crise. C'est le niveau le plus élevé face à la sécheresse. On va faire le point avec notre invité Yves Tremblay, hydrologue, directeur de recherche à l'IRD, l'Institut de Recherche et Développement de Montpellier. Bonjour.
8: Bonjour.
2: Et merci beaucoup d'être avec nous, Yves Tremblay. Le constat, il est assez terrible. Des canicules à répétition, un manque de pluie, le dérèglement climatique qui s'accélère et la sécheresse qui s'intensifie. Elle est particulièrement sévère cet été.
8: Oui, en effet. Alors, on accumule un peu tout cette année. Rappelez-vous, en février, on a eu aussi des inondations très importantes causées par des pluies très fortes. Et ensuite, on a enchaîné directement par un printemps plutôt sec et surtout plusieurs épisodes caniculaires dès mois de mai, ce qui est assez inédit. Donc, tout ça combiné fait que malgré les pluies qu'on a eues au printemps et cet hiver, au début du printemps, eh ben, en fait, le niveau en eau dans les sols, dans les aquifères, dans les rivières est exceptionnellement bas.
2: On a encore le souvenir de 2022, c'est pire encore aujourd'hui ?
8: Oui, on a dépassé le record des sécheresses de 1976, de 2022, notamment au niveau de l'humidité du sol, au niveau de l'assèchement des cours d'eau. Dans les nappes, c'est un peu plus mitigé puisqu'on a eu certaines régions qui ont été bien arrosées, donc ça permet de remplir les nappes. Mais oui, on est en train de battre des records, notamment en termes de sécheresse des sols. Et malheureusement, on en a parlé juste avant dans votre reportage, ça entraîne des feux de forêt un peu partout en France.
2: Oui, Yves Tremblay, vous restez avec nous. J'aimerais vous faire écouter un reportage. Vous l'évoquiez, un exemple du drame qui se joue dans nos rivières. Il y a 1373 cours d'eau à sec aujourd'hui, ou quasiment à sec, d'après les derniers chiffres publiés par l'OFB, l'Office français de la biodiversité.
7: Et on le voit en Vendée notamment.
2: La Fédération de pêche organise régulièrement des pêches de sauvetage des poissons. Leïla Meshaouri, nous sommes avec vous sur la commune du Poiré-sur-Vie.
9: On est sur un petit cours d'eau qui s'appelle La Vie, qui porte assez mal son nom, je dois dire, cet été, parce qu'il est très asséché par endroits. Ça forme une multitude de petites mares où l'eau stagne, elle ne s'écoule plus.
10: On aimerait bien qu'il y ait de la vie dans la vie. Alors moi, je suis Arnaud Tanguy et je suis le directeur administratif et technique de la Fédération de Vendée pour la pêche et la protection du milieu aquatique. Tu as une belle anguille, regarde. Et en sauvant ces poissons, on va pouvoir après les remettre dans un endroit où il y a plus d'eau et on peut espérer que ça revienne coloniser quand il y aura plus d'eau.
9: Il y a quoi là ?
11: Chevesne, anguille, ablette, bouvière, goujon.
9: Julien Folly est chargé d'études à la Fédération de pêche de Vendée.
11: Les poissons n'ont aucune chance de survie dans ce genre de petites mares. Les températures, elles montent très fortement, on peut atteindre les 30 degrés, l'eau elle est croupie, il n'y a plus d'oxygène.
12: Là tu vas avoir du gros poisson sous la racine.
13: Oh l'anguille !
12: Hop, y en a une autre.
9: Plusieurs riverains sont venus participer au sauvetage du jour. Ce sont eux qui ont alerté la Fédération de pêche.
14: On disait qu'on n'avait jamais vu la rivière aussi basse.
10: Ce qui est inquiétant, c'est que l'été n'est pas fini.
9: Une cinquantaine de kilos ont été pêchés ce matin. Ça représente des dizaines d'espèces, des centaines de poissons sauvés. Peut-être une goutte d'eau dans l'océan, mais ces mêmes pêcheurs recommenceront l'opération demain ailleurs.
2: Leïla Meshaouri, ici Loire-Océan, des cours d'eau à sec dans tout le pays et l'alimentation en eau potable qui devient aussi une préoccupation. Elle est sous tension actuellement dans plusieurs territoires. C'est ce que disait donc la ministre de la Transition écologique qui a reçu hier les acteurs de la gestion de l'eau pour une réunion de crise. On va faire un point avec Morgane Guillaumard. Bonjour.
15: Bonjour.
2: 43% des petits cours d'eau présentent des ruptures, d'écoulement, voire carrément sont carrément sans eau. Et les nappes phréatiques atteignent elles aussi des niveaux anormalement bas. Expliquez-nous concrètement, qu'est-ce que ça veut dire ?
15: Concrètement, la quasi-totalité des nappes phréatiques en France sont en baisse à cause du réchauffement climatique, du manque de pluie et des fortes chaleurs. Alors, je suis allée voir la carte de France sur le site Info Sécheresse qui répertorie l'état de la ressource en eau. Et je vous donne quelques exemples assez alarmants. Le niveau est très bas dans 8 départements, dans le centre du pays, le Limousin notamment, mais aussi dans l'Est, en Haute-Marne. Et voilà un chiffre assez parlant. À la pointe de la Bretagne, dans le Finistère, fin juillet, le déficit était de 80% dans le nord du département et de presque 100% dans le sud par rapport au normal de saison. Et le reste du pays était aussi dans une situation critique puisque 60 départements voient leur nappe phréatique atteindre un niveau bas ou modérément bas. Le problème, c'est que l'accès à l'eau potable, eh bien, il est principalement assuré par ses réserves souterraines, ce qui a de graves conséquences puisque des coupures aux robinets ont lieu en ce moment pour plus de 40 000 personnes. Plusieurs dizaines de communes sont donc ravitaillées en eau par camion-citerne qui font des allers-retours dans ces communes ou bien par des bouteilles d'eau qui sont distribuées aux habitants.
2: Ce qui nous amène donc, Morgane, à cet appel de la ministre de l'écologie à faire un effort collectif pour économiser l'eau.
15: Oui, Monique Barbu appelle à renforcer les contrôles de police pour faire respecter les arrêtés sécheresse. Ces arrêtés qui concernent 70% de la France et qui mettent en place des mesures pour réduire justement l'usage de l'eau. Il est interdit par exemple d'irriguer les grandes cultures agricoles ou bien les jardins potagers. Pas le droit non plus de laver sa voiture, son bateau, sa terrasse, sa toiture ou les murs de sa maison. Interdit aussi d'arroser les pelouses et les terrains de foot, sauf pour les clubs professionnels. Et plus globalement, il est demandé de limiter autant que possible sa consommation. En cas de non-respect de ces règles, l'amende peut aller jusqu'à 1500 euros.
2: Merci beaucoup Morgane Guillaumard. Je reviens vers vous. Yves Tremblay, notre invité hydrologue, je le rappelle, vous êtes toujours à nos côtés pour cette émission spéciale. Ce constat qu'on vient d'entendre, il est particulièrement inquiétant. Comment on en est arrivé là ? Ces canicules et le manque d'eau, c'est l'effet clairement du dérèglement climatique ?
8: Oui, c'est une signature de ce qu'on observe depuis des décennies. Alors, il y a deux choses. Il y a la variabilité naturelle du climat. C'est plutôt normal qu'il fasse chaud et sec en été. Là, on est tous d'accord là-dessus. Par contre, là, il fait anormalement chaud et anormalement sec. Donc, c'est qu'on atteint des températures extrêmes. On a dépassé, je crois, le record des 46 degrés en 2019 en France, si je me trompe pas, pas trop loin de chez moi en passant. Là, on a vu des températures caniculaires. Oui, à côté de Montpellier, c'est ça. On a vu des températures assez incroyables à Brest il y a quelques jours, je crois. Donc, on voit bien qu'il y a quelque chose qui se passe. Et donc, ça, effectivement, il y a un lien direct entre le niveau de nos émissions de gaz à effet de serre et la hausse des températures. Et cette hausse des températures est, elle, directement corrélée à l'intensité des sécheresses. Ça veut dire quoi? Ça veut dire aussi que si on réussit à réduire nos émissions dans les années à venir, on peut aussi réduire la violence et la gravité de ces épisodes de sécheresse.
2: On pouvait pas anticiper tout ça. Ça fait longtemps qu'on en parle de ces phénomènes, effectivement, du dérèglement climatique. Et les années se succèdent et la sécheresse s'amplifie.
8: Alors oui, on peut pas dire que les gens n'étaient pas au courant, en tout cas nos pouvoirs publics. Ça fait à peu près 30 ans maintenant que les rapports du GIEC avaient très très bien prévu en fait les températures, les sécheresses et les impacts qu'on observe aujourd'hui. Donc là, l'information, elle est là. C'est pas un problème d'information. Si les scientifiques comme moi viennent vous parler, c'est pour répéter souvent la même chose en boucle depuis des années. Donc maintenant, il est temps effectivement de prendre des mesures un petit peu ambitieuses et dans tous les secteurs. On a des moyens d'action. La France, c'est un pays développé, c'est un pays riche. On n'est pas du tout impuissant face à ce qui se passe. On peut mettre en place des mesures assez radicales, finalement, pour modifier nos systèmes agricoles, sécuriser nos ressources en eau. Donc voilà, maintenant, au niveau des territoires, il faut quand même donner un message positif, c'est qu'au niveau des territoires, moi, je constate que les gens, les mairies, etc., les communes, les départements, elles sont très au courant de ce qui se passe au niveau des impacts. Malheureusement, tout le monde l'observe et cette année, c'est un exemple catastrophique. Par contre, maintenant, au niveau national, il est temps de prendre des mesures un petit peu ambitieuses pour aller de l'avant.
2: Et on va l'entendre, on va aller justement dans ces communes qui sont concernées, on va voir comment on se mobilise.
7: Yves Tremblay, quand on voit les sols, les rivières, toute la biodiversité qui souffre, on se demande quand est-ce que ça ira mieux. Il faut de l'appui très vite, je suppose.
8: Alors malheureusement, c'est pas au milieu du mois d'août qu'on peut attendre des pluies intenses sur des longues périodes. C'est plutôt quand les épisodes de l'automne vont arriver, donc en septembre, octobre. Donc, malheureusement, là, on est dans une situation assez catastrophique et il est à fort à parier en fait que ça continue de s'aggraver dans les jours qui viennent jusqu'à la fin août, notamment puisque c'est pas des orages isolés, ce qu'on a d'habitude au mois d'août, c'est des orages qui vont durer quelques heures. C'est pas des orages isolés qui vont permettre de rétablir le niveau d'eau, notamment dans les sols ou dans les cours d'eau.
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7: Vous écoutez ici, il est 13h15, émission spéciale consacrée à la sécheresse et ses conséquences partout en France avec vous, Émilie Ferry.
2: Je voudrais qu'on s'arrête sur ces chiffres quand même donnés hier par Monique Barbu, la ministre de la Transition écologique. Chiffres assez vertigineux, plus de 40 000 personnes en France concernées par des coupures d'eau au robinet. 97 communes alimentées carrément par des camions-citernes ou des bouteilles d'eau. C'est le cas dans le village du Soulier, dans l'Hérault. Plusieurs hameaux privés d'eau potable et donc ravitaillés avec une citerne. Bernard Rouanet, le premier adjoint de la commune, n'en revient pas.
16: On s'aperçoit chaque année qui passe, là, ça devient de plus en plus important. Parce que bon, des problèmes d'eau, il y en a tout le temps eu, mais c'était en principe à partir du 15 août, voire au mois de septembre. Tandis que là, cette année, ça a commencé début juillet. Principalement, c'est ces trois hameaux, voilà.
17: Il y en avait eu autant l'année dernière?
16: Oui, mais l'an dernier, on avait commencé plus tard à alimenter en eau. Et en plus, alimenter, ça veut dire que les sources de surface donnent pas suffisamment. Donc, avec une citerne, il faut alimenter les bassins. Comme je vous dis, heureusement qu'on a le forage.
17: Et heureusement que vous avez la citerne.
16: Et heureusement qu'on a la citerne. On est parti au moins au mois de novembre. En fait, tout dépend le temps qu'il va faire.
17: Voilà, il faudrait que ça tombe suffisamment pendant plusieurs jours pour réalimenter ces sources de surface.
16: Exactement. Mais il ne faudrait pas des orages, il ne faudrait pas des grosses quantités d'eau. Il faudrait qu'il pleuve suffisamment pendant une semaine ou 10 jours. Pas du ruissellement.
2: Et on est dans l'Hérault, on est tout près de chez vous, Yves Tremblay, vous qui êtes hydrologue, qui êtes notre invité. L'eau qui manque au robinet, ça va devenir de plus en plus fréquent et pour plus en plus de monde.
8: Alors, il faut relativiser. Là, on parle de 40 000 personnes. Alors, je conçois, c'est catastrophique pour eux. Ça doit être vraiment pas pratique de pas avoir l'eau à la maison. Mais on est quand même 69 millions d'habitants en France et ces coupures d'eau touchent principalement les petits hameaux, les petits villages qui sont alimentés par un captage ou un puits. Et effectivement, comme l'expliquait le monsieur juste avant, quand l'eau est trop basse, on peut plus pomper. Donc, effectivement, on peut s'attendre à une extension de ces coupures d'eau, mais plutôt dans des petits villages, des zones isolées. Donc ça veut dire qu'il faut mettre en place peut-être des réseaux pour pouvoir sécuriser ces zones. Mais on peut pas s'attendre à une baisse généralisée à grande échelle de l'eau potable, enfin l'eau du robinet pour être concret. Hein. Y a quand même des cours d'eau qui permettent d'alimenter aussi pour les grandes villes. Donc voilà, y a pas de risque à très grande échelle à ce niveau-là.
2: Donc pas de message alarmiste sur ce côté-là. Les communes concernées, elles ont l'habitude, effectivement, on l'entendait, et elles vont devoir s'adapter. Il y a un autre point que j'aimerais aborder avec vous, Yves Tremblay, l'agriculture, qui est le secteur qui consomme le plus d'eau aujourd'hui en France. Et forcément, c'est l'un des secteurs qui souffre le plus hein, quand on en manque.
8: Oui, alors même avant l'eau, hein, les fortes températures toutes seules, ça fait beaucoup de mortalité sur beaucoup de plantes, notamment pas tout ce qui est maraîchage, les salades, etc., ça aime pas trop. Et alors effectivement, l'eau, 60% de l'eau consommée en France est dédiée à l'agriculture et l'irrigation. Et en fait, dans ce chiffre-là, même, il faut quand même préciser qu'il s'agit d'un très petit nombre de cultures, notamment le maïs, consomme une grande partie de cette eau, principalement dans la façade ouest et le sud-ouest de la France. Donc oui, ça veut dire qu'en fait, il faut réfléchir maintenant sérieusement à l'avenir, comment rationaliser cet usage de l'eau. Certainement pas aller vers une fuite en avant en disant il fait de plus en plus chaud et donc on va de plus en plus arroser. On comprend bien que cette équation ne tient pas dans un contexte de raréfaction de la ressource disponible, avec beaucoup plus d'évaporation, notamment au niveau des sols et de la végétation. Donc le bilan est négatif. Hein. Je crois qu'on a perdu à peu près 15% de ressources en eau renouvelable ces dernières décennies. Donc ça veut dire quoi? Ça veut dire optimiser les pratiques d'irrigation, repenser l'implantation de certaines cultures dans certaines régions. C'est évident qu'avec le climat qui change, on ne pourra plus cultiver les mêmes choses au même endroit. Il faut rappeler par exemple qu'à Paris, on attend le climat de Marseille dans quelques décennies. Donc c'est des changements assez radicaux.
2: Mais aujourd'hui, les témoignages d'agriculteurs qui souffrent de ces canicules, de cette sécheresse, ils s'accumulent. On les a regroupés sur ici.fr. Il y a beaucoup de témoignages à lire. Ce que nous vivons est une véritable catastrophe. Ça, c'est ce que dit le président de la FNSEA, Arnaud Rousseau.
7: Effectivement, c'est très très compliqué en ce moment, vous l'avez dit, pour les agriculteurs, notamment pour les maraîchers.
2: Oui, surtout ceux qui n'ont pas de système d'irrigation. On part dans les Hauts-de-France, à quelques kilomètres de Lille, dans une exploitation d'une cinquantaine d'hectares, dont 2,5 consacrés au maraîchage. Et c'est un reportage d'Odile Senelard.
18: Quand Marc-Antoine Dutoit observe ses tomates sous serre, le constat s'impose.
19: Si vous pouvez remarquer les fleurs grillées, ça c'est une tomate qui poussera jamais. Quand il fait 35 degrés dehors, dans la serre, vous imaginez un petit peu la température et les plantes ne peuvent pas résister. Quoi.
18: On sort de la serre, un peu plus loin, des rangées de salades et c'est la même chose.
19: Avec la chaleur, elles montent tout de suite. Si on ne les récolte pas suffisamment tôt, en sachant qu'il faut récolter en fonction aussi de la demande, ça c'est un produit qui va être perdu.
18: Il estime à environ 20 à 30% la perte de production en maraîchage liée à l'épisode de chaleur et de sécheresse.
19: Les calibres sont plus petits, les plantes souffrent, en fait elles se protègent, la perte de légumes, bon, c'est du temps qu'on a passé qui est perdu, des produits qu'on ne peut pas vendre, voilà, forcément c'est toujours impactant et puis pas forcément valorisant.
18: Avec ses deux frères avec lesquels ils gèrent l'exploitation, ils avaient anticipé la hausse des températures et ils ont donc investi il y a 5 ans dans un système d'irrigation désormais indispensable, mais il faut aujourd'hui aller encore plus loin.
19: On essaye tout de même de trouver des nouvelles cultures, on s'est un peu lancé dans le melon, la pastèque, qui sont des cultures qui résistent un petit peu mieux aux fortes températures. On essaye de se lancer un petit peu dans le kiwi aussi, c'est des plantes qui sont un peu plus résistantes.
18: Outre la partie maraîchage, les grandes cultures de l'exploitation souffrent elles aussi, avec notamment un rendement en très forte baisse attendu sur les pommes de terre.
2: Vous entendez la détresse des maraîchers, Yves Tremblay, hydrologue, notre invité. Évidemment, tous les agriculteurs ne sont pas concernés dans la même mesure, mais c'est difficile à entendre, peut-être pour tous ceux qui nous écoutent, quand on leur dit il faut tout changer dans votre façon de faire.
8: Oui et non. En fait, il y a quand même pas mal de pistes, notamment liées à l'agroécologie, liées à la rationalisation des usages de l'eau, qui en fait vont nous garantir à l'avenir déjà une agriculture qui permet d'en vivre, hein, tout simplement, de ne pas avoir à chaque fois une catastrophe comme ça qui impacte de plein fouet toutes nos productions. Et en fait, ce qui est dommage, c'est qu'on entend souvent des mesures, voilà, en disant, là, on a entendu très récemment parler de la FNSEA qui réclame des aides massives, etc. Mais en fait, on ne va pas à chaque fois qu'on a une sécheresse développer des milliards d'euros juste pour mettre des rustines, enfin, pardonnez-moi l'expression, mais en fait, ce qu'il y a besoin, c'est un changement radical de système pour nous permettre d'être plus résilients. Enfin, il faut se rappeler quand même qu'il y a de l'agriculture qui est faite dans des climats beaucoup plus chauds que chez nous, donc ça veut bien dire que ça peut fonctionner. Simplement, voilà, il faut mettre en relation notre nouveau climat avec ce qu'on pourra produire en face au niveau agricole de manière réaliste et non pas en mettant tout un système sous perfusion avec des bassines, des barrages, etc. Alors qu'on sait par ailleurs que l'eau disponible suit une tendance à la baisse. On aura de moins en moins d'eau mobilisable de toute façon.
2: Eh bien, un grand merci Yves Tremblay pour toutes vos explications. Vous êtes, je le rappelle, hydrologue et directeur de recherche de l'IRD de Montpellier, Institut de Recherche et Développement. Merci beaucoup et bonne journée.
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7: Il est 13h22, émission spéciale consacrée à la sécheresse avec vous, Émeline Ferry, et ses conséquences partout en France.
2: Oui, on le constate tous, ce manque d'eau, quand on voit les champs complètement jaunis depuis le début de l'été déjà, quand les haricots ne grandissent pas dans le potager, quand les fleurs sur le balcon sont brûlées par le soleil. On parlait tout à l'heure des restrictions d'usage de l'eau. On a appris à vivre maintenant avec ces restrictions l'été, et on est nombreux à se poser la question à chaque fois qu'on doit utiliser de l'eau, par exemple au moment de laver sa voiture. Dans le département de l'Indre, il est interdit de le faire chez soi en ce moment et certaines stations de lavage ont une dérogation à Châteauroux. C'est un reportage Isibéry de Camille Salcedo Ruiz.
20: Je sais que je ne fais pas une bonne action en allant laver ma voiture.
21: Même s'il est dans les règles, Adrien n'a pas franchement la conscience tranquille.
20: Pas la meilleure chose à faire en ce moment où on manque d'eau en France. D'habitude, le lavage dure peut-être 20 minutes et là, je vais juste faire un lavage tout simple pour essayer de minimiser l'impact que ça a en termes d'écologie.
21: Les rouleaux automatiques sont à l'arrêt, mais le reste de la station est accessible. Tout le monde peut utiliser une lance à eau. Frédéric, chauffeur de taxi, n'a pas vraiment de scrupules.
22: Moi, je suis un professionnel, donc je dois avoir mon véhicule propre. Voilà, je le fais pas tous les 2-3 jours comme régulièrement. Voilà, j'attends vraiment qu'il y ait des traces.
21: C'est environ 120 litres d'eau consommée pour un lavage en station, même si une grande partie est recyclée. Il y a du gaspillage.
23: Je ne remplis pas ma piscine, mais par contre, comme effectivement eux, ils ont mis des choses en place pour qu'on puisse continuer à laver nos voitures, je profite de ça.
21: La meilleure solution, c'est peut-être Jessica Galato qui l'a trouvée dans son atelier à Saint-Marcel. Elle propose un lavage à la vapeur. Elle affirme consommer à peine 8 litres pour une voiture.
24: Je ne consomme presque pas d'eau, voilà, pas plus que si on va se doucher, que si on prend une douche tous les jours et que si on fait tourner notre lave-vaisselle.
21: Et ne vous avisez pas de laver votre voiture chez vous ou dans une station qui n'en a pas l'autorisation. L'amende est salée, 1500 euros.
2: Camille Salcedo Ruiz, pour savoir quelles sont les restrictions et les interdictions d'usage de l'eau chez vous, dans votre commune, allez voir le moteur de recherche qu'on vous a mis sur notre site ici.fr et sur notre appli mobile. Et on accueille maintenant Julie Aidé, ancienne journaliste à l'origine d'une pétition citoyenne sur le site Green Voice, pétition soutenue par plusieurs ONG de défense de l'environnement. Bonjour.
25: Bonjour.
2: Et merci beaucoup d'être avec nous, Julie Aidé. Vous venez d'entendre un automobiliste qui continue de laver sa voiture, même en pleine sécheresse. Il y en a d'autres qui arrosent les jardins alors qu'on manque d'eau, d'autres qui remplissent leurs piscines. Quand vous entendez ça, vous vous dites quoi? Que notre société dans son ensemble n'est pas encore prête à changer, à s'adapter?
25: Alors bon, c'est compliqué de critiquer les personnes pour leur comportement individuel, mais c'est sûr qu'il y a certaines pratiques à changer, certaines modes de vie qu'il faudrait remettre en question. Et la plupart, je pense que la société en a de plus en plus conscience, et c'est pour ça qu'on a lancé cette pétition pour qu'on parle justement de ces sujets-là dans les débats présidentiels à venir. Et le premier sera au mois d'août, donc vraiment là, c'est dans 2 semaines.
2: Effectivement, votre pétition, elle s'appelle Présidentielle 2027, plus de climat dans les débats. Effectivement, vous avez peur qu'on oublie vite. En fait, aujourd'hui, on les subit, les canicules, les sécheresses, les incendies. On a la mémoire trop courte.
25: Oui, on les subit et malheureusement, quand ce sera la fin de l'été, on aura tout oublié, sauf les personnes qui ont été affectées directement, qui ont perdu leur maison, qui ont vu leur culture complètement asséchée, donc dont les rendements sont à plat. Donc le problème, c'est que quand on la vit pas directement, on oublie. Donc notre but, c'est de faire vivre cette pétition jusqu'en mai, pour que dans les débats, on parle de climat, parce qu'en 2022, au présidentiel 2022, le climat représentait seulement 2,7%. Du temps d'antenne, selon l'affaire du siècle, une association qui a notamment signé notre pétition.
2: Donc
25: c'est très peu. Enfin, faudrait répéter ça, 2,7%.
2: Vous interpellez les politiques, notamment les candidats à la présidentielle. Aussi. Vous leur dites, il faut pas des mesures à court terme. Il faut penser plus loin.
25: C'est ça. Alors pour l'instant, on est en train de mobiliser, de récolter un maximum de signatures. Ensuite, on interpellera les politiques parce que ils prépareront les interviews avec les journalistes en amont pour que eux aussi essaient d'imposer ces sujets-là. Mais c'est aussi aux journalistes de faire du climat, de traiter ça de manière transversale en fait.
0: De dire que ça touche tous les sujets.
25: Oui, sur tous les sujets et pas que ce soit une rubrique à part. Donc, quand on parle de santé, qu'on parle aussi d'agriculture, quand on parle de pouvoir d'achat, d'économie, d'inflation, bah, qu'on parle des pertes agricoles, de la sécheresse et de la précarité alimentaire. Donc, tout ça est lié. Et quand on parle d'IA, parce que l'IA va revenir aussi, on en parle.
0: L'intelligence artificielle qui utilise effectivement beaucoup d'eau dans les serveurs, dans les data centers, c'est ça?
25: C'est ça, mais pas que. C'est qu'est-ce qu'on fait de l'IA? Est-ce que c'est pour optimiser des vidéos de chats ou pour détecter des cancers? Donc, de toute façon, l'IA, on va pas revenir en arrière, mais pourquoi on l'utilise? C'est aussi la vraie question, au-delà de son impact.
0: Et les réponses, elles viennent aussi du terrain et notre réseau de radio ici est au quotidien sur tous les territoires, partout en France, en tout cas. Merci beaucoup, Julie Hédé. Vous êtes ancienne journaliste, je le rappelle, et vous appelez donc à mettre plus de politique, de climat, pardon, dans le débat politique avec votre pétition citoyenne lancée sur le site Green Voice. Merci beaucoup, bonne journée.
25: Merci à vous.
0: Et donc je rappelle pour résumer un petit peu tout ce qu'on s'est dit dans cette émission consacrée à la sécheresse, qu'on vous met toutes les infos sur notre site ici.fr. Je vous rappelle, pour mettre en perspective tout ça, on parlait de l'impact individuel. Chaque Français consomme chaque jour 145 litres d'eau potable, un chiffre de l'ADEME. Et puis je termine cette émission en vous rappelant que la vague de chaleur qu'on vit actuellement va dépasser en durée la canicule de 2003, d'après les chiffres de Météo France. Aujourd'hui, 80 départements de notre pays sont placés en vigilance orange aux fortes chaleurs. L'impact donc de la sécheresse qui n'est plus à démontrer, la canicule, les incendies. On parle de tout ça sur notre site ici.fr.
1: Effectivement, et sur l'appli ici aussi. Merci beaucoup Emeline Ferry. Et puis pour retrouver les conseils, les cartes sécheresse, les cartes de restriction d'eau, n'hésitez pas à vous rendre également sur le site ici.fr ou sur l'appli ici, parce que c'est des comportements qu'on va devoir apprendre à faire puisqu'ils vont se renouveler. Merci Emeline Ferry.
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5: En ce jeudi, troisième jour pour l'événement incontournable du Berry dans l'Indre, le Festival d'Arc, avec ce soir le concert dès 20h45, place Voltaire à Châteauroux, du groupe Jungly, avec en première partie la chanteuse Emma. Le programme complet est à retrouver sur danseaupluriel-d'arc.com. Sachez que vous retrouvez également, comme chaque soir, un Before Dark, place Robert Monestier, à l'entrée des Halles de Châteauroux, avec ce jeudi soir, dès 19h30, le groupe Fahrenheit. Ce concert est gratuit. Enfin, un concert d'Arc au pays, toujours gratuit. C'est ce soir, à 18h30, à Douadic, dans l'Indre, avec le groupe Blondin et la bande des Terriens. Bon Festival d'Arc, avec Ici Berry, votre radio locale.
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C'était Michel Polnareff avec Radio. 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Bel après-midi, votre playlist de l'été continue. Bon jeudi.

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1: Si nous partons de Montluçon, notre arrivée se fera près de Poitiers, à Noyers-Maupertuis, le vrai site de la bataille de Poitiers, de sinistre mémoire pour les Français en 1356. Alain Neuvière, président du comité Région Centre Val-de-Loire de randonnée pédestre.
3: Voilà, donc c'est effectivement le point d'orgue de ce parcours donc du GR100, au bout des 450 km. Donc on va arriver à Noyers-Maupertuis, alors un site historique. Simplement, ce site a la particularité, donc sur le lieu d'une bataille qu'on a appelée la bataille de Poitiers, qui a vu les Anglais, on va dire, mettre une pâtée mémorable à l'armée française, puisque même le roi de France, Jean II le Bon, a été fait prisonnier à ce moment-là, et que les Anglais, avec le renfort des archers gallois, ont décimé complètement la cavalerie des seigneurs français. Donc une lourde défaite pour la France. Par contre, un très joli site avec son abbaye, avec plusieurs monuments classés.
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1: La balade vaut le coup d'œil pour l'aspect historique bien sûr, mais aussi pour une promenade bucolique appréciée de toute la famille.
3: Un environnement avec sentier d'interprétation, avec également dans les douves qui enserraient donc le site, un petit, ce qu'on appelle un peu un jardin de curé, avec des plantes, une centaine de plantes légumineuses, plantes aromatiques, plantes médicinales, et puis en point d'orgue donc de cette étape, sur les lieux de la bataille a été mise en place une mosaïque. Donc avec une carte qui reprend l'évolution des échanges territoriaux au fur et à mesure des batailles, ceux qui gagnaient, ceux qui perdaient, etc. Donc l'évolution des territoires de la couronne britannique et de la couronne du roi de France. Donc avec le parcours et des armées, avec c'est un petit cours d'histoire fait de façon très très synthétique, mais ça place un peu les enjeux territoriaux de cette guerre de Cent Ans. Donc c'est un site qui est vraiment très très joli et on a envie d'aller se promener, flâner un petit peu, et puis on est content parce qu'on vient de terminer 450 km de randonnée.
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0: C'était Zaz avec Mon Sourire sur votre radio. Ici Zaz, tiens, que vous pourrez applaudir à la rentrée le 11 septembre prochain à Cahors dans le Lot pour le festival Les Meules Bleues. Dans un instant, les infos de 14h, mais avant on écoute Philippe Bellet, Phil Collins, bel après-midi.
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1: Merci d'avoir choisi votre radio ici, il est 14h. C'est l'heure de retrouver toute l'info en France et dans le monde en 90 secondes avec Emeline Ferry.
2: Toujours 80 départements en vigilance orange à la canicule. Les autres sont en jaune et cette vague de chaleur va dépasser en durée celle de 2003, d'après Météo France, 17 jours consécutifs. Dans le Pas-de-Calais, le feu évolue très peu et les pompiers doivent se repositionner parce que le vent a changé. 180 hectares ont brûlé depuis hier après-midi sur les dunes du littoral dans le secteur du Mont-Frieux. 1200 vacanciers ont été évacués d'un camping hier. Et en Bretagne, au sud de Rennes, les flammes ne progressent plus ce midi. 100 hectares parcourus. Des pompiers mobilisés et en colère. 9 syndicats viennent de sortir du ministère de l'Intérieur où ils étaient reçus par Laurent Nunez. Ils réclament plus de moyens humains et financiers. Face à une sécheresse exceptionnelle qui sévit cette année, la ministre de l'Agriculture va réunir tous les préfets dans 15 jours pour leur demander de faire un état des lieux territoire par territoire. Objectif, mettre en place un plan massif avec des indemnisations d'urgence et des solutions pour la relance de certaines productions. 3 hommes blessés par balle à Besançon, dans un état grave, mais leur pronostic vital n'est plus engagé. Hier soir, ils se trouvaient dans une épicerie quand ils ont été visés par des tirs. Aucun suspect interpellé pour le moment d'après le parquet. Plusieurs pistes sont envisagées, dont celle d'un règlement de compte lié au trafic de stupéfiants. 2 champions du monde pour coacher les Bleus. Fabien Barthez rejoint Zinedine Zidane, le nouvel entraîneur de l'équipe de France. Barthez, ancien joueur de Marseille, Toulouse et Monaco, champion du monde 98. Il devient l'entraîneur des gardiens de l'équipe de France.
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5: La météo pour ce jeudi après-midi dans le Berry. Attention, prudence, l'Indre et le Cher sont toujours en vigilance orange pour canicule. Cette vigilance restera d'actualité d'ailleurs demain. Vendredi, toujours le même cocktail, on a du soleil et de la chaleur. Les températures maximales cet après-midi sont comprises entre 38 et 40 degrés. 38 à Vierzon, 39 à Argenton et Bourges, 39 également à Châteauroux et La Châtre, 40 au Blanc, à Issoudun et à Saint-Amand-Montrond. Bon jeudi après-midi avec Ici Berry, votre radio locale.
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0: C'était Paolo Conte sur votre radio ici. Bonjour, bienvenue, c'est Fabien Hémot. On passe l'après-midi ensemble. Dans un instant, on écoute trois chansons françaises à la suite. Mais avant, je partage avec vous le top 3 des monuments français les plus photographiés l'été. Alors, selon une étude basée sur les réseaux sociaux, le monument français le plus photographié est sans surprise la Tour Eiffel, avec plus de 7,8 millions de publications sur Instagram. Derrière, on retrouve le Mont-Saint-Michel, puis le Louvre, le musée du Louvre, un grand classique. Ces trois monuments font partie des spots les plus photographiés d'Europe, carrément. Et maintenant, on retrouve trois monuments de la chanson française avec France Gall, Soprano, et on commence par Francis Cabrel.
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1: Les bons plans de ce jeudi sur votre radio locale, ici Berry, direction Le Cher, précisément à Ainay-le-Vieil, pour une visite nocturne des jardins illuminés au château. C'est chaque jeudi encore au mois d'août. La billetterie est ouverte de 19h30 à 21h30. La fermeture des portes se fait à 23h30. Le tarif 11€. Et si vous souhaitez avoir plus d'informations, direction le site internet destination-sud-berry.com. Toujours dans le Cher, à Saint-Amand-Montrond, un concert ce soir à 20h30 à la Forteresse qui accueille un groupe d'indie rock Tin Finger. Le concert en plus est gratuit dans ce site exceptionnel. Si vous souhaitez avoir plus d'informations, direction le Facebook de la commune de Saint-Amand-Montrond. Enfin, on prépare déjà son début de week-end dans l'Indre avec ses 14 et 15 août. D'une part, Néon sur Creuse, du théâtre, de la musique et des compagnies avec le festival Néon sur scène et notamment la compagnie Aour. Infos et réservations au 07 81 03 12 51. Et puis sinon, direction l'Indre toujours à Levroux pour le Levroux Tour Night des années 80 à l'Electro Hard. Il y a une restauration possible avec food truck. Toutes les infos, vous allez retrouver sur le site de la commune de Levroux.
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0: Merci d'être ici, votre grande radio de proximité. Dans un instant, on écoute Pascal Obispo. Obispo, homme au grand cœur, il sera présent le 26 août prochain pour un grand concert caritatif à Bordeaux pour recueillir des fonds pour les sinistrés des incendies. On l'écoute, Pascal Obispo, ici. Mais avant, on retrouve Charlotte Cardin et Daniel Lavoie. Bel après-midi.
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1: Merci pour votre fidélité à votre radio ici, il est 15h. 15h, c'est l'heure de retrouver toute l'info en France et dans le monde en 90 secondes avec Emeline Ferry.
2: Des syndicats de pompiers très déçus après leur rendez-vous avec le ministre de l'Intérieur en cette journée de grève de la profession. Et Laurent Nunez qui leur répond dans la foulée. Il promet un projet de loi de modernisation de la sécurité civile début septembre et une augmentation des ressources pour les services d'incendie et de secours. Dès le projet de loi de finances de 2027, les syndicats venaient d'annoncer une mobilisation massive le 29 septembre pour réclamer plus de moyens. Dans le Pas-de-Calais, le vent ramène le feu vers les terres. Les flammes ont déjà brûlé 180 hectares depuis hier après-midi. Sur les dunes du littoral, les incendies ne sont pas encore fixés. En Ille-et-Vilaine, le feu au sud de Rennes ne progresse plus selon les dernières infos des pompiers à la mi-journée. 80 départements en orange sur la carte de Météo France. Les fortes chaleurs touchent désormais tout le pays. Les autres territoires sont en vigilance jaune pour cet épisode de canicule qui dure. Météo France estime qu'il va dépasser en durée celui de l'été 2003. Face à une sécheresse exceptionnelle qui sévit cet été, la ministre de l'Agriculture va réunir tous les préfets dans 15 jours pour leur demander de faire un état des lieux, territoire par territoire. Objectif, mettre en place un plan massif avec des indemnisations d'urgence et des solutions pour la relance de certaines productions. Record de fréquentation dans les salles de cinéma. Cet été en France, c'est du jamais vu depuis 25 ans avec une moyenne de 640 000 entrées par jour et on a dépassé le million à 3 reprises début août.
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5: La météo pour ce jeudi après-midi dans le Berry, attention, prudence, l'Indre et le Cher sont toujours en vigilance orange pour canicule. Cette vigilance restera d'actualité d'ailleurs demain. Vendredi, toujours le même cocktail, on a du soleil et de la chaleur. Les températures maximales cet après-midi sont comprises entre 38 et 40 degrés. 38 à Vierzon, 39 à Argenton et Bourges, 39 également à Châteauroux et La Châtre, 40 au Blanc, à Issoudun et à Saint-Amand-Montrond. Bon jeudi après-midi avec Ici Berry, votre radio locale.
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0: bienvenue, c'est Fabien Hémou. On passe tous les après-midi du mois d'août ensemble, ambiance vacances, ambiance été, voilà. On se détend dans un instant, trois chansons françaises à la suite, avec Jean-Jacques Goldman, Zao de Sagazan et Julien Clerc, avec la chanson « Quand je joue ». Et tiens, à votre avis, les Français, ils jouent à quoi l'été à la plage? Eh bien, selon un top 3 que j'ai trouvé ce matin, on retrouve le frisbee en numéro 3. Numéro 2, les raquettes de plage, ça c'est un grand classique. Et sur la première marche du podium, on retrouve les jeux de ballon avec une préférence pour le beach volley. Voilà, bel été, vous savez tout. Tout de suite, on retrouve Julien Clerc pour trois chansons françaises à la suite.
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1: En ce jeudi, troisième jour pour l'événement incontournable du Berry dans l'Indre, le Festival d'Arc, avec ce soir le concert dès 20h45, place Voltaire à Châteauroux, du groupe Jungly, avec en première partie la chanteuse Emma. Le programme complet est à retrouver sur danseaupluriel-d'arc.com. Sachez que vous retrouvez également, comme chaque soir, un Before Dark, place Robert Monestier, à l'entrée des Halles de Châteauroux, avec ce jeudi soir, dès 19h30, le groupe Fahrenheit. Ce concert est gratuit. Enfin, un concert d'arc au pays, toujours gratuit. C'est ce soir, à 18h30, à Douadic, dans l'Indre, avec le groupe Blondin et la bande des Terriens. Bon Festival d'Arc, avec Ici Berry, votre radio locale.
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0: Bel après-midi, soyez tous les bienvenus. Tout l'été, votre radio ici s'occupe de tout. La playlist de votre été se trouve également ici. Dans les prochaines minutes, on écoute No Doubt, Boulevard Désert et Monsieur Eddie Mitchell. Bon jeudi.
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1: Merci d'avoir choisi votre radio ici, il est 16h. C'est l'heure de retrouver toute l'info en France et dans le monde en 90 secondes avec vous, Emeline Ferry.
2: Des pompiers déçus et un ministre de l'Intérieur qui leur répond alors que la profession est en grève aujourd'hui et appelle à une nouvelle mobilisation fin septembre. Laurent Nunez assure qu'un projet de loi de modernisation de la sécurité civile leur sera présenté début septembre. Il promet aussi une augmentation des ressources des services d'incendie et de secours dès le projet de loi de finances 2027. Sa réunion à la mi-journée n'a pas convaincu les syndicats. Sur le front des incendies, les flammes ne progressent plus à Saint-Just, au sud de Rennes, après avoir brûlé 200 hectares dans le Pas-de-Calais. Pour la première fois dans le département, un avion Dash est intervenu pour larguer de l'eau, alors que les deux incendies sur les dunes du littoral ne sont pas encore fixés. 2 ans après la vive émotion provoquée par un incendie mortel à Nice, un suspect placé en garde à vue, un détenu de la maison d'arrêt de Nancy, âgé de 26 ans, en garde à vue, soupçonné d'avoir organisé le commando armé qui a mis le feu dans les escaliers d'un immeuble sur fond de trafic de drogue. 7 personnes sont mortes dans cet incendie. La quasi-totalité du pays est en vigilance orange canicule, un épisode de forte chaleur qui bat des records. Il dépasse la durée de la canicule de 2003, 17 jours consécutifs de température élevée. L'espoir de nouvelles médailles au championnat d'Europe de natation ce soir avec Maxime Grousset à 18h30, déjà médaillé sur le 50 mètres. Il va nager en finale du 100 mètres papillon. Quelques minutes plus tard, Marie-Ambre Molu et Analia Pigré en finale sur le 50 mètres d'eau.
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5: La météo pour ce jeudi après-midi dans le Berry. Attention, prudence. L'Indre et le Cher sont toujours en vigilance orange pour canicule. Cette vigilance restera d'actualité d'ailleurs demain. Vendredi, toujours le même cocktail. On a du soleil et de la chaleur. Les températures maximales cet après-midi sont comprises entre 38 et 40 degrés. 38 à Vierzon, 39 à Argenton et Bourges, 39 également à Châteauroux et La Châtre, 40 au Blanc, à Issoudun et à Saint-Amand-Montrond. Bon jeudi après-midi avec Ici Berry, votre radio locale.
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0: C'était Michel Berger.
1: Bonjour, bienvenue sur votre radio ici, Actu Local, musique, bonne humeur, on s'occupe de tout. Comme d'habitude, hein, vous vous laissez guider. On va écouter, tiens, Jennifer, la chanteuse prépare un nouveau projet très original autour de l'univers de Dalida. Et Jennifer sera de retour sur scène en 2027 avec le DJ Tour, un spectacle électro-disco qui mélangera les grands tubes de Dalida et ceux de la première gagnante de la Starac. L'idée, transformer les plus grandes salles en véritables pistes de danse. Trois dates à venir, le 28 mai prochain à Reims, le 29 mai à Paris et le 11 juin à Lyon. Un retour placé sous le signe de la fête et de la nostalgie. Et on commence la fête tout de suite, maintenant, avec la reprise de Mourir sur scène, signée Jennifer.

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2: Avec leur peau épaisse constituée de plis, les rhinocéros indiens ressemblent à des guerriers en armure. Pourtant, ils adorent les gratouilles.
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2: On vous emmène au plus près dans le zooparc de Beauval, dans l'espace des rhinocéros asiatiques, indiens plus précisément. On est juste au bord de leur enclos, ils sont venus nous rendre visite d'ailleurs, et on est avec Madison, soigneuse de cet espace asiatique. Les rhinocéros indiens, ils ont une particularité par rapport aux Africains, c'est que ceux-là, ils ont une grosse carapace, une grosse armure sur eux. J'ai envie de les appeler un peu les samouraïs rhinocéros.
3: Oui, c'est un peu ça. Après, c'est juste l'apparence qui fait samouraï, mais c'est des animaux qui sont hyper sociables, hyper doux, hyper attachants. Après, ils peuvent avoir des tendances d'agression, mais c'est plus entre eux ou quoi, pour de la défense, mais pas envers nous, quoi.
2: Cette cuirasse, elle leur sert à quoi, en fait, à se protéger? Qu'est-ce qu'elle a de différent par rapport à ceux d'Afrique? Pourquoi eux ont cette carapace en plus, cette armure?
3: C'est vraiment une apparence qu'ils ont. Après, les rhinos d'Afrique, donc les rhinos blancs, ils ont la même épaisseur de peau, mais enfin, le visuel est différent.
2: C'est juste esthétique, en fait.
3: C'est ça.
2: Je pensais qu'effectivement, il y avait un côté protection en plus, peut-être dû à l'Asie, à des prédateurs particuliers, mais ils n'ont pas réellement de prédateurs quand ils sont adultes, les rhinocéros.
3: Non, le prédateur, c'est nous.
2: Malheureusement. Vous le disiez il y a deux secondes, ils ont ce côté tout de suite impressionnant parce qu'ils sont gros, lourds, avec cette grande défense et cette grosse armure. Mais en fait, au fond, c'est des gros nounours, ils sont tout câlins, ils sont tout mignons.
3: Ouais, c'est ça, ils cherchent tout le temps le contact avec nous. Ça facilite aussi les trainings médicaux pour faire des prises de sang, pour faire des soins. On a eu une femelle, Ena, qui avait des problèmes au niveau du ventre. On a pu lui faire des soins en contact avec elle pour la soulager aussi à ce niveau-là, et ils sont adorables.
2: Quand on s'est approché de l'enclos, ils sont venus tout de suite nous voir, ils viennent sociabiliser. C'est eux qui viennent nous dire bonjour en premier même. Ils ont aussi en eux ce côté un peu curieux. On a l'impression toujours qu'ils ont envie d'apprendre à nous connaître. Il y a ce côté-là, vous le ressentez, vous, au quotidien, pour être à votre contact, et puis peut-être les gratouilles, les papouilles.
3: Oui, c'est ça. Après, c'est la confiance qui s'est installée entre nous et eux, ce qui permet aussi qu'on ait cette relation avec eux, et qui permet aussi, quand on a du public qui vient les voir, qu'ils puissent être assez proches et qu'ils viennent au contact de nous.
2: Il y a deux bébés, elles sont toutes jeunes encore. Hein. Là, c'est deux mamans avec leurs deux petites filles, chacune la sienne. Ça fait combien de temps qu'elles sont là, les deux petites?
3: Baïs, elle est née le 14 septembre, et Neytiri, elle est née le 1er janvier.
2: Pour l'adaptation pour elles, ça se passe bien? Sont heureuses?
3: Tout va bien. On a des interactions un petit peu entre elles. Elles jouent ensemble et tout, ouais. Ça, c'est super mignon à voir.
2: Elle en pense quoi, la maman? Elle vient nous voir, justement, juste à côté. Toutes les deux, elles sont demi-sœurs d'ailleurs. Hein. Je crois qu'elles ont le même papa à l'origine.
3: Oui, elles sont demi-sœurs. Elles ont le même papa, mais pas la même maman. Il faut savoir que normalement, les rhinos indiens, c'est des animaux qui sont solitaires, donc ils vivent tout seuls. Et nous, on a la chance de pouvoir les mettre ensemble et ça se passe très bien. Donc ça permet les interactions entre elles, quoi.
2: Il y a un jeune homme qui vient d'arriver aussi. Alors lui, pour l'instant, il attend un peu son tour. C'est un peu chacun son tour pour rentrer dans l'enclos. Ce jeune homme-là, il vient remplacer le papa regretté qui nous a quittés il y a quelques temps. Ce jeune homme-là, il aura pour but peut-être plus tard aussi de reproduire l'espèce.
3: Pour l'instant, il est pour but de s'acclimater et de trouver sa place au sein du parc et avec les filles aussi. Mais dans le futur, oui, le but, c'est de les mettre ensemble pour pouvoir reproduire et avoir des bébés de lui.
2: Pour l'instant, tout le monde a l'air très content, très heureux. Et puis, ils aiment bien nous le montrer. Ils viennent nous voir. Ils viennent nous montrer qu'ils sont heureux. Et ils sont contents d'être avec vous, Madison.
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2: Le rhinocéros indien est la plus grande des trois espèces de rhinocéros vivant en Asie. Malgré ses 2,7 tonnes et sa longueur de 3,50 m, il reste néanmoins plus petit que son cousin africain, lui aussi présent à Beauval, le rhinocéros blanc. L'indien est définitivement un rhino pas comme les autres.
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0: Bon après-midi sur votre radio ici, c'est Fabien Emo. Dans un instant, trois chansons françaises à la suite. Comme d'habitude, on va écouter tiens Françoise Hardy, Jérémy Frérot et Maxime Le Forestier avec la chanson « Né quelque part ». Et tiens, savez-vous quels sont les prénoms qui ont le plus séduit les jeunes parents français l'année dernière? J'ai le classement avec moi. Chez les filles, Louise garde la première place devant Jade et Ambre. Et chez les garçons, c'est Gabriel qui reste numéro 1, suivi de Raphaël et Léo, des prénoms courts et intemporels qui continuent de séduire les familles. Et comme promis, maintenant, on écoute Maxime Le Forestier avec Né quelque part. Bel après-midi, bon jeudi.
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1: Les bons plans de ce jeudi sur votre radio locale, ici Berry, direction Le Cher, précisément à Ainay-le-Vieil, pour une visite nocturne des jardins illuminés au château. C'est chaque jeudi encore au mois d'août, la billetterie est ouverte de 19h30 à 21h30. La fermeture des portes se fait à 23h30. Le tarif 11€. Et si vous souhaitez avoir plus d'informations, direction le site internet destination-sud-berry.com. Toujours dans le Cher, à Saint-Amand-Montrond, un concert ce soir à 20h30 à la Forteresse qui accueille un groupe d'indie rock Tin Finger. Le concert en plus est gratuit dans ce site exceptionnel. Si vous souhaitez avoir plus d'informations, direction le Facebook de la commune de Saint-Amand-Montrond. Enfin, on prépare déjà son début de week-end dans l'Indre avec ses 14 et 15 août. D'une part, Néon sur Creuse, du théâtre, de la musique et des compagnies avec le festival Néon sur scène et notamment la compagnie Aour. Infos et réservations au 07 81 03 12 51. Et puis sinon, direction l'Indre toujours à Levroux pour le Levroux Tour Night des années 80 à l'Electro Hard. Il y a une restauration possible avec food truck. Toutes les infos, vous y retrouvez sur le site de la commune de Levroux.
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1: Je suis au château d'Aisne-le-Vieil où un restaurant, La Volière, vous accueille le midi, le soir aussi sur réservation. Ce restaurant est géré par la chef Maria Rodriguez. Bonjour Maria.
2: Bonjour.
1: Quel était votre parcours avant d'arriver ici?
2: J'ai fait mes études à Paris dans l'école Ariès-Coffier et après je suis rentré au Venezuela. Je suis revenu en France. Je travaillais avec un chef 2 étoiles Michelin à Lyon. Après je quittais la France, je suis parti en Irlande. Je suis revenu et après bon, je suis depuis 4 ans ici.
1: Vous aviez déjà travaillé dans ce cadre avec un château pourvu tous les jours?
2: C'est mon 12e château. J'adore l'histoire de France. J'adore les châteaux. Ma grand-mère m'a raconté l'histoire de la France. Je croyais que c'était seulement dans les histoires. Et quand j'ai eu l'opportunité de venir ici par l'invitation d'Ariel et Hervé, on a dit, voilà, ça c'est là que je dois rester.
1: Est-ce que dans votre cuisine, ici à La Volière, vous mettez un petit peu de vous-même quand même?
2: Mais oui, bien sûr. Il y a la touche, bien sûr, de l'Amérique latine, des produits, même de Venezuela que je trouve ici. Mais la plupart des autres produits sont de la région. On a la fromagerie d'Avia Santamon, des lys d'Orba, c'est les pains, et Château Fer, c'est notre légume.
1: Tamara, pour la décoration, c'est très chaleureux. Est-ce que ça, c'est votre pâte, Tamara, ou est-ce que c'est quelque chose que vous avez décidé aussi avec Ariel et Hervé Warner?
3: J'ai toujours travaillé dans l'organisation des événements culturels, j'avais des relations avec des artistes, etc. Donc, certaines œuvres qui font partie de notre collection privée, qui était hyper énorme, on ne savait pas où les mettre vraiment, franchement c'était ça. Et du coup j'ai demandé à Ariel si on pouvait mettre un peu d'art contemporain, on s'est dit oui. Et ça a devenu l'image ou l'esprit de La Volière.
1: Le restaurant est à côté du château, on a une très belle vue d'ailleurs de la terrasse. Cette terrasse qui est plutôt réservée aux visiteurs du château, mais le restaurant en revanche?
3: Le restaurant est ouvert, il peut accueillir toutes les personnes, même s'ils ne visitent pas les châteaux, ce qui sera dommage. Parce que si vous faites le voyage à Aisne-le-Vieil, il faut visiter le château. Mais oui, l'entrée du restaurant, c'est à côté de l'entrée du château. Il y a la boutique, le musée, le parking.
1: Maria, vous changez la carte tous les mois, mais est-ce qu'il y a des plats incontournables que les clients vous demandent peut-être d'année en année ou qui marchent bien?
2: Pour exemple, les ceviches. Et c'est un plat qui est incontournable. Pareil que le tartare saumon. Cette année, j'ai sorti des tacos révisités avec de la viande.
1: Et comme vous changez la carte tous les mois, ben c'est une bonne raison de venir au moins une fois par mois au restaurant.
2: C'est ça. Il faut venir.
1: Merci à Maria et Tamara pour leur accueil sur cette jolie terrasse du restaurant La Volière au château d'Aisne-le-Vieil. Et je poursuis la visite du château en compagnie d'Ariel Borne qui m'entraîne vers les jardins et plus précisément les chartreuses. À demain.
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0: Belle fin d'après-midi à l'écoute de votre radio ici. C'était Gold avec Calicoba. Dans 10 minutes, les infos de 17h. Mais avant, votre playlist de l'été continue avec Alex Warren. Et moi, je vous dis à demain 13h30. Mais vous, vous restez ici à l'écoute de votre radio. Après les infos de 17h, vous retrouvez toute l'actu de votre région.
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1: Vous écoutez Ici Berry, votre radio locale, il est 17h. Ici Berry, premier sur l'info locale avec Manon Klein. Et dans l'actualité, l'info, c'est la circulation très compliquée entre Bourges et Orléans.
3: Oui, l'autoroute A71 est coupée au niveau de Vierzon après un feu de poids lourd à 13h dans le sens province-Paris. Les flammes se sont propagées à la végétation sur le bas-côté. Le feu est désormais maîtrisé, mais il faut mener des réparations d'urgence. La sortie est obligatoire au niveau de la sortie Vierzon-Est, c'est la sortie numéro 6. Ça crée de gros ralentissements. En fait, évitez vraiment ce secteur si vous le pouvez. Deux incendies en cours dans l'Indre avec des routes coupées. Là aussi, à Oulche, entre Argenton et Le Blanc, la route de Rivarenne est coupée à la circulation dans les deux sens. On n'a pas encore beaucoup de détails sur ce feu. Pareil pour le deuxième dans le secteur, cette fois d'Azé-le-Ferron. Là aussi, la départementale 14A est coupée. Une déviation est également mise en place. On vient de l'apprendre. L'homme de 73 ans évacué en état critique après l'incendie d'un immeuble à Bourges n'a pas survécu. Il est mort après ce feu dans un bâtiment de 6 étages dans la nuit de lundi à mardi. Les syndicats de pompiers déçus après leur rencontre avec le ministre de l'Intérieur, des échanges alors même qu'un appel à la grève est en cours aujourd'hui pour demander plus de moyens humains et financiers afin de faire face notamment aux incendies. Pour calmer la grogne, le ministre Laurent Nunez promet une augmentation des ressources dès le projet de loi de finances l'an prochain.
1: La vigilance orange canicule prolongée demain en Berry.
3: L'Indre et le Cher restent concernés par ce niveau de vigilance comme 80 départements au total en France. Normalement, le pic de l'épisode de chaleur, c'est aujourd'hui. Il fait chaud et sec, ça s'aggrave même dans le Cher. Un bassin versant de plus passe en situation de crise. Celui de la Grande Sauldre, ça fait donc désormais 13 bassins sur 15 concernés dans le département. Au plus haut niveau des restrictions d'usage de l'eau, la préfecture réitère son appel à ne pas gaspiller cette ressource pour préserver l'alimentation en eau potable. C'est sans doute le vin berrichon le plus prisé. Les vendanges dans le Sancerrois vont démarrer lundi prochain. Le ban vient d'être publié pour cette appellation d'origine contrôlée. Des vendanges précoces qui interviennent de plus en plus tôt chaque année. Pour avoir un point de comparaison, l'an dernier, les vendanges du Sancerre ont démarré le 29 août. Ce qui ne bouge pas, en revanche, chaque année, à ce moment-là, c'est le Festival d'Arc à Châteauroux. Deux concerts ce soir sur la place Voltaire, la chanteuse Emma et l'afropop de Djengeli. L'entrée coûte 32 euros.
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1: D'ailleurs, Manon, je tiens à dire que Djengeli sera notre invité avant 19h, justement.
3: Super. Voilà. Ça, on aura envie d'aller le voir après sur la place Voltaire.
1: On va tous y aller ce soir.
3: La météo, ça donne quoi, justement, si on veut sortir ce soir pour aller faire un tour à Dark?
1: Ah ben, vous le disiez, on est toujours en vigilance orange pour canicule, toujours d'actualité aujourd'hui, mais également demain, vendredi. La météo, donc dans l'Indre et le Cher, aujourd'hui, 39 à 41 degrés. Cet après-midi, ça chauffe. Hein. Pour cette nuit, on aura de 19 à 25. Et puis le temps pour demain, vendredi, quelques averses possibles en milieu de journée localement. Attention, c'est dans l'ouest de l'Indre, avec un temps un petit peu plus orageux. Ça sera plus ensoleillé dans le Cher. Et puis demain matin, aux alentours de 8h, on aura de 21 à 27 degrés, 21 à Argenton, 23 au Blanc et à la Châtre, 24 à Saint-Amand-Moron et Vierzon, 25 à Issoudun, 26 à Châteauroux et 27 à Bourges. D'après vous, les températures demain après-midi? Midi, Manon.
3: Bah, j'espère que ça baisse un petit peu quand même. Normalement, le pic, c'est aujourd'hui, non? C'est ce qu'on espérait en tout cas au début de la semaine.
1: C'est vrai que le pic, c'est aujourd'hui, puisqu'on annonce 41 degrés. Quand vous disiez j'espère, on aura encore 39 à 40 demain.
3: Ouais,
1: vous
3: voyez. Ça reste très chaud quand même.
1: Et ouais. Puis c'est chaud aussi sur les routes, hein, vous le disiez dans le journal. On répète cette information sur la 71 dans le sens Bourges vers Orléans avant Vierzon. La raison, c'est un feu de poids lourd et les flammes se sont propagées à la végétation sur le bas-côté. A71 à éviter avant Vierzon, puisque vous avez déjà 1h15 de bouchon, et puis à hauteur de Bourges également, 35 minutes dans ce second bouchon, sortie obligatoire donc à hauteur de Vierzon, et puis deux autres incendies dont on viendra également dans les minutes à venir, un du côté de Oulche, donc sur la départementale 927, et du côté du secteur d'Azé-le-Ferron, ces deux routes départementales 14 et 927 sont à

0: actuellement coupé dans les deux sens. On vous tient bien évidemment informé.
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0: 17h04, allez, c'est le retour à la maison et pour les autres, les vacances, pour les plus vénards, avec un titre des années 80. Oh là, vous l'avez reconnu, j'en suis sûr. Axel Bauer avec Cargo, et on vous le répète une fois encore, Festival d'Arc, c'est jusqu'au 21 août avec ce soir Jungly qui sera donc notre invité avant 19h sur Ici Berry. On vous souhaite une excellente fin d'après-midi, bienvenue à vous toutes et tous. Allez Axel, c'est à toi.

0: Ici Berry, vos chansons préférées toute la journée avec Axel Bauer. C'était Cargo.
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0: Si vous venez de nous rejoindre, vous êtes les bienvenus. Il est 17h09. Avant 18h, on va jouer au jeu des cabines. 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

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C'était Écran Total, 17h13, c'est l'heure des 3+. Rendez-vous dans le Cher, donc pour une visite nocturne à Ennet-le-Vieil. C'est une visite nocturne des jardins illuminés au château. C'est chaque jeudi, encore au mois d'août, avec une billetterie ouverte donc ce soir à 19h30 jusqu'à 21h30. La fermeture des portes est à 23h30. Le tarif 11 euros. Et si vous souhaitez avoir plus d'informations, destinationsudberry.com. Comme à Cluis dans l'Indre, là aussi, un marché semi-nocturne qui va se dérouler d'ici une quinzaine de minutes, ça commence à 17h30, jusqu'à 21h30 avec de nombreux producteurs et artisans locaux. Et puis dans le Cher à Saint-Amand-Montrond, un concert à 20h30 ce soir à la Forteresse qui accueille un groupe d'indie rock, Teen Finger, concert en plus gratuit dans ce site qui est vraiment exceptionnel. Là aussi, si vous souhaitez avoir des renseignements, vous pouvez aller sur le Facebook de la commune de Saint-Amand-Montrond. Et puis, dernière petite info, un petit plus, justement, dans l'Indre, à Valençay, vous savez que c'est la dernière soirée ce jeudi pour découvrir ou redécouvrir le spectacle Son et Lumière, Le Chat Beauté. C'est au château de Valençay, avec la participation des habitants de Valençay et de la région. Le spectacle est à 22h et le repas sur place se fait dès 20h ce soir pour cette dernière soirée. Toutes les infos, vous les avez sur le site internet du château, château-valençay.fr. 17h14, on va repartir dans les années 80 là aussi, avec ce qu'on appelle un slow. Mesdames, messieurs, Lionel Richie, voici Say You, Say Me. Bonne fin d'après-midi avec Ici Berry.

0: Ici Berry, actu locale, musique et bonne humeur avec Oshi. C'était Je partirai à venir. Il y a Laurent Voulzy. À tout de suite.
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0: Ici Berry avec Laurent Voulzy, c'était Bubble Star.
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0: Allez, on prépare ce début de week-end avec le 14 et le 15 août. Deux événements à ne pas louper dans la région, notamment dans l'Indre, à Néon-sur-Creuse, avec du théâtre, de la musique et des compagnies. C'est le festival Néon sur scène, avec notamment la compagnie Aour. Si vous souhaitez plus d'informations, il y a un numéro de téléphone 07 81 03 12 51. Et puis toujours dans l'Indre, à Levroux, le LVX Tour Night, pour Levroux Tour Night. Donc c'est des années 80 à l'électro. Il y aura forcément de la restauration possible là-bas avec un food truck. Et si vous souhaitez avoir plus d'infos, eh bien, il faut aller sur le site internet de la ville de Levroux. Enfin, demain vendredi, eh bien, je vous conseille d'aller au vendredi festif. C'est dans le Cher, à Aubigny-sur-Nère. Donc, c'est vendredi festif d'Aubigny. C'est une soirée en fait spéciale Aubigny moderne. Et pour toutes les infos, eh bien, vous allez là aussi sur la commune d'Aubigny-sur-Nère.
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0: Il sera ce soir sur la scène du festival Dark Place Voltaire. On va le recevoir dans 4 minutes. C'est la tête d'affiche, hein, Jungly. C'est juste après Electric Light Orchestra avec Last Train to London.

0: Oh, c'est un réel plaisir de réécouter ce titre. Electric Light Orchestra, c'était Last Train to London. Sur Issy Berry, il est connu en France pour son hit en 2023, Le Petit Génie. Il est auteur, compositeur, interprète congolais. C'est Jungle-y qu'on va tout de suite retrouver Place Voltaire en compagnie de Francky Lemaire. Bonjour Francky.
1: Bonjour Fred, je peux vous dire, ce soir, oui, le thermostat va encore monter au Festival Dark. Aucun à doute. 22h30. Il sera là. Je veux parler bien sûr de Jungle-y, Le Petit Génie. Bonjour Jungle-y.
2: Bonjour.
1: Ça va? Pas trop chaud? La canicule est là. Hein.
2: Ah, quand je suis arrivé, franchement, la chaleur m'a giflé. Il fait très chaud ici. Hein.
1: Vous avez 17 ans et déjà, en haut de l'affiche, vous êtes un artiste prometteur de l'afropop.
2: Exactement, ouais, si on peut le dire comme ça, ça, je pense que c'est aux gens d'en décider.
1: L'afropop, c'est quoi justement? On peut expliquer un peu à nos auditeurs?
2: Là, l'afropop, c'est un style en soi, mais moi, j'ai pas envie de me catégoriser dans ça. J'ai juste envie d'être décrit comme un artiste qui fait de la musique. Pas forcément de l'afro, pas forcément de la variété, être mis dans une case.
1: Le tube Petit Génie, c'était l'été 2023. Vous aviez quel âge alors en 2023?
2: En 2023, j'avais 14 ans.
1: Ça a été le tube de l'été et ça perdure dans les clubs. Partout, on fait la fête avec Petit Génie.
2: C'est la folie. Hein. Jusqu'à aujourd'hui, 3 ans après, je reçois encore des snaps, des vidéos, des mentions, des gens qui s'ambiancent encore sur le morceau. Franchement, ça me fait plaisir quand je vois ce genre de choses.
1: Ça a été une collaboration. Vous étiez plusieurs, je crois, dessus. Hein.
2: Exactement, ouais, on était plusieurs sur le morceau.
1: Il y avait qui?
2: Il y avait Imenes, Alonso, Abou de Beng et Lossa.
1: Là, ce soir, c'est votre premier festival d'arc, mais vous avez déjà fait des festivals, vous?
2: Oui. L'année dernière, j'en ai fait pas mal de festivals, et même cette année, j'en ai fait pas mal aussi. Mais c'est ma première ici.
1: Alors, Jungle-y, votre prénom, c'est un mélange, je crois, hein, de votre nom et votre prénom.
2: Exactement. Jungle-y, c'est le J de mon prénom Joël. Gelly, mon nom de famille.
1: Ce soir, sur la scène, vous allez démarrer avec quoi au festival d'arc?
2: Ce soir, je vais commencer avec Bijou. Un morceau à moi qui s'appelle Bijou. Celui-là, quand on commence, ça annonce vraiment la couleur. C'est très énergique, c'est très haut. Et j'espère que les gens seront au niveau ce soir. J'espère que les gens seront chauds comme la météo d'ici.
1: Exactement, ils vont être chauds ce soir. La première partie, c'est Emma, la chanteuse. Vous avez fait un duo. La rencontre, elle s'est faite comment?
2: Avec Emma, le truc qu'il y a, c'est qu'on a le même attaché de presse. Mais ça fait des années qu'on se connaît et qu'on n'a jamais parlé de musique ni de collaboration. Elle sera là, je serai là. Et je pense que pour le plaisir du public, je pense qu'on devra faire ce duo ensemble sur scène. Ça serait cool, quoi, de vrai. Ouais.
1: Vous arrivez du Congo, vous êtes né à Kinshasa. Vous avez grandi en Seine-Saint-Denis. C'est là que vous êtes venu justement, l'idée de faire de la musique, de danser, de chanter, ça c'est toujours en vous.
2: Comme je le dis souvent, en tant que Congolais, bah, on est avec cette passion pour la musique ou pour le foot. Bah, moi c'est la musique que j'ai choisie. Et je suis arrivé de Kinshasa, j'ai habité à Sevran. Et c'est à Sevran que j'ai eu ce déclic-là de je veux faire de la musique. Je veux en faire, pas forcément mon métier, mais je veux en faire quelque chose de sérieux en tout cas.
1: Plein de bonnes choses, demi-finale, casting, danse avec les stars, ça vous a propulsé aussi.
2: Oui, c'est vrai que quand j'ai fait danse avec les stars, en fait, j'avais un grand public, parce que faut pas se mentir, l'audience de danse avec les stars, c'est quand même incroyable, ça t'ouvre beaucoup d'horizons. Il y a plein de personnes qui me connaissaient pas et qui m'ont connu par rapport à danse avec les stars. Il y en a qui me connaissent par rapport à mes chansons, il y en a qui me connaissent par rapport à danse avec les stars, et je suis très content d'avoir participé à cette émission, parce que en plus de la notoriété qu'elle m'a rapporté, elle m'a rajouté beaucoup de confiance en moi.
1: Aujourd'hui, l'animateur, c'est Fred en studio 17-19. Il vous adore. Un petit message pour lui.
2: Mon frère, j'espère que tu vas bien et j'espère que tu seras là ce soir. En tout cas, j'espère que tu seras chaud. Hein.
1: Jungle-y, prêt à mettre le feu ce soir?
2: Ah oui, comme d'habitude.
1: Rendez-vous 22h30.
2: Exactement, c'est ça. Rendez-vous 22h30.
0: J'y serai, Jungle-y. Merci beaucoup en compagnie de Francky Lemaire. Donc, Place Voltaire, on le rappelle, hein, ce soir, c'est donc la tête d'affiche Jungle-y avec en première partie Emma. Allez, dans quelques instants, on va jouer, mais on va retourner sur les routes de la région. C'est assez compliqué aujourd'hui dans le Berry. Notamment sur la 71 entre Bourges et Orléans, avant Vierzon. La raison, c'est un feu de poids lourd et les flammes se sont propagées à la végétation sur le bas-côté. Ça fait déjà 4 heures à peu près, donc pour vous dire, la 71 est à éviter. On a un très gros bouchon, vous perdez 50 minutes avant d'arriver sur Vierzon. Et puis, si vous êtes un petit peu plus bas, de Bourges, en direction de Vierzon, là aussi, vous avez 50 minutes de perdu à hauteur de Bourges. Vraiment, secteur à éviter, donc si par exemple, vous prenez la route du côté de Saint-Amand-Montrond, évitez impérativement la 71. Vous avez gagné quand même plus que quelques dizaines de minutes de trajet. Sinon, on a également deux autres informations importantes. Il y a deux incendies actuellement en cours dans le Berry à Oulch, entre Argenton et Leblanc. La route de Rivarennes, département 927, est coupée dans les deux sens. Et puis également Un incendie dans le secteur d'Azay-le-Ferron, départemental 14, coupé également. Une déviation est mise en place, bien évidemment. On vous tient informé dans les prochaines minutes et dans le journal également de 18h.
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0: 17h38. Voici Marc Lavoine en duo avec Patrick Fiori et Occupé. Bonne fin d'après-midi avec nous.

0: Ici Berry, votre radio locale avec Jean-Louis Aubert. C'était les plages. Petit coup de plage justement là, avec cette musique, c'est normal. On va jouer à votre jeu de l'été, le jeu des cabines, avec Stéphanie. Bonjour Stéphanie.
1: Bonjour.
0: Bienvenue sur Ici Berry. Stéphanie qui habite à Melun-sur-Yèvre.
1: Oui.
0: Oh, bah, c'est juste à côté de Bourges ça.
1: Oui, écoutez, oui.
0: Bon, Stéphanie, vous savez, vous connaissez le principe du jeu.
1: Oui.
0: Je vais vous poser une question. Là. Quel numéro vous choisissez de cabine? Vous avez 54 cabines. Votre choix va se porter vers laquelle?
1: La 50.
0: On va tout au bout alors. Tout au bout de l'acheter. On y va, c'est parti. On va voir si effectivement... Oh, ben vous avez pris l'eau. Stéphanie, oh là là. Ah, je suis désolé. Bon, Stéphanie, j'ai quand même une bonne nouvelle. Il n'y a pas de cadeau donc. Derrière cette cabine numéro 50 ou dedans, mais en tous les cas, vous êtes sélectionné pour peut-être remporter ce superbe VTT. C'est chaque dimanche matin à 11h50 le tirage. VTT donc offert par votre radio locale ici Berry, la région Centre-Val de Loire. Donc tout est encore possible pour dimanche. Hein, vous serez à l'écoute ?
1: Eh bien, on croise les doigts.
0: Ouais. Stéphanie, les vacances c'est déjà terminé pour vous ?
1: Bah oui.
0: Oh, vous avez déjà repris le boulot ou comment ça se passe?
1: Bah oui, j'ai pris tout le mois de juillet, donc au bout d'un moment, faut revenir.
0: Ah bah oui, chacun son tour, hein, Stéphanie.
1: C'est ça.
0: Bon, vous souhaitez bon courage et puis merci pour votre fidélité. Et soyez à l'écoute surtout dimanche à 11h50. Hein.
1: Pas de soucis, bonne journée.
0: Au revoir Stéphanie.
1: Au revoir.
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0: Et la cabine de plage, les cabines reviennent demain matin. Dans la matinale d'ici Berry, avec Antoine Bailly entre 6h et 9h, mais également avec Manuel Bonnefond, je vous rassure, entre 9h et midi. Aussi Frankie Goes to Hollywood, The Power of Love.

0: Sibérie, frisson assuré avec ce titre de Frankie Goes to Hollywood. C'était The Power of Love pour la suite. Alain Bashung arrive.
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0: Et le Féron, pas très loin de la réserve zoologique de la Haute-Touche. Les caméras sur le château d'eau de Vendeuvre ont notamment permis de détecter le feu. Jérôme Collin, bonsoir.
1: Bonsoir Manon.
0: Que sait-on de la situation ce soir ?
1: 70 pompiers sont sur le front de cet incendie. Des groupes feux de forêt de l'Indre, mais aussi de nos voisins d'Indre-et-Loire. Ça, c'est pour les moyens déployés au sol. Mais deux hélicoptères bombardiers d'eau multiplient également les rotations dans les airs et les largages d'eau pour aider à lutter contre les flammes. Ce soir, on n'a pas encore de notion de précision sur les hectares de végétation parcourus et détruits par cet incendie. Ce qui est sûr en revanche, c'est qu'on est donc à proximité de la réserve zoologique de la Haute-Touche où l'on trouve évidemment de très nombreux animaux en milieu naturel. À ce stade, le directeur nous confirme qu'il n'y a pas eu d'évacuation, mais le site se prépare évidemment à cette éventualité si le feu prenait une tournure défavorable dans les minutes ou dans les heures qui viennent.
0: Ouais, Jérôme, un autre feu mobilise les pompiers de l'Indre.
1: Et cette fois, c'est dans le secteur de Houlche, à midi distance entre Argenton-sur-Creuse et Leblanc. On est toujours dans le secteur de la Brenne. Un autre incendie d'ampleur s'est déclenché dans l'après-midi, mais le feu ce soir est fixé. Ça veut dire qu'il ne progresse plus. Il y a eu des dégâts matériels selon les pompiers. Deux habitations ont été touchées par les flammes et un véhicule a été détruit.
0: Merci beaucoup Jérôme Collin. La journée a déjà été très dure pour les pompiers de l'Indre. Elle pourrait l'être encore plus demain. Le risque de feu de forêt sera très élevé vendredi dans l'Indre. C'est le plus haut niveau d'alerte et c'est évidemment lié à la végétation extrêmement sèche. La sécheresse qui frappe durement le Cher aussi, le bassin de la Grande Soldre passe en niveau de crise. C'est le 13e sur les 15 que compte le département. C'est désormais quasiment tout le territoire qui est concerné, toute la population qui doit se plier aux restrictions d'usage de l'eau les plus sévères. Pas d'arrosage du potager par exemple entre 8h et 20h et interdiction aussi de remplir sa piscine. La situation ne va pas s'arranger tout de suite. On parlait de la vigilance feu de forêt. On est aussi maintenu encore demain en vigilance orange canicule et dans l'Indre et dans le Cher. Au total, en France, 80 départements sont concernés.
2: 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Grosse galère aujourd'hui sur l'autoroute entre Bourges et Orléans.
0: Ouais, la 71, pardon, il y a eu de gros bouchons suite à l'incendie d'un camion en début d'après-midi à hauteur de Vierzon. Ça s'est propagé à la végétation sur le bas-côté. Le feu est désormais maîtrisé, mais il faut mener des réparations. L'entrée sur l'autoroute a carrément été interdite des Bourges au niveau de l'entrée ou la sortie. C'est selon l'entrée ou la sortie 7. Le ministre de l'Intérieur tente de calmer le feu. Laurent Nunez promet une augmentation des ressources pour les pompiers dès le projet de loi de finances de l'an prochain. Déclaration alors que les syndicats sont ressortis déçus de la réunion qu'ils ont eue avec lui. Les organisations réclament plus de moyens humains et matériels. Il est de retour chez lui dans le Cher après sa médaille d'argent au championnat d'Europe de canoë slalom le week-end dernier. Cyrian Menua, 18 ans, licencié au club de Meun, a fêté sa médaille hier avec son club justement. Cette récompense pour lui, ça représente beaucoup.
3: C'est sûr que c'est un accomplissement de cette année, de plein d'entraînements, surtout comme une revanche aussi prise sur les mondiaux, puisque sur les mondiaux, j'ai pas fait ce que je voulais vraiment faire. Donc là, sur les Europes, avoir pu vraiment m'exprimer comme je le voulais, était super, super content. C'est sûr que au début, quand je suis arrivé ou à la fin de ma course, j'étais super content de voir que j'étais donc premier temporaire. Après, je vois les derniers passer, et plus j'en vois passer, plus je me dis que c'est faisable d'aller chercher l'or. Puis, donc je vois le dernier, donc Léo Royer, donc c'est mon collègue d'entraînement français, et je vois qu'il fait une manche de fou, et donc qu'il prend la première place. Mais donc, sur le moment, je suis plutôt content pour lui. Et je préfère ça, que ce soit un Français qui soit devant, surtout un ami. C'est sûr que je ne me suis pas dit que j'étais passé à côté de l'or.
0: Et ce titre permet au jeune homme d'intégrer le Pôle France à côté de Rennes à partir de septembre prochain. Et puis ce soir, deux concerts sur la place Voltaire à Châteauroux. Le festival d'Arc se poursuit avec la chanteuse Emma à 21h, suivie de Djungeli. Si vous ne connaissez pas, ça ressemble à ça. Ah, ça va chalouper sur la place Voltaire ce soir. Ça chaloupe aussi dans le studio d'ici Berry.
2: Votre tête va de droite à gauche.
0: C'est ça, Djungeli en concert ce soir donc au Festival d'Arc. La soirée coûte 32 euros.
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0: La météo, ça donne quoi pour ce soir ?
2: Vigilance orange toujours pour canicule, donc pour aujourd'hui, mais également demain, vendredi, on a eu cet après-midi 39 à 41 degrés. Pour cette nuit, ça va être quand même assez élevé. On aura entre 19 et 25 degrés. Et puis pour le temps pour demain, deux possibles averses. Oui, en milieu de journée, localement. Attention, écoutez bien, c'est dans l'ouest de l'Indre, avec un temps

0: orageux. Par contre, pour le Cher, ça devrait être normalement demain vendredi un petit peu plus ensoleillé. Demain matin, aux alentours de 8h, on aura entre 21 et 27 degrés, 21 à Argenton, 23 au Blanc et à La Châtre, 24 à Saint-Amand-Montrond et à Vierzon, 25 à Issoudun, 26 à Châteauroux et enfin 27 à Bourges. Et pour les températures maximales demain après-midi, elles seront une nouvelle fois comprises entre 39 et 40 degrés. On le disait également dans le journal, très difficile la circulation sur la 71 dans le sens Bourges vers Vierzon. On vient de vous confirmer donc que vous étiez obligé de sortir sur Bourges. Vous perdez sur ce secteur en venant de Saint-Amand-Montrond plus d'une heure trente dans ce bouchon. Donc vraiment évitez la 71 en venant de Saint-Amand-Montrond. Et puis on vous rappelle également ces deux feux qui sont actuellement en Brenne, donc on en a un du côté d'Oulch justement. Alors je vais reprendre la carte précisément. On avait un à Oulch entre Argenton et Le Blanc, c'est route de Rivarenne, la départementale 227 est donc coupée dans les deux sens. Et puis secteur Azé-le-Ferron avec cette départementale 14 également coupée avec une déviation mise en place.
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0: 18h06, l'invité c'est un groupe qu'on va retrouver dans quelques minutes. Pour le moment c'est Michel Jonas avec Joueur de Blues.

0: Sibéry, votre radio locale avec Michel Jonas. C'était Joueur de Blues.
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0: 18h10, dans 3 minutes, nous allons recevoir avec Sandrine Duval la tête d'affiche du Festival Dark. Samedi soir, je vous laisse un petit peu deviner, pour le moment c'est Grand Corps Malade et Stiletto avec Le Prochain Rêve. Excellente soirée, c'est ici Berry.
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0: encore malade. Et s'il est au CT, le prochain rêve, il est 18h13. Ils seront en concert ce samedi au Festival d'Arc, Place Voltaire. En tête d'affiche, s'il vous plaît, c'est le groupe Boulevard Désert. On les retrouve tout de suite au micro de Sandrine Duval.
1: Bonjour Florent Dasque.
2: Bonjour.
1: Florent, vous êtes chanteur, guitariste au sein du groupe Boulevard Désert. D'ailleurs, c'est combien de copains sur scène?
2: Boulevard Désert, c'est 8 musiciens sur scène.
1: Qui écrit, qui compose? Est-ce qu'on se dispute ou pas? Comment se déroule le processus artistique?
2: On a toujours écrit et composé nous-mêmes. Alors après, voilà, c'est un groupe qui vit en démocratie. Donc c'est la majorité qui l'emporte. Et puis oui, après, bon, ben, toujours fait de compromis, ben, comme dans tous les groupes, comme dans toutes les équipes. Mais nous, on voit ça vraiment comme une grande richesse, parce que c'est 8 musiciens avec des influences différentes et c'est aussi ce qui fait la beauté du cocktail de Boulevard Désert au final.
1: Et mais est-ce que chacun travaille un petit peu de son côté et puis après on voit ce que ça donne?
2: Ouais, c'est souvent comme ça. Les morceaux, c'est vrai qu'on les démarre seuls parce que voilà, on est dans nos pensées, dans une ambiance, dans un moment de la vie particulier. Et puis on démarre quelque chose à la guitare ou au piano et on propose un thème aux autres membres du groupe et voilà, souvent on voit qu'il y a des choses qui matchent et malheureusement il y a beaucoup de choses qui ne matchent pas.
1: Ouais, il faut les garder parce que parfois les fonds de tiroir, c'est ce qui fait des tubes. Hein.
2: C'est vrai.
1: Je rentre à la maison, votre 6e album, titre de single aussi, un extrait de cet album. Mais plus encore, parlez-nous de ce projet culturel et pédagogique Je rentre à la maison, démarré l'an dernier.
2: En fait, si vous voulez, ça fait des années nous, que nos chansons elles sont étudiées en classe, dans des associations, dans des foyers, etc. Et puis on est très souvent sollicité pour rendre visite souvent à ces publics. On a toujours eu beaucoup de mal à le faire parce que quand le groupe il est en tournée, c'est toujours difficile de bloquer dans les agendas. Donc on s'était dit avec les garçons, ben voilà, on va essayer de créer un projet, d'être à l'initiative justement d'un mouvement pour lequel on donnerait du temps. Donc on s'est entouré d'enseignants, de chercheurs, de formateurs. Ils ont créé des dizaines de fiches pédagogiques autour de cette chanson « Je rentre à la maison » qui questionne les lecteurs, les auditeurs, autour de problématiques liées à l'identité, à l'enracinement ou déracinement. C'est ici.

0: Et aujourd'hui, n'importe quel enseignant, n'importe quel animateur, personne dans des foyers, dans les hôpitaux, malheureusement, il y a des jeunes de longue durée, peuvent se servir de ces fiches et donc créer des petites séances de travail avec les publics différents autour de ces questions-là. Et puis nous, après, on parcourt la France et d'autres pays du monde à la rencontre des projets qui nous ont interpellés. Et lors de nos concerts, en salle, pas forcément en festival, eh bien, les premières parties, justement, sont réservées à ces jeunes-là qu'on fait venir avec nous en Zénith, à l'Olympia, à Paris, pour qu'ils présentent devant un public leurs travaux. Voilà, c'est un peu ça notre projet Je rentre à la maison, qui sera renouvelé l'année prochaine. Donc tous les gens qui nous écoutent et que ça peut interpeller, sachez que ce projet est 100% gratuit. Il est disponible sur notre site internet et celui du ministère de l'Éducation nationale. Et il est ouvert à tous.
1: Je rentre à la maison à votre sixième album et bienvenue à la maison chez nous à Châteauroux au Festival d'Arles. Qu'est-ce qui attend les spectateurs ce soir? Votre dernier album j'imagine, mais aussi les tubes qu'on connaît
0: tout à
1: tous.
0: Fait. Bah, pour ceux qui connaissent Boulevard Désert, voilà, bah, c'est toujours un spectacle plein d'improvisation, plein de moments de partage avec le public, parce que c'est dans ces moments-là que nous on s'amuse, et puis évidemment un mélange de d'anciennes chansons avec des nouvelles. Et puis pour tous les gens qui ne connaissent pas Boulevard Désert, bah, je les invite à se laisser surprendre, à être curieux, parce que parfois il y a du bon à se laisser surprendre en sortant de la maison et en allant voir des spectacles qu'on connaît pas forcément. On passe parfois de très jolis moments.
2: Merci. Donc Boulevard des Arts en concert, attention, c'est pas ce soir, hein, c'est samedi soir le 15 août. Par contre ce soir il y a d'autres concerts, hein, si vous le souhaitez. Dans quelques minutes, c'est à 18h30, le groupe Blondin et la bande des Terriens, c'est à Douadic, concert gratuit, le Before Dark, place Robert Monestier, devant les Halles de Châteauroux, avec Fahrenheit à 19h30, et forcément place Voltaire, dès 20h45, Jungle-y, avec en première partie, et

0: Sibérie, vos chansons préférées toute la journée avec les Pointer Sisters. C'était I'm So Excited pour la suite. Pierre Demar arrive. À tout de suite.
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0: Ici Berry, votre radio locale avec Pierre Domar. Je pense à vous.
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0: De nouveaux bons plans dans le Berry, notamment dans l'Indre, à Aubeterre, avec demain vendredi un concert gospel en plein air. C'est le Gospel for Your Family. C'est à 20h dans la réserve de la Haute Touche. L'ouverture des portes est à 19h. C'est sans réservation et c'est gratuit pour les moins de 12 ans. Sinon, rendez-vous dans l'Indre, également à Saint-Benoît-du-Sault pour une brocante dans la cité médiévale. C'est de 7h à 18h demain vendredi. C'est organisé par le comité des fêtes. L'emplacement est gratuit. Il y a bien évidemment de la restauration possible avec la présence d'un food truck et la vente de pain fougasse aussi au four à pain. Si vous souhaitez avoir d'autres renseignements, allez sur le Facebook de la commune de Saint-Benoît-du-Sault.
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0: 18h29, voici Francis Cabrel. Et si vous aimez Francis Cabrel, vous allez aimer mon Cabrel préféré. C'est le 20 février 2027 au Palais d'Oron à Bourges. Vous notez bien, mais là c'est Francis Cabrel qu'on retrouve avec Sarbacane. Passez une excellente soirée. Bel été avec Ici Berry.

0: Ici Berry, votre radio locale avec Lola Young, c'était Messi. Et pour la suite, il y aura notamment le groupe Taxi Girl. Mais il est grand temps de retrouver Johan Rock pour les coulisses TV. Justement Johan, vous nous emmenez dans les coulisses du Big Deal qui s'apprête à revenir prochainement en quotidienne.
1: C'était il y a un an et demi. La surprise avait eu lieu sur la TNT avec le retour inespéré d'une émission culte de la fin des années 90, début 2000, animée par Vincent Lagaffe.
2: Je déclare la 25e année du Big Deal ouverte. Et voici notre premier duo pour le premier deal. Merci les filles.
1: « 25 ans après, le grand Barnum qui fit le bonheur des Access Prime Time de TF1 a trouvé refuge sur RMC Story, à raison d'un rythme désormais hebdomadaire et en prime time. J'ai profité que l'émission soit en pause estivale pour demander à Vincent Lagaffe comment il analysait le retour gagnant du Big Deal.
3: « C'est une émission qui a été créée pour que vraiment tout le monde s'y retrouve. Alors les enfants retrouvent Bill, les ados retrouvent des jeux un peu loufoques, les parents retrouvent des vannes, des gags, des conneries, des... Ouais, je pense qu'on avait une émission gentille pour toute la famille. Alors après, est-ce que on regarde l'émission plus pour moi que pour Bill, j'en sais rien. Toujours est-il qu'on avait vraiment un public, et on a toujours un public très familial.
1: Une émission qui reviendra d'ici quelques mois dans son format originel, ce qui ravit l'animateur, même si ça ne l'empêche pas d'être quelque peu critique quant au choix de programmation fait par RMC Story ces derniers mois.
3: Très très content de retrouver le format d'origine qui est le format de quotidienne, et c'est vrai que quand on fait cette émission en prime time, elle est trop longue. Moi, je l'ai toujours trouvée trop longue et elle est parfois diffusée un peu tard. Et puis ensuite, c'était compliqué de fidéliser le public en diffusant un coup le vendredi, un coup le mercredi, un coup le mardi. C'était un petit peu compliqué.
1: En attendant le retour de l'émission en quotidienne à la rentrée, pas celle de septembre, plutôt celle de janvier, l'animateur comme la chaîne se montrant relativement avare en précision sur ce point, Vincent Lagaffe a tourné au mois de juillet une salve de nouveaux épisodes. Et aujourd'hui, comme il y a 25 ans, sa manière de préparer chaque émission demeure toujours la même.
3: Moi, personnellement, je travaille sans aucune répétition. C'est l'émission de la surprise. Mais je ne suis au courant de rien et je ne veux jamais être au courant de quoi que ce soit. J'aime bien la surprise, moi.
1: Et cet été, tous les replays du Big Deal sont disponibles sur le site de RMC Story.
0: Merci Johan Rock, 18h40. 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Vous allez pouvoir monter sur la scène et vous amuser, pourquoi pas en famille ou entre amis. Pour le moment, c'est Taxi Girl. Voici Chercher le garçon. Excellente soirée.

0: Nancy Berry et le groupe Taxi Girl avec Chercher le garçon. Il est 18h44, allez, direction Aiguzon. Avec Simon Hans, qu'on l'on retrouve, il propose d'évoquer dans ses 100 ans du barrage d'Aiguzon et bien les visites du barrage.
1: Depuis l'après-guerre, la gestion de ce barrage a d'abord été nationalisée, puis confiée à EDF. L'entreprise gérait donc le côté administratif, mais aussi touristique, en étroite collaboration avec l'Office de tourisme de la vallée de la Creuse. Johan Francisco.
2: Il y a une convention à EDF, une convention avec les différentes communes riveraines du lac, bien évidemment. Donc là, sur l'utilisation du lac, etc. D'un point de vue touristique, EDF, comme l'Office de tourisme d'Aiguzon, avant de devenir l'Office de tourisme de la vallée de la Creuse, quand l'Office de tourisme d'Aiguzon a commencé à travailler avec EDF, dans les années 90-2000, il y avait une collaboration assez importante, puisque les visites étaient faites par le musée de la vallée de la Creuse, le musée d'Aiguzon, et l'office de tourisme. Et donc, en juillet-août, tous les mardis et tous les jeudis, on organisait ces visites. Donc, on avait eu une formation par les agents EDF. C'était quelque chose. Et on était sur des fréquentations en juillet-août. On allait jusqu'à, sur les deux mois d'été, on allait jusqu'à 2000-2500 personnes qui venaient au pied du barrage se présenter pour visiter ce barrage. Et puis, il y a eu les événements qu'on connaît tous, hein, 2001, donc le plan Vigipirate, et ça s'est arrêté, puisqu'on parle là d'un site industriel important, donc avec des normes de sécurité qui sont maintenant très importantes. Maintenant, EDF a sa propre société de communication et c'est eux qui font les visites. Les visites se font sur réservation uniquement, avec, il faut un peu monter par de pattes blanches, hein, il faut une carte d'identité, il faut être âgé de plus de 12 ans, etc. etc. Mais en tout cas, il y a des visites qui étaient organisées par EDF toute l'année, sur demande, où on rentre carrément à l'intérieur de l'usine hydroélectrique avec les turbines, les alternateurs. La partie intéressante aussi, c'est qu'on rentrait à l'intérieur du barrage. Donc on rentre dans un tunnel, hein, 65 mètres de profondeur. On arrive à peu près au milieu, donc d'un côté 55 millions de mètres cubes d'eau, de l'autre côté rien. Donc on se dit que voilà, on n'est pas grand chose. Et puis avec tous les organes de sécurité autour. Donc ça, c'était la partie qui forcément intéressait beaucoup les gens. Et puis on allait finir par cette vue sur d'un côté le lac et de l'autre côté la vallée redessinée sur la crête du barrage.
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1: Une visite magnifique, impressionnante et qui a dû plaire à beaucoup, beaucoup de touristes. Mais les contraintes de sécurité étant de plus en plus nombreuses, Johan Francisco, les moments de traversée de ce barrage se sont réduites comme peau de chagrin.
2: Le barrage d'Aiguzon, donc la crête est fermée et on arrive encore, lors de la manifestation phare mondialement connue sur Aiguzon, la fête de la châtaigne, à traverser le barrage. Donc les randonneurs arrivent à traverser le barrage lors de cet événement.
1: Ce qui n'a absolument pas empêché, entravé au développement du tourisme industriel autour de ce barrage, qui est resté, et qui reste toujours, un point d'intérêt majeur des visiteurs.
0: Merci Simon Hins, à retrouver bien évidemment sur isiberry.fr. Pour la suite, on a la chanteuse Zazie, et puis là, tout de suite à 18h48, c'est Jacques Higelin avec Tombé du ciel.

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1: Sibéri avec Isabelle, oui c'est son vrai prénom, hein. Zazie à l'instant, c'était son grand retour avec Peu Importe. Et dans un instant, côté musique, on aura Julien Clerc qui sera en concert le samedi 20 mars 2027 au Théâtre Macnab de Vierzon. C'est dans un instant, à tout de suite.
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0: Ici Berry, votre radio locale avec Julien Clerc. Ce n'est rien, Julien, qui sera donc en concert dans la région. Vous notez bien, le samedi 20 mars 2027, et c'est au MacNab à Vierzon. Allez, à venir dans quelques instants, c'est juste après le journal de 19h. Eh bien, ça sera 100% années 80.
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0: Vous écoutez Ici Berry, votre radio locale, il est 19h. Rendez-vous demain dès 17h et jusque 19h. Pour le moment, c'est l'info et sur Ici Berry, elle vous est présentée par Emeline Ferry. Bonne soirée.
2: Une journée de grève et beaucoup de déceptions, les syndicats.

0: à l'automne, donc le projet de loi de finances pour l'an prochain. Laurent Nunez parle d'une augmentation des ressources des services de secours, mais ne rentre pas dans le détail. Quant au projet de loi de modernisation de la sécurité civile, censé notamment clarifier les missions des soldats du feu, il sera présenté aux sapeurs-pompiers le 8 septembre, avant un examen au Parlement qui n'est pas encore à l'ordre du jour. Pas de quoi calmer la colère des pompiers qui mettent à leur tour en cause l'action du gouvernement dans la gestion des incendies.
1: En colère qui s'exprimera à nouveau le mois prochain. Les syndicats de sapeurs-pompiers professionnels annoncent une mobilisation d'ampleur le 29 septembre. Le risque de feux de forêt au plus haut pour 4 départements demain. L'Indre, l'Indre-et-Loire, la Mayenne et les Deux-Sèvres sont en rouge sur la carte de Météo France, ce qui alerte sur le risque d'incendie. 57 autres départements sont en orange, principalement dans la moitié nord et le pourtour méditerranéen. Cet accident en Haute-Savoie, un aspirant guide âgé de 26 ans est mort cet après-midi à cause d'une chute de pierre dans le massif du Mont-Blanc. Le jeune homme, originaire de la vallée, était en formation. Il gravissait avec des clients l'aiguille du Génépi. Accident qui survient au lendemain de la fermeture de plusieurs refuges dans le secteur, justement à cause du risque de chute de pierre. Phénomène accentué par les sécheresses et les canicules à répétition. Il est 19h02, direction maintenant Saint-Denis et les championnats d'Europe de natation. On se régale avec les Bleus. Il y a quelques minutes, 2 médailles d'argent, Jérôme Val.
2: Exactement, l'argent d'abord pour Maxime Grousset, encore sur le 100 mètres papillon. Maxime Grousset qui n'a rien pu faire face au Hongrois Christophe Milak, qui au passage bat le record d'Europe de la distance, record qui était détenu jusque là par le Français. Mais quand il est sorti du bassin, c'était un grand sourire pour Maxime Grousset, blessé ces deux derniers mois, qui a donc réussi à avoir une nouvelle médaille individuelle. Et puis dans la foulée, c'est Marie-Ambre Molu qui elle a eu l'argent encore sur le 50 mètres d'eau. Marie-Ambre Molu, la jeune francilienne de 20 ans, qui là aussi n'a rien pu faire face à l'italienne Sarah Curtis, qui a battu une nouvelle fois le record du monde. La jeune italienne de 19 ans l'avait battue hier soir, l'a rebattue ce soir, Sarah Curtis qui était intouchable. Et donc ça fait un bilan pour l'instant de 6 médailles pour cette équipe de France dans ces championnats d'Europe de natation.
1: Merci Jérôme Val, en direct de Saint-Denis. 42 degrés enregistrés cet après-midi à Saint-Laurent-du-Pape en Ardèche, 41,5 a joué les tours en Indre-et-Loire. Thermomètre bouillant en cet épisode de forte chaleur qui bat le record de durée, plus long que la canicule de 2003. Ça continue demain avec 75 départements qui resteront en vigilance orange après 6h du matin. Alors pour chercher le frais, tous les moyens sont bons, même un détour par la patinoire à Marseille, Margot Langeroche.
3: Une vingtaine de personnes font la queue dès l'ouverture de la billetterie de la patinoire, dont Clara et son amie Léonore.
4: Moi, c'est la première fois à la patinoire tout court. Je trouve que c'était une bonne idée, vu qu'il fait plutôt chaud, de se rafraîchir et de profiter avec les copines.
5: C'est vraiment ce qu'on veut, avoir froid là en ce moment, donc tant mieux.
3: Au vestiaire, elle troque les débardeurs et les shorts pour des pulls et pantalons. Parce que dans la patinoire, l'air froid est saisissant. Aurélia en témoigne, elle surveille sa fille sur la piste du coin de l'œil.
6: De remettre les pulls, etc., les sweats, ça fait bizarre, mais bon, ça fait du bien en même temps.
3: Jade et Myriam sont venues, elles aussi, entre copines, pour changer d'une sortie à la plage.
5: Bah en fait, moi, c'est pas tant que je préfère aller à la patinoire qu'à la plage, mais c'est vrai que de temps en temps, un peu de frais en plein été, ça fait du bien, donc voilà.
7: L'année dernière, on n'y allait pas, et là, on y est allé deux fois, dans tout l'été.
3: Avec les fortes chaleurs, les habituels constatent, il y a plus de monde sur la piste, et forcément, certains comme Salomé et Titoine culpabilisent un peu.
8: C'est pas très écolo, mais c'est bien que ce soit ouvert.
9: C'est sûr que ça doit beaucoup consommer, hein, mais ça fait plaisir à ceux qui patinent. Et voilà. Quand on passe de dehors à dedans, c'est sûr que ça choque là.
3: L'écart est énorme, en effet, entre une glace autour de moins 5 degrés à l'intérieur et des températures extérieures qui atteignent jusqu'à 35 degrés.
1: Et c'est encore un gros week-end de chassés-croisés qui va démarrer sur les routes. Demain, circulation très difficile, prévoit Bison Futé pour le quart sud-est du pays, dans le sens des retours. Ce sera orange dans le reste de la France, toujours pour les retours, et dans le quart sud-est pour les chanceux qui partent en vacances maintenant. Samedi, ce sera très compliqué.
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12: Nous sommes encore en vigilance orange pour canicule dans l'Indre et le Cher. Ça sera également le cas pour demain vendredi. La météo pour cette nuit dans le Berry est bien toujours aussi calme et chaude avec un ciel clair. Les températures minimales de 19 à 24 degrés, donc un petit peu plus fraîche aussi sur le nord du département du Cher. Demain, un temps partagé entre éclaircies et passages nuageux dans l'Indre.

0: plus ensoleillé dans le Cher. Il fera demain aux alentours de 8h de 21 à 27 degrés, 21 à Argenton, 23 au Blanc et à La Châtre, 24 à Vierzon, 25 à Issoudun et Saint-Amand-Montrond, 26 à Châteauroux et enfin 27 à Bourges. Les températures maximales demain après-midi, eh bien, seront comprises entre 38 et 41 degrés. Bonne soirée avec Ici Berry, votre radio locale.
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3: Bonsoir à tous, des tubes qui n'ont pas pris leur retraite, des anecdotes qui vous rappelleront des souvenirs. C'est tout simple, 100% années 80. On se fait plaisir pendant une heure, on repart dans la décennie du top 50 et ça commence comme ça.

0: George Harrison, c'était Got My Mind Set On You.
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0: Eh oui, le copain d'enfance de Paul McCartney a lui aussi connu une carrière solo prolifique après la séparation des Beatles en 70. Il aura enregistré en tout 11 albums solo. Cloud Nine, sorti en 87, est le dernier album sorti de son vivant sur lequel figure ce Got My Mind Set On You, qui est une reprise d'un artiste appelé Roddy Clark, et qui va lui permettre d'être numéro 1, notamment aux États-Unis cette année-là. Et voilà, vous savez tout. Reste à accueillir une autre numéro 1 des ventes, Tracy Chapman, Baby Can I Hold You.

0: il n'y a qu'à danser. Bah oui, quand on peut, c'est vrai, il n'y a qu'à danser pour terminer la journée, c'est un bon moyen de se relaxer. Enfin, pour le duo Raft en 87, c'était aussi un bon moyen pour se remonter le moral et le budget vacances. Numéro 2 du top 50 avec 600 000 exemplaires vendus, c'est pas mal, hein. On appelle ça un vrai tube. Un autre arrive dans un instant pour danser, mais plus corps à corps, Sexual Healing, Marvin Gaye, juste après ça.
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1: Les bons plans de ce jeudi sur votre radio locale, ici Berry, direction le Cher, précisément à Ainay-le-Vieil, pour une visite nocturne des jardins illuminés au château. C'est chaque jeudi encore au mois d'août, la billetterie est ouverte de 19h30 à 21h30. La fermeture des portes se fait à 23h30. Le tarif 11 euros. Et si vous souhaitez avoir plus d'informations, direction le site internet destination-sud-berry.com. Toujours dans le Cher, à Saint-Amand-Montrond, un concert ce soir à 20h30 à la Forteresse qui accueille un groupe d'indie rock Tin Finger. Le concert en plus est gratuit dans ce site exceptionnel. Si vous souhaitez avoir plus d'informations, direction le Facebook de la commune de Saint-Amand-Montrond. Enfin, on prépare déjà son début de week-end dans l'Indre avec ses 14 et 15 août. D'une part, Néon sur Creuse, du théâtre, de la musique et des compagnies avec le festival Néon sur scène et notamment la compagnie Aour. Info et réservation au 07 81 03 12 51. Et puis sinon, direction l'Indre toujours à Levroux pour le Levroux Tour Night des années 80 à l'Electro Hard. Il y a une restauration possible avec food truck. Toutes les infos, vous allez retrouver sur le site de la commune de Levroux.
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0: Madonna, c'était La Isla Bonita. 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
0: Alors pour la suite, j'ai choisi un titre qui a marqué les débuts d'un certain Sting. Enfin, je précise, ses débuts en tant qu'artiste solo. Hein. On est en 1985, un an après la séparation du groupe Police, qui nous avait plongé dans une profonde tristesse. Mais oui, pendant des années, on avait écrit Police sur nos cartables, nos t-shirts, sur nos jeans troués. Fini la Police, bienvenue à Sting. Un premier album qu'on adore tout de suite, The Dream of the Blue Turtles. Et un premier tube, If You Love Somebody, Set Them Free.

0: Wonderful Life, c'était Black. Et ça veut dire en français, la vie est formidable. Black écrit cette chanson alors que son divorce l'avait laissé sur la paille. Résultat numéro 2 du célèbre Top 50 en février 88. Bon, comme quoi tout arrive dans la vie. Comme par exemple, dans un instant, les essentiels de Décibel avec Émilie Mazoyer dès 20h. Ne changez rien, la musique continue. Ce sera après Sandra, In the Heat of the Night, qui arrive juste après ça.
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2: Une artiste absolument formidable qui a grandi au Canada. Elle est d'origine haïtienne. Elle est désormais installée en France depuis quelques années. Vénard que nous sommes d'avoir avec nous Mélissa Laveau.

0: Installée en France depuis de nombreuses années maintenant. Et t'as même la nationalité, ça y est.
1: J'ai la nationalité depuis 2019.
0: Et voilà, tu peux voter et tout ça.
1: Je vote, j'ai voté.
0: À voter, Madame Lavaux, bravo. Et a sorti des albums magnifiques. Le tout nouveau, donc, s'appelle At My Softest, I'm the Most Dangerous.
1: Exactement.
0: Qui veut dire, je vais te faire traduire plein de trucs ce soir.
1: À ma plus douce, je suis ma plus dangereuse.
0: C'est ça, parce que, évidemment, la douceur, vous l'entendez dans la voix de Mélissa, mais sachez que, voilà, elle est également féroce quand il le faut et quand le monde le réclame. Mélissa, le fait que tu aies ce parcours avec plein de lieux dans ta vie, donc le Canada, Haïti, la France, etc., ça infuse beaucoup dans ta musique. Comment tu décrirais le style musical de ce nouvel album ?
1: Eh bien, j'étais en train de mettre l'album sur Bandcamp ce matin.
0: Ah, et donc il faut le définir.
1: Et du coup, il faut le définir. Et j'ai genre afro, psychedelic, pop rock.
0: Ouais.
1: Et je trouve que c'est de la pop, mais c'est surtout du rock. Et puis c'est afro, psychédélique.
0: Et puis ton jeu de guitare, il est quand même très blues, quoi qu'il arrive.
1: Il est percussif. Oui. C'est marrant parce qu'il y a pas mal de gens qui reconnaissent le bluegrass dans mon style de fingerpicking. Je sais pas comment dire ça en français.
0: C'est ce qu'on fait avec les doigts.
1: Doigté.
0: Oui, le doigté. Comment tu pinces les cordes.
1: Exactement.
0: Et voilà. Elle est donc guitariste, autrice, compositrice, chanteuse. Alors sa voix est très voilée ce soir parce que Mélissa, t'as déjà commencé la tournée.
1: Mais franchement, j'ai l'impression que les gens ils remarquent pas parce que normalement ma voix de chant n'est pas pareille de ma voix
0: parlée,
1: habituelle, usuelle.
0: Ouais.
1: Et là, en fait, ça match.
0: C'est ça. Elle a une voix de chanteuse quand elle me parle. Elle est encore plus mystérieuse. Alors Mélissa, rentrons dans le vif du sujet parce que des concept albums, j'en ai écouté des kilomètres, t'aurais pas voulu les faire à pied, mais là, franchement, un concept dans lequel une jeune femme d'une quarantaine d'années arrive à sortir autant de chansons racontant les moments où elle a frôlé physiquement ou métaphoriquement la mort, je suis épatée. Ça t'est arrivé tellement de fois. Tu penses que ça arrive à tout le monde de frôler la mort et qu'il faut juste avoir les bons yeux pour s'en rendre compte ?
1: Oui, je pense qu'on est beaucoup plus proche de la mort qu'on le pense et que c'est beaucoup plus banal que ça en fait.
0: Ouais.
1: On vit, on meurt, comme on mange, comme on pète. Genre c'est
0: de la poésie québécoise. Comme on vit, comme on pète.
1: Mais c'est vrai, tout le monde y passe.
0: Tout le monde y passe. Ah oui, c'est la fin de l'histoire pour tout le monde.
1: Oui, et je trouve que c'est si on écoute la dernière chanson de l'album, c'est genre c'est pas ton dernier rodéo.
0: Ouais.
1: Et il y a ce truc où moi j'ai grandi avec des parents qui avaient perdu tellement d'amis avec la dictature en Haïti, que c'était absolument normal de parler de la mort comme quelque chose, et c'est absolument normal de parler des gens qu'ils avaient perdus comme présents quand même, qu'ils n'avaient pas entièrement perdu, que ces gens étaient présents dans leur quotidien.
0: Et puis aussi, dans la culture haïtienne, on a un autre rapport avec la mort.
1: Absolument, un autre rapport avec la mort. Il y a un mois entier, vous célébrez la Toussaint pendant un jour.
0: Un jour.
1: Les Haïtiens célèbrent tout le mois de novembre.
0: C'est ça. Et du coup, c'est vrai que en plus de tout ça, de toutes ces explications-là, il se trouve que depuis que t'es petite fille, de toute façon, ce qui est macabre, tu trouves pas ça laid ?
1: Non, parce que j'adore les films d'horreur. Ma mère était moins maman hélicoptère. que ma sœur, par exemple. Ma sœur et maman hélicoptère, mais vraiment sympa. Ses filles sont adorables.
0: Mais donc, elle les surveille tout le temps.
1: Elle surveille tout va bien.
0: Ouais.
1: Maintenant, ses filles, elles vivent leur vie et sont très indépendantes. Et ma mère était un peu laxe parce que, et je me suis rendu compte que les films d'horreur, le premier film d'horreur que j'ai gardé à 4 ans.
0: Ah, c'est tôt.
1: C'est Child's Play.
0: Oh purée, c'est Chucky, c'est la poupée de Chucky.
1: La poupée de Chucky.
0: Mon Dieu, mais Mélissa à 4 ans.
1: Et j'avoue que j'avais peur parce que j'ai demandé à ma mère de recouvrir toutes mes poupées. Et j'en avais beaucoup. Il faut recouvrir les poupées. Je peux pas les voir.
0: C'est horrible parce que en plus Chucky, il est tellement méchant. Il parle trop mal, il dit des gros mots et tout.
1: Mais il y a une cérémonie vaudou.
0: Oui, en plus.
1: Personne se souvient, mais il y a une cérémonie vaudou au début. Et ça a commencé mon histoire d'amour et de haine avec les films d'horreur. Parce que il y a des films d'horreur où moi je suis comme, oh, c'est bon, ça va, c'est bon. Et après ça, il y a des trucs où je suis comme, il y a des films d'horreur, par exemple, avec des nonnes, The Omen, quand ça se passe dans l'église catholique.

0: Je suis genre, j'ai vu des choses. J'ai déjà vu des choses. Ça, c'est pas si loin de la réalité que ça.
1: Vous dites film d'horreur, je dis documentaire. C'est ça. Mélissa Lavo, cet album est une merveille. Alors, par quel bout le prendre? Je vous propose de vous faire écouter une première chanson. Elle s'appelle Yemaya. Là, ça raconte, cette chanson, un souvenir récent. Et la narratrice de la chanson, c'est toi. Puisqu'en fait, selon les moments de ta vie et selon l'approche que tu as eue ou pas de la mort, il y a des narrateurs et des narratrices différents dans tes chansons. Là, c'est toi qui raconte un souvenir.
2: C'est moi qui raconte. On était en tournée au Brésil et on était à Bahia. Et sur les plages de Bahia, en fait, les vagues sont assez violentes. Et moi, j'avais pas remarqué qu'il y avait un énorme drapeau rouge. Mais le drapeau rouge qui fait parce que.
1: Il fait la taille du studio.
2: Il fait la taille du studio. Et puis moi, je suis genre, j'ai ignoré le drapeau rouge. Et c'est flag pour moi. Et du coup, je rentre dans l'eau parce que moi, j'adore être dans l'eau avec mes lunettes. J'adore regarder les petits poissons. Je suis très myope. Sauf que une vague arrive et je suis prise à genoux. Et en fait, je trouve ça tellement drôle. C'est comme si on m'a raconté une blague. Et je ricane hyper fort. Mon pote, qui est mon bassiste, qui est de l'autre côté de la plage, il dit, on t'entendait de hyper loin. Et tu riais, tu ricanais comme si t'étais possédée. Et je suis genre, oups. Et du coup, moi, je ris, mais j'ai même pas le temps de sortir de l'eau parce qu'une autre vague arrive qui est deux fois plus haute que celle-ci. Et ça bouffe mes lunettes. J'avais des Ray-Ban hyper belles de nuit. Et ça bouffe mes lunettes. Et du coup, je dis, bon, ben, c'est ça. Heureusement, j'ai des lunettes backup de scène pour terminer cette tournée. Et quand on a joué ce soir-là à Bahia, les gens, j'ai raconté cette histoire, ils disaient, Yemaya, t'as pris tes lunettes? Ah, quelque chose de très bien va t'arriver. Et en fait, j'ai juste quitté mon ex. Quelques mois plus tard.
3: Bah, c'est pas mal.
2: Parce que
3: ça.
2: J'ignorais le gros drapeau rouge dans ma vie. Et comme j'ai ignoré le gros drapeau rouge
1: de sur la plage à Bahia. Alors, Yemaya, c'est la déesse de la mer.
2: C'est la déesse de la mer qui adore venger les femmes. Et c'est pour ça que j'ai pris ça personnellement.

0: C'est pas la seule fois dans l'album et dans les histoires qui accompagnent l'album que tu ignores des recommandations. Il y a une autre chanson comme ça qui s'appelle The Rain, The Dogs, The Beach, The Ghost. La pluie, les chiens, la plage, le fantôme. Où une gentille vieille dame te dit à toi et à ta sœur, n'allez pas par là.
1: Non, c'est une copine. Ah. Ma sœur n'a jamais été à Marie-Galante. Je lui recommande, mais c'est pas, elle n'est pas une grande voyageuse.
0: D'accord. Donc c'est à Marie-Galante.
1: Ouais. À Marie-Galante, je suis avec une copine parce que je jouais à Terre de Blues. Et en fait, elle me dit, hey, on n'irait pas escalader les roches sur la plage. Je me dis, ok, pourquoi pas. C'est la journée off. Et du coup, on marche. Au fur et à mesure qu'on marche, énorme pluie, déluge tombe sur nous. On dit comme c'est pas possible. Du coup, on rentre dans un petit boubouille. Et il y a une dame qui nous offre des snacks, qui nous permet de donner des serviettes pour se sécher. Puis elle dit, ah, vous allez quoi? Vous faites quoi ici? En tout cas, journée off, on va sur les pierres et les roches.
0: On va escalader.
1: Elle dit, non, vous ne devez pas y aller. Et puis, mais c'est le dernier jour, demain on part et tout. C'est la dernière journée pour un peu découvrir l'île. Et je ne conseille pas d'y aller. Elle nous dit trois fois, ne veux pas.
0: Ah, c'est fou.
1: Trois fois, c'est genre.
0: Alors, ce qui est intéressant, c'est que donc déjà il y a la pluie torrentielle qui devrait t'arrêter, elle t'arrête pas. Ensuite, t'as la dame, la messagère, qui te dit trois fois, n'y va pas.
1: Et vous avez dit, bon, mais vous faites comme vous voulez. Donc nous, on sort du oui. Et il y a un chien de rue qui commence à nous suivre. Là, on est comme, ok, tant qu'il nous mord pas, c'est bon. Au bout d'une demi-heure, il y a un deuxième chien de rue qui commence à nous suivre. Et puis là, on marche 2 heures et il y a les chiens de rue qui sont encore en train de nous suivre. Et puis on se dit, bon, bah, c'est nos chiens, c'est fini. Et on arrive à la plage, on se met à grimper les roches et c'est des roches volcaniques, donc c'est un peu...
0: C'est
1: assez effilé, ouais. Et moi, j'ai mes petites noix de princesse guitariste et du coup, je suis comme, mais je grimpe quand même. Et moi, mon chien, parce qu'on a chacune notre chien, mon chien commence à me mordre. Je suis comme, non, c'est pas possible. Déjà, les pierres, elles font hyper mal. Mais aussi d'avoir le chien qui me mord, c'est pas possible. Et je me rends compte que le chien est en fait en train de prendre mes mains, et les attraper et les retirer de la roche. Et moi, je suis genre, mais c'est pas possible. Et du coup, à ce moment, je dis à mon ami, écoute, je veux pas continuer. Je pense que j'ai eu assez de signes. J'ai eu trois signes.
0: Trois signes énormes.
1: J'ai eu la pluie. J'ai eu les chiens, j'ai eu la vieille dame. C'est bon. Et puis, elle comme ça, renfrognait un peu. Et je suis comme, non, s'il te plaît. On descend. La minute que nos pieds touchent la plage, les chiens, ils disparaissent. Ils partent. Ils sont comme, c'est bon, on a accompli notre mission.
0: On a sauvé les meufs.
1: Et je demande à cette copine, du coup, c'était quoi le nom de la dame, par curiosité? Et puis, elle me dit, c'était Brigitte. Et du coup, moi, n'étant pas vaudouisante, je cherche vaudou haïtien, Brigitte. Et maman Brigitte, c'est la femme de la mort. La femme de la mort, et la mort étant Baron Samedi. Et du coup, quand c'est ton jour pour toi, c'est le jour pour toi que tu meurs, elle t'amène vers son mari. Mais si c'est pas encore ton jour, elle te prévient, elle est comme non.
0: Ne va pas.
1: Viens par ici, je t'amène ailleurs. Et on est repassé par le Bouiboui, sa petite boutique, son kiosque. Et c'était fermé comme si c'était fermé depuis des mois ou des années.
0: Est-ce qu'elle avait plus besoin d'être là?
1: Elle avait plus besoin.
0: Voilà. Le genre d'histoire incroyable dans l'album de Mélissa Lavaux. Et là où Mélissa, je te remercie d'avoir fait ça, c'est que toi tu chantes, alors tu peux chanter en français, en créole haïtien, en anglais évidemment, mais pour qu'on comprenne bien, en fait, t'as créé les petites histoires qui vont avec les chansons. C'est un synopsis, en fait, pour chaque chanson, pour qu'on soit pas paumé et pour qu'on puisse, voilà, comprendre toutes ces aventures-là et tout ce chemin.
1: Ça sera développé en un petit carnet. J'essaye de me dépêcher, mais il y a tellement de travail en ce moment. Mais ça sera un petit carnet et comme ça, les gens, ils pourront lire les histoires individuellement et puis s'imprégner un peu de l'atmosphère dans laquelle j'étais plongée.
0: Eh oui, et croyez-moi, vous avez envie de voyager avec Mélissa Lavaux. Alors, on n'est pas toujours complètement en sécurité, mais on ne s'ennuie pas. On peut dire ça comme ça, Mélissa?
1: On peut dire que je prends beaucoup de risques.
0: On peut se dire que ce n'est pas le moment d'ouvrir une agence de voyage.
1: Non.
0: Mais voilà, vous pouvez. Elle a quand même les meilleures anecdotes. Les soirées diapo chez Mélissa Lavaux, ce n'est pas emmerdant. Voilà, c'est l'avantage.
1: Je songerai.
0: Do As I Say, c'est une chanson qui est intéressante aussi dans ce qu'on disait tout à l'heure. Alors, tous les moments où Mélissa Lavo a côtoyé la mort. Alors, parfois, oui, c'est la mort, vraiment, c'est le baron samedi. Et puis, parfois, c'est juste une déception, un trauma, du mal, de la peine qui peut nous faire décliner. C'est ça, un peu, Do As I Say.
1: Là, c'était mon coming out à mon père. Mon coming out à ma mère a été assez... C'est pour les deux parents, mais là, c'est spécifiquement en pensant à mon père.
0: Parce que t'as pas fait ton coming out en même temps avec ton père et avec ta mère.
1: Non, parce que je l'ai dit à ma mère et elle a fait chanter une messe à la maison, parce qu'il y a un prêtre qui habitait au sous-sol à l'époque.
0: Normal.
1: Qui a essayé de me convaincre que les Noirs ne sont pas homosexuels. Et après ça, a chanté une messe. Après ça, ma mère a demandé à ce que sa fille soit mariée à un homme grand. Elle a insisté grand. C'était assez drôle qu'elle fasse des enfants. Okay. Et moi, j'ai insisté que ma mère comprenne que je connais l'amour de Dieu. Et l'amour de Dieu est inconditionnel. Et je sais que Dieu m'aime. Et j'espère que ma mère, elle m'aimera comme Dieu m'aime. Et ma mère a dit, sors de chez moi, espèce de démon, tu n'es pas ma fille. Et elle a raconté à mon père que j'étais lesbienne. Et un mois plus tard, je tournais, parce que là, j'habitais déjà en France, et je tournais à Toronto un mois plus tard. Et du coup, en tournant à Toronto, mon père, il avait prévu de me voir, d'aller au concert. On a déjeuné et il a dit, oui, ta mère m'a dit ce que tu lui as dit. De toute façon, tout le monde pense que c'est une phase.
0: Ah.
1: Et après ça, il a enchaîné avec, tu veux plus de saucisses? Genre, mon père est tellement déconnecté des fois. Il a littéralement dit, on est entre brunch, il a dit, tu veux plus de saucisses.
0: C'est magnifique. Ah là là, les psychanalystes se régalent. Et là, Mélissa a dit, non, je voudrais des huîtres. S'il te plaît, papa.
1: J'adore les huîtres en plus, j'adore.
0: Ben voilà.
1: C'est même pas un euphémisme, j'adore les huîtres.

0: c'est juste une phase pour Mélissa Lavo. Peut-être aussi c'est juste une phase pour ses parents qui vont, à un moment ou à un autre, la regarder avec l'amour inconditionnel qu'elle mérite. C'est un peu ça que dit cette chanson. À la fois souvenir super traumatique et chanson très joyeuse. Pourquoi ?
1: Parce que je me dis que je suis peut-être pas ici pour longtemps, mais au moins je serai ici pour un bon temps.
0: Ouais.
1: Et que mais c'est tellement plus facile de voir les choses, de repositionner les choses de manière joyeuse. Tellement j'ai vécu des couilles que c'est plus facile de les repositionner de manière joyeuse que les choses que j'ai traversées, des choses qui ont fait en sorte. Il y a cette citation que j'adore et je sais pas de qui elle vient. En général, j'aime bien, mais là c'est tu ne sais pas combien, quelle dureté ça a pris pour me rendre aussi douce. Et ça aurait pu être le titre de l'album, mais je me suis dit non, c'est trop dur. Je voulais un truc un peu plus solaire, mais aussi un truc qui tenait les gens à carreau, genre.
0: Ouais.
1: Même si je suis assez vulnérable en ce moment, ça veut pas dire que on peut me faire d'autres couilles. J'en ai eu assez.
0: Elle a eu sa dose. Lassie Miel, c'est une chanson de l'album, celle avec qui on se dira au revoir tout à l'heure, mais je trouve qu'elle est très intéressante parce que là encore c'est toi qui raconte ton histoire. Et ce que je ne savais pas, c'est que ton prénom Mélissa, ça veut dire abeille, et les abeilles c'est pas n'importe quels animaux dans ta culture.
1: Non, mais pas seulement dans ma culture, mais dans presque toutes les cultures, les abeilles représentent des messagères entre le monde des vivants et des morts. En Amérique du Nord, on dit toujours tell it to the bees, va le dire aux abeilles, va le raconter aux abeilles. S'il y a une naissance, s'il y a un mariage, il faut que les ancêtres ils le savent.
0: Et c'est grâce aux abeilles.
1: C'est grâce aux abeilles.
0: Pourquoi c'est pas ça chez nous? J'ai trouvé ça super beau comme.
1: Les Anglais par exemple, si les charmeurs ou les charmeuses d'abeilles meurent dans la famille, il faut cogner 3 fois sur la ruche pour dire s'il vous plaît les petites abeilles, ne nous quittez pas. Votre maître ou votre maîtresse est parti, mais ne nous quittez pas.
0: C'est
1: et
0: beau.
1: Et je trouve ça tellement beau. Et à chaque fois, il y a une sorte de relation et tout. Et du coup, j'aimais beaucoup cette histoire des empereurs, des pharaons d'Égypte qui se mettaient en sarcophage avec leur peau de miel et embaumaient leur corps de miel aussi pour mieux le préserver. Et je trouvais que quand je me suis confrontée à la maladie, je me suis dit, en fait, il va falloir que je fasse un choix. C'est soit le choix de genre me laisser pourrir ou de me battre jusqu'au bout, et que tant que je suis vivante, que je vais vraiment me battre pour ce corps en fait, et que ce corps je vais être très gentille. J'ai été pas très gentille avec ce corps pendant beaucoup d'années parce que voilà, la société nous dit de détester nos corps, que
0: surtout quand on est des filles,
1: c'était trop moche, blablabla et tout. Et je me suis dit non, je vais l'accepter de manière radicale et je vais être hyper sympa avec, je vais être hyper douce avec, et c'est là. Et puis du coup c'est un peu le résumé de l'album aussi où je parle de moi comme si j'étais une abeille.
0: Ouais, et à la fois c'est vrai que c'est quand même dingue. Enfin, je vais pas te dévoiler toutes les chansons, mais ton parcours et la façon dont tu croises la mort assez régulièrement, c'est quand même assez dingue. Déjà, quand tu nais, tu sauves la vie de ta mère.
1: Ben oui, parce que ma mère avait un cancer du col de l'utérus.
0: Et en fait, le fait d'être enceinte,
1: oui, ça donne des cellules souches gratuites. Du coup, c'est un traitement assez efficace contre le cancer. Et puis en même temps, ma mère elle a galéré à arriver à l'hôpital. En fait, personne ne voulait l'emmener. Donc c'est cette histoire-là que je raconte. Et puis après ça, tout le monde disait mais Mélissa, à chaque fois, elle tombe malade, elle va pas survivre, passer l'âge de 6-8 ans. Et puis en fait, on voyait grandir. Oh, elle tenue,
0: elle tient. C'est fou. Mélissa Lavo. Donc c'est à la fois des histoires, voilà, extrêmement terre à terre, et à la fois super poétiques. Ça nous amène dans des mondes avec lesquels on ferait pas d'habitude. Et merci pour le voyage, hein, parce que ça vraiment, ça nous fait du bien.
1: Merci.
0: Je pense que c'est aussi une de tes missions sur cette terre, quand même. C'est de nous ouvrir un peu l'esprit.
1: Ah, moi je trouve que j'ai tant la tentation de voir les choses un peu plus positivement et d'être, en fait ça prend tellement peu d'efforts d'être sympa, en fait.
0: C'est vrai.
1: Ça prend tellement peu d'efforts d'être sympa. Il y a, régulièrement, moi, je me reprends et je suis genre, tu sais pas ce que vit cette personne et tu sais pas dans quel état elle est. Juste donne-lui un peu de grâce. Tu vas te calmer, tu vas donner un peu de grâce. Et ouais, et après ça, j'aime être conteuse, j'adore faire rire les gens, j'adore faire rire ma sœur. C'est un peu ma mission de vie, c'est de faire rire. Et je suis malheureusement pas clown, je suis musicienne.
0: Heureusement pour nous, une musicienne en tournée. Bonne route, ma chère Mélissa.
1: Merci, Émilie.
0: S'il y a des signes sur le chemin, hein, des red flags, des dames qui disent « Ne prenez pas ce chemin !» Cette fois-ci, tu les écoutes?
1: Je les écoute, mais surtout, je les accueille.

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3: Un de vos compositeurs de musique de film préférés. Éric Serra ne monte pas ce soir les marches du Festival de Cannes comme il avait fait en 88 pour la première présentation du Grand Bleu dont il a signé l'inoubliable musique. Non, il est avec nous en direct dans Décibel pour célébrer ses 45 ans de création musicale et vous présenter la tournée anniversaire qu'il fera voyager partout en France à l'automne prochain. On y plonge. Bonsoir Éric.
4: Bonsoir.
3: Bienvenue dans Décibel. On est ravis de vous recevoir à nouveau. La dernière fois, c'était la première saison de cette émission, je me souviens. Et vous étiez déjà en train de nous parler de live et de concert. C'était autour de la musique du Grand Bleu. Là, c'est autour de tout votre répertoire. Mm-hmm. 45 ans de création musicale. Bon, vous les faites pas. Ça fait mal de compter ou pas?
4: C'est horrible.
3: Et à la fois, ça veut dire que voilà, c'était plutôt une bonne voix, cette histoire de musique de film quand même.
4: Oui, je suis très... je me rends compte de la chance que j'ai justement d'être encore là, après tant d'années, mais en même temps, ouais, je préférais quand ça faisait 5 ans.
3: Alors justement, tiens, est-ce que quand vous aviez 5 ans, 6 ans, 10 ans, quand vous étiez gamin, vous rêviez d'être compositeur de musique de film? Je vous pose la question, parce qu'à vos débuts, vous partiez pas tellement dans ce sens-là. On vous a entendu notamment aux côtés de Higelin.
5: Qu'elle manque de place.
3: Vous avez fait de la scène avec lui, du studio, vous avez même écrit des chansons ensemble.
4: Ouais, celle-ci d'ailleurs.
3: Oui, je ne l'ai pas choisie au hasard, on bosse un peu, c'est le service public.
4: C'est la toute première celle-là en plus, et ça devait faire 15 jours que j'étais avec lui.
3: Ouais. Et il vous a fait confiance?
4: En fait, j'étais en train de jouer de la basse comme ça, et puis j'étais en train de faire ce gimmick de basse, et il a dit oh, c'est quoi ça, et puis il a commencé à chanter dessus, et voilà, c'est devenu une chanson.
3: Ouais, donc à ce moment-là, vous pensiez déjà aux musiques de films, ou bien vous voyez musicien, peut-être même chanteur, ou en tout cas guitariste, etc.
4: Ouais, non, moi j'avais commencé ma carrière très jeune, à 17 ans, j'étais musicien professionnel, et j'étais parti pour faire une carrière d'instrumentiste. C'était ça qui me fasciné et dont je rêvais depuis que j'étais gosse, et j'avais jamais pensé faire de la musique de film, ça m'intéressait pas particulièrement. C'est vraiment Luc Besson qui m'a demandé ça. On s'est rencontrés quand on avait 18 ans. Et moi, j'étais donc déjà musicien professionnel. Lui, il avait encore rien fait. Il avait été assistant sur un film, je crois. Et en fait, il a fait son premier court-métrage quelque temps après ça. Et il m'a demandé de composer la musique. Et au départ, moi, je lui ai même dit non, je suis pas compositeur. Je suis juste musicien. Ouais. Mais il a insisté parce que il sentait quoi que si je devais être compositeur, parce qu'il m'avait vu improviser, c'est ça qui lui faisait penser que j'étais compositeur. Et puis évidemment quelques années plus tard, je l'ai beaucoup remercié d'avoir insisté, mais vraiment non, j'avais jamais pensé faire ça et j'ai jamais été particulièrement intéressé par la musique de film.
3: C'est intéressant que vous disiez qu'il vous a beaucoup remercié, que vous l'aviez beaucoup remercié, pardon. Mmh. Et j'allais dire, lui aussi peut vous remercier parce que vos musiques, elles ont donné une dimension vraiment supplémentaire au film. Je pense pas, Subway. Il y a des moments comme ça, on voit les images. Enfin, c'est complètement collé, corrélé. Et puisqu'en ce moment, c'est le Festival de Cannes, je me posais la question, qu'est-ce que vous pensez, vous, de la place qui est donnée aux compositeurs de musique de film? Par exemple, à Cannes, il n'y a pas de prix pour la meilleure musique.
4: Ouais, je sais.
3: Il y a un César quand même, que vous avez eu d'ailleurs.
4: Ouais.
3: Mais à Cannes et dans plein de festivals de films, finalement, la musique, c'est un peu la cinquième roue du carrosse, on n'en parle pas, quoi.
4: Ouais, je suis d'accord que c'est pas normal et c'est dommage parce que. Enfin, d'ailleurs, je sais qu'il y a beaucoup de gens qui se battent pour ça, notamment à Cannes, pour qu'il y ait un prix pour la musique.
3: Ouais.
4: Mais apparemment, ils y sont pas encore arrivés. Mais c'est vrai que c'est dommage et puis il n'y a pas de raison. En plus, il devrait y avoir un prix. Il n'y en a plus non plus d'ailleurs aux Victoires de la musique.
3: Ouais. Il n'y a plus rien aux Victoires maintenant. Il y a 5 catégories, il n'y a vraiment plus grand chose aux Victoires.
4: Hein. Ah bon ?
3: Ah bah oui. Ouais. Non, c'est pas ouf. Il n'y a plus l'album rock, il n'y a plus l'album électro. C'est, tous les albums, ils sont dans une seule catégorie. Il n'y a plus de
4: niche.
3: D'accord.
4: Ah, je ne savais pas. Vous voyez,
3: c'est bien, ça vous passionne.
4: À quel point je suis. Ouais.
3: Mais c'est vrai que le compositeur de la musique, il est co-auteur du film, officiellement, au même titre que le réalisateur avec le scénariste. Et il me semble parfois, oui, qu'ils ne sont pas autant considérés que les autres.
4: Ben oui, je ne saurais pas vous dire pourquoi.
3: Je sais pas, faut un autre ministre de la culture, j'en sais rien, mais je trouve que c'est important parce que en plus c'est une façon de faire de la musique qui est différente et qui pourrait parler à plein de gamins qui font de la musique aussi, enfin parler de ce métier-là. Il faut faire de la musique de jeux vidéo, faut faire de la musique pour les séries, enfin c'est
4: ouais. Ouais, non, il y a beaucoup de travail là-dedans et c'est passionnant. Hein, je dois dire que même si tout à l'heure je disais que j'avais jamais été intéressé par la musique de film. Depuis que j'en fais, par contre, oui, j'adore ça. C'est passionnant à faire. Ça, je m'y intéresse toujours pas plus que ça, mais comme travail, quoi. C'est extrêmement passionnant. C'est magique, en fait. Quand on commence à travailler sur une scène, et puis dès qu'on trouve le truc, quoi, soudain, c'est magique. La scène prend une autre dimension. Soudain, et même soi-même, le compositeur, on se fait attraper nous-mêmes, quoi. C'est vraiment magique. Et l'avantage aussi de la musique de film, par rapport à la musique sans film, c'est que on peut passer d'un style à l'autre,
3: oui,
4: sans que ça dérange personne. Alors que si on est chanteur, ou c'est difficile, si on peut pas faire un album de rock et puis après faire un album de jazz, les gens ils vont pas comprendre, quoi.
3: Oui.
4: Alors que dans la musique,
3: faut être Gainsbourg, je vais faire du reggae, mais c'est pas tout le monde.
4: Oui,
3: ouais.
4: Oui, c'est vrai. Gainsbourg, il s'est permis. Et
3: oui,
4: il
3: mais c'est rare.
4: Mais enfin, ouais. Et puis ouais, puis en plus c'est pas exactement. C'était du reggae, c'était la mode de ce moment-là. En fait, il était juste dans l'air du temps, quoi. Et alors que la musique de film, donc, ça a cet avantage, c'est que d'un film à l'autre, moi j'ai fait des musiques totalement, enfin plutôt rock, comme Subway, c'était ambiance groupe de rock. Ensuite, Le Grand Bleu Nikita, c'était plutôt, c'était l'ancêtre de l'électro.
3: Ouais.
4: Ensuite, j'ai commencé à intégrer du symphonique là-dedans. Ensuite, j'ai fait certaines BO entièrement symphonique. Enfin bref, ça m'a permis vraiment de passer d'un monde à l'autre sans que ça gêne personne.
3: Ouais, c'est ça. Donc pas de frustration de musicien qu'on peut avoir quand on est, c'est vrai, oui, quand on est dans un style.
4: Du coup, c'est, pour moi, c'est passionnant, ça, c'est génial.

0: Mystery.
1: Subway. Je résiste pas au plaisir d'écouter It's Only Mystery. Parce que ça aussi, c'est chouette quand même, Eric Serra, de se dire oui, je fais de la musique de film, mais je fais aussi des tubes top 50 dans mes musiques de film. Ah ouais?
2: Oui, j'ai pas fait exprès. Hein. Je suis ravi. Je suis ravi que ce soit un tube.
1: Eric Serra n'a pas fait exprès. Ça, dès le départ, vous vous êtes dit, Eric Serra, que quand vous ferez des musiques de films, vous alliez mettre aussi des chansons dedans, parce que c'est pas obligé, on peut juste faire le score, faire comme ça des musiques instrumentales.
2: Ben, disons que moi, encore une fois, j'avais pas prévu de faire de la musique de film. Du coup, j'ai pas du tout été influencé par ce qui se faisait en ouais. musique de film. Donc moi, mes influences et ma culture, c'était surtout à cette époque-là, c'était surtout le rock, tout simplement. Ouais. Moi, je venais de là, et du coup, pour moi, faire des chansons comme ça, c'était assez logique. Puis même le style de musique de toute la BO de Subway, par exemple, c'est de là que je venais. Et je m'étais pas du tout intéressé à ce que faisaient les autres en musique de film. Donc, voilà, moi j'ai fait c'est pour ça d'ailleurs, pendant des années, ça me dérangeait qu'on dise que j'étais compositeur de film. Parce
1: ah oui.
2: que moi j'étais juste musicien, et ok, compositeur, mais pas, je me sentais pas faire partie d'une espèce de confrérie de musique de film. Alors, et cette chanson, je tiens à préciser
1: oui.
2: que je l'ai pas faite tout seul, on l'a composée ensemble avec, enfin, je l'ai composé. Corinne Marieno a écrit les paroles.
1: De téléphone.
2: Ouais.
1: Ouais.
2: Et ensuite, Louis Bertignac est venu faire les guitares et c'est lui qui a fait un peu la réalisation de la chanson. Et il a amené vraiment beaucoup, quand il a fait la réal, notamment toutes les parties de guitare, c'est lui qui les a écrites, quoi. Et le fameux gimmick, le toup, toup, toup, toup, toup, qu'on entend presque tout le long. C'est lui qui a eu cette idée. Or, mais mine de rien, c'est le gimmick de la chanson, un peu. Donc, on a tout signé ensemble, finalement.
1: Ouais. Est-ce que cette chanson, elle fait partie du spectacle Eric Serra Live, qui va donc célébrer, je le rappelle, vos 45 ans de création musicale? Ça ressemble à quoi?
2: Oui, cette chanson en fera partie, évidemment, parce que je suis un peu obligé, quand même.
1: Je pense que les gens attendent quand même certains moments.
2: Et puis, contrairement à certains, malheureusement, je n'ai pas fait que des tubes. Donc, les quelques tubes que j'ai fait, il faut qu'ils soient dans le spectacle.
1: Ouais.
2: Je pense à ça parce que l'autre jour, c'était il y a quelques années déjà, mais j'étais à un concert de Sting et j'étais avec lui dans sa loge avant le show, juste avant qu'il monte sur scène. Et il avait sa setlist à la main. Et du coup, je lui ai dit, tiens, fais voir. Et j'ai regardé la setlist. Et là, j'étais assez impressionné quand même, parce que c'était que des tubes.
1: Que des tubes.
2: C'était 100% de méga tubes planétaires.
1: Ouais.
2: Là, effectivement, du coup, ça calme.
1: Donc, il y aura les tubes, Eric Serra live. Est-ce qu'il y aura des extraits de films? Est-ce que c'est un son et lumière? Parce que, alors, moi, j'ai lu des trucs formidables. On me dit que sur scène, vous serez tour à tour bassiste, chanteur, chef d'orchestre. Il y a plein de musiciens avec vous. Ça ressemble à quoi, le show?
2: Alors, on va être environ une trentaine de musiciens, ouais. C'est un genre de groupe pop, entre guillemets. C'est-à-dire batterie,
1: groupe pop,
2: guitare.
1: Ils sont trois, hein. Donc là, c'est 10 groupes pop, vous.
2: Non, mais c'est parce qu'on est un groupe façon, un peu le même que la même formation que j'avais pour le ciné-concert Grand Bleu.
1: Ouais.
2: C'est-à-dire deux batteries, deux claviers, un sax, une guitare. Moi, principalement à la basse, deux choristes et une vingtaine de cordes. Et moi, j'ai l'intention, oui, de jouer un peu de tout. Je vais m'amuser, comme j'ai la chance de savoir un peu jouer de plusieurs instruments. J'ai envie de m'amuser, quoi. Alors, c'est pas un ciné-concert, contrairement au Grand Bleu. C'est un spectacle musical qui retrace toute ma carrière, quoi. C'est une rétrospective. Il y aura parfois quelques projections, mais c'est pas l'essentiel du spectacle. La plupart du temps, ce sera des lights, des décors, des ambiances qui nous replongeront dans l'ambiance des films, mais sans pour autant avoir des images du film.
1: Vous avez parlé du Grand Bleu. Il faut qu'on en parle, évidemment, du Grand Bleu, parce que votre musique, Eric Serra, cette BO, on parlait des tubes de Sting, là c'est un énorme succès. C'est 3 millions d'exemplaires vendus et en 4 secondes, vous êtes sous la flotte avec Jacques Mayol. C'est dingue que vous nous ayez dit que voilà, vous n'aviez finalement pas tant d'expérience que ça en composition de musique de film, parce que tout colle parfaitement, les scènes de comédie.
0: Ayuda !
1: Là, moi, je vois la tête de Jean Reno, immédiatement. Il y a des moments romantiques. Et les moments sous l'eau.

0: C'était un travail solitaire, cette BO?
1: Ah bah, c'est toujours un travail solitaire quand on compose, on est tous, enfin moi je suis en tout cas, moi je suis toujours, je suis enfermé dans mon studio tout seul pendant des mois.
0: Ouais.
1: C'est toujours un travail solitaire. C'est comme écrire un bouquin, c'est un travail solitaire.
0: Alors à part que vous, vous n'avez pas été que enfermé dans votre studio, vous avez pris des cours d'apnée pour essayer de comprendre le personnage.
1: Oui, mais ça c'était avant.
0: Ouais.
1: C'est avant de commencer à écrire. C'était oui parce que je voulais absolument ressentir ce dont parlait Jacques Mayol, le vrai Jacques Mayol, dans son documentaire sur lequel il y avait sa voix en voix off. Et ça m'avait complètement bouleversé ce documentaire, je trouvais ça, parce que c'était à la fois un exploit sportif de très haut niveau, il était champion du monde, et en même temps c'était très spirituel, très très zen, très philosophique, et cette combinaison me convenait parfaitement. Donc je voulais absolument aller ressentir ce dont il parlait, parce que je sentais que ça avait l'air tellement fort et tellement beau que je voulais aller le ressentir moi-même. Et pour ça, du coup, je me suis entraîné. Ouais, on a eu de la chance parce qu'on a été initié par Jacques Mayol lui-même.
0: Waouh, le champion du monde d'apnée qui vous apprend l'apnée.
1: Voilà, qui nous a appris sa technique et après, bah, on s'est entraîné grâce à sa technique et c'était incroyable.
0: Et ça vous a inspiré?
1: Ah bah énormément, oui.
0: Ouais.
1: Ouais, ouais. Alors l'inspiration, elle vient pas instantanément. C'est-à-dire que quand j'étais sous l'eau pendant plusieurs minutes.
0: Combien vous avez fait?
1: J'ai fait 45 minutes.
0: Non, je t'ai fou. Non, mais parce que non. Vous n'aviez jamais fait d'apnée, donc.
1: Non, j'en avais jamais fait. Et en fait, quand on a commencé à s'entraîner, au bout de 3 semaines, j'avais 2 minutes 30.
0: Ah ouais?
1: Ce qui est déjà pas mal, ouais.
0: Ben oui, oui. Là, moi, par exemple, 2 minutes 30, j'ai le temps de mourir, donc bravo.
1: Oui, bah, quand on n'est pas entraîné, en général, en moyenne, on doit tenir, je sais pas, à 30 secondes.
0: Ouais, c'est ça.
1: Mais dès qu'on s'entraîne, assez rapidement, on atteint des chiffres comme ça.
0: Okay.
1: Après, on est loin des records. Hein. Les records, c'est 7, 8 minutes, même plus que ça,
0: incroyable.
1: Je crois. Mais déjà, 2 minutes 30, ça permet quand même de ressentir des choses qui ressemblent à rien d'autre. Quoi. C'est unique, ce qu'on ressent. Et du coup, c'est très fort comme émotion. Et en fait, c'est ces émotions et la puissance de ces émotions qui sont une nourriture idéale pour la création et la créativité et l'inspiration. Mais c'est pas au moment où j'étais sous l'eau que j'entendais la musique du Grand Bleu. Non, ça c'est pas vrai. Ça c'est pour la version dessin animé.
0: Oui, c'est ça. Project UMO, c'est le nom de votre dernier album, Eric Serra. C'est pas une bande originale de film.
1: Non, c'est mon deuxième album.
0: En 45 ans, bravo.
1: Voilà, ouais. Je suis pas ce qu'il y a de plus prolifique, ouais.
0: Ouais, mais l'idée est géniale. Vous êtes passionné par l'espace depuis que vous êtes tout petit, c'est un truc de gamin.
1: Ouais. Oui, c'est un truc de gosse. Bah, j'ai vu quand j'étais gosse les premiers hommes marcher sur la Lune.
0: Ouais.
1: Et à l'époque, c'était de la science-fiction absolue, quoi. Donc, ça m'avait totalement fasciné. Et depuis, j'ai toujours été passionné par ça, ouais.
0: Alors, l'album nous emmène dans tout un tas d'endroits du cosmos, de la galaxie, et donc dans la station spatiale internationale, the ISS, Lullaby.

0: 14 titres. Ça commence avec Astronaute et ça finit par Return to My Planet. Donc c'est quand même un petit peu un film, puisqu'il y a un voyage.
1: Oui, oui, d'ailleurs je l'ai conçu effectivement comme un film. C'est-à-dire chaque scène, chaque...
0: Chanson.
1: chaque morceau représente une phase de l'aventure que vit un astronaute quand il va passer 6 mois dans l'ISS.
0: Ouais.
1: Donc chaque morceau est une phase de ça. Donc c'est comme un film effectivement. J'ai fait valider les phases en question par des astronautes.
0: Oui, par une astronaute en particulier. Parlez-nous de votre rencontre.
1: Alors, non.
0: Ah.
1: Je suppose que vous parlez de Sophie Adno.
0: Oui, Sophie, qui est en ce moment dans l'espace.
1: Oui, donc Sophie, je l'ai rencontrée en juillet l'année dernière. Donc l'album était déjà presque terminé. Donc elle ne m'a pas beaucoup inspiré puisque l'album était déjà fait. Non, j'avais d'abord rencontré il y a longtemps Thomas Pesquet, Luca Parmitano, qui est l'homologue italien de Thomas, Jean-François Clairvoy, qui est un astronaute des années 90. Donc c'est surtout mon expérience personnelle déjà et des discussions avec eux qui m'ont beaucoup inspiré, beaucoup nourri pour faire ce projet. Ensuite, j'ai rencontré Sophie qui m'a fait un cadeau magnifique. Elle m'a invité à venir assister à son lancement. Donc j'étais là-bas à Cap Canaveral, j'ai assisté à ça. Et du coup, à cette occasion, j'ai rencontré plein d'astronautes d'un coup. Là, j'en connais plein maintenant.
0: Il y en a plein dans son téléphone.
1: Voilà.
0: Ouais.
1: Et du coup, j'ai sympathisé notamment avec Claudie Aigneret et son mari Jean-Pierre, qui sont d'ailleurs adorables comme tous les astronautes que j'ai rencontrés. C'est des gens qui m'impressionnent beaucoup.
0: Ça, quand même, dans votre vie, vous en avez croisé. On parlait tout à l'heure de votre rencontre avec Jacques Mayol, un apnéiste incroyable. Là, des astronautes. Enfin, c'est des gens. Alors, c'est des gens comme nous, mais ils sont pas comme nous. Je veux dire, il y a un côté.
1: Non, ils sont pas comme nous.
0: Alors, si on devait nous faire confiance pour faire tourner la station spatiale, autant vous dire, ce serait compliqué, quoi.
1: Mais justement, j'ai, comme vous venez de le dire, j'ai eu la chance de rencontrer beaucoup de gens dans différents domaines et beaucoup de gens pour qui j'ai beaucoup d'admiration, de respect, etc., qui m'ont impressionné, qui étaient très accomplis dans leur domaine. Ce qui m'étonne le plus, ce qui me surprend le plus avec les astronautes, et d'ailleurs, je me suis rendu compte que c'est tous les gens qui travaillent dans le spatial, c'est-à-dire c'est pas que les astronautes, c'est les gens de l'Agence Spatiale Européenne, les gens de la NASA,
0: les ingénieurs, les
1: gens du CNES, tout ça.
0: Ouais.
1: C'est tous... J'ai jamais rencontré des gens aussi accomplis dans autant de domaines. Parce que, vous voyez, les autres gens impressionnants quoi, que j'ai rencontrés, ils sont accomplis dans leur domaine, éventuellement dans un ou deux domaines. Mais les astronautes, c'est à la fois des athlètes de haut niveau,
0: c'est
1: des scientifiques de haut niveau, et notamment, ils ont un don pour la communication. Ils sont extrêmement attentionnés, pas du tout méprisant, alors que notamment quand je suis arrivé à Cap Canaveral, j'étais un peu au départ, j'étais un peu intimidé parce que j'arrive là-bas, j'étais le seul artiste dans tous les gens qui étaient sur place, et vraiment ce qui m'a sidéré, c'est que je me suis senti mais adopté et accueillis dans leur monde, comme une adoption, quoi. C'est-à-dire que je n'ai jamais senti la moindre fraction de seconde de
0: supériorité de leur part.
1: Ouais.
0: C'est beau, ça.
1: Et pour ça, je trouve qu'ils sont admirables. Et quand vous leur posez des questions techniques, par exemple, de vous expliquer comment marche l'orbite, vous expliquez l'orbite. Eh ben, ils vous expliquent ça et c'est super clair. Vous comprenez tout de suite. Donc, bref, c'est les gens les plus accomplis que j'ai rencontrés dans ma vie.
0: Alors, cet album, vous leur dédiez, hein, Space Project UMO, il est disponible. Allez l'écouter, le streamer, puisque maintenant, on peut faire ça de manière dématérialisée. Vraiment, vous avez passé un moment dingue. Et il y aura, j'imagine, des extraits aussi sur votre tournée, Eric.
1: Oh bah oui, j'ai envie. C'est mon dernier album, j'en suis très très fier. Et du coup, évidemment, j'ai envie de jouer. Donc, il y en aura, je sais pas, un ou deux. Deux ou trois morceaux, je ne sais pas.
0: Alors, Space Project, UMO, Subway, Le Grand Bleu, Nikita, Léon, GoldenEye, James Bond, Le Cinquième Élément, Rollerball, Arthur et les Minimoys, Lucie, Anna et Trois Points de Suspension. Vous allez aimer cette série de concerts. Eric Serra live. Bon anniversaire, Eric. Merci. Hein, à votre carrière.
1: Ah,
0: c'est un concert anniversaire.
1: Ah oui, c'est vrai.
0: 45. Enfin, c'est ce qu'on m'a dit.
1: Oui, j'en ai entendu parler.
0: Et bonne tournée, en tout cas, et merci d'être venu nous voir.
1: Avec plaisir, merci à vous.
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2: Bonjour. Arnaud, ma passion, c'est les taureaux. Tous les taureaux. L'amour du taureau. Le taureau Camargue, le taureau espagnol, qu'il soit dans l'arène, dans les champs, dans la rue. Je l'adore dans toutes ses formes.
3: Est-ce que vous vous êtes posé la question pourquoi j'aime le taureau ?
2: Ben, j'y suis venu petit à petit. En fait, mes parents m'ont amené il y a très longtemps dans ma jeunesse dans les arènes de Nîmes, à l'époque encore où on pouvait voir le sixième taureau gratuitement. On ouvrait les portes et je me suis pris de passion pour ça. Et petit à petit, j'ai appris ce qui était cet animal. D'abord le taureau espagnol, puis après le taureau Camargue.
3: Qu'est-ce qui représente pour vous le taureau ?
2: Mais la sérénité, la force, et puis cet esprit de combat qu'il a toujours, qui est inné chez lui, et cette résistance qu'il peut avoir partout, contre le climat quand il est dans le champ, mais aussi dans l'arène ou avec les raseteurs. Maintenant, le plus grand plaisir est quand même de le voir dans son champ, évoluer dans son territoire, puisque c'est là où on voit qu'il est le plus majestueux.
3: Vous auriez aimé être éleveur de taureaux ?
2: Alors, j'ai approché des éleveurs de taureaux et je sais tellement comme c'est difficile. Sincèrement, je m'en vois pas les capacités. Oui, oui, oui. C'est comme toute passion, on aime s'en approcher le plus près possible. Donc, rêver d'un jour élever des taureaux, bien sûr, mais sincèrement, c'est vraiment, vraiment très compliqué.
3: Le taureau, il est fascinant. Alors, il fait peur. Il est fascinant. Vous avez lu des livres sur le taureau parce que dans la mythologie, il y a toujours des bêtes à cornes.
2: Oui. Tout à fait. Beaucoup de livres, à la fois sur la course camarguaise, à la fois sur la corrida, mais aussi sur le taureau. Et ce qui est fascinant, c'est tout ce qu'il peut être, lui, dans ce qu'on en fait en tant qu'élevage, et la force qu'il représente. Parce que après, c'est la relation à la fois à la corrida avec la mort, et qui peut gêner, et je l'entends, mais aussi l'agilité qu'on peut retrouver dans la course camarguaise. Il a toutes ses facettes, le taureau.
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4: Printemps 1907, le midi viticole se soulève. À l'origine de la révolte des vieux, surproduction, concurrence de l'Algérie, vin frelaté, coup

0: Mars, 1000 à Ouveillan le 7 avril, 5000 à Coursan le 14 avril, puis 10000 à Capestan, 25000 à Lézignan, 80000 à Narbonne où le maire Ernest Féroul s'engage à son tour, 150000 à Béziers où ont lieu de nombreux incidents, 180000 à Perpignan, 200000 à Carcassonne, 250000 à Nîmes le 2 juin et dit-on entre 600 et 800000 manifestants à Montpellier le 9 juin 1907. Des vignerons, commerçants, ouvriers, employés, on estime qu'un languedocien sur deux était sur la Comédie ce jour-là. Une marée humaine. L'évêque de Montpellier fait même ouvrir les portes de la cathédrale et des églises pour que les gens y trouvent refuge. Malgré la démission de près de 400 maires, des débats houleux à l'Assemblée nationale, l'État fait la sourde oreille. Face à la menace d'insurrection, Clémenceau, président du Conseil, envoie l'armée à Narbonne. Bilan, 6 morts et 33 blessés. Mais le soir du 20 juin, les soldats du 17e régiment d'infanterie se mutinent et refusent de tirer sur les manifestants sous les acclamations des Biterrois. Clémenceau n'a alors plus le choix. Il accepte de rencontrer Marcelin Albert et lui promet de porter une loi anti-fraude en échange du retour au calme. Mais le tigre, malin, glisse au leader de la contestation un billet de 100 francs pour prendre le train pour rentrer dans le sud. Et s'empresse de le raconter à la presse. Cette obole humiliante qu'Albert a eu la maladresse d'accepter lui vaudra d'être conspué par les siens, accusé de s'être laissé acheter. La loi protégeant le vin naturel contre les vins trafiqués est adoptée, les viticulteurs sont exonérés d'impôts sur les 3 années passées, les émeutiers sont amnistiés. Quant à celui qui avait rassemblé tout un peuple qui voulait vivre du travail de sa terre, Marcelin Albert, héros déchu, il s'exilera pour plusieurs années en Algérie.
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2: Son titre, Les Cadors, c'est l'histoire d'un homme qui se croit être l'un des fils de Kadhafi. Il part dans le désert du Sahel, dans l'espoir de retrouver le trésor de l'ancien dictateur libyen. Jérémy Ferrari, lui, est né en 1985 à Villesmeuse. Son nom de famille, c'est Larzière. Il grandit à Charleville, ses parents sont commerçants. C'est un passionné de théâtre depuis son adolescence. Dès 15 ans, il pousse les portes du théâtre de Charleville pour apprendre le métier. À 16 ans, il se choisit comme nom de scène Ferrari. Il se produit dans des bals et des maisons de retraite des Ardennes. Il met en scène ses premiers one-man shows et suit aussi des cours de théâtre à Paris, au célèbre cours Florent. Jérémy se distingue des autres humoristes car il aborde des sujets graves de manière cynique et souvent décalée. Il navigue entre provocation et réflexion. Dès octobre 2010, ses apparitions dans l'émission On ne demande qu'à en rire sur France 2, animé par Laurent Ruquier, ne passe pas inaperçu.
3: Jérémy Ferrari.
2: Jérémy fait vite partie des invités réguliers comme Olivier de Benoît, l'humoriste rémois. Vend deux pièces à Beyrouth confirme son talent de comédien engagé. Il traite de la guerre et des conflits géopolitiques.
4: Alors, Action contre la faim, ils ont un petit peu d'argent de côté. Ils ont 40 millions d'euros de côté et ils t'expliquent pourquoi dans leur bilan comptable, c'est un cas de coup dur.
5: Mais quel coup dur ?
4: C'est parce qu'il y a des gens qui meurent de faim qu'il y a Action contre la faim.
5: Donc le coup dur, ça serait qu'ils aient plus faim alors.
2: En 2017, il frappe encore plus fort avec Anesthésie Générale. Ce spectacle est une véritable critique de notre société et de ses dérives. Politique, économie, santé, tout y passe. Il se raconte aussi dans un livre où il dévoile ses addictions, dont l'alcool. C'est un artiste attachant et à part dans l'humour français. Il aime revenir dans son Ardenne natale. Il n'oublie pas ses racines. Jérémy Ferrari, c'est l'un des trésors de Champagne-Ardenne.
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1: C'est la Camille Minute, votre chronique de la joie et de la bonne humeur. Aujourd'hui, on va parler des red flags. Alors, c'est quoi un red flag ? Un red flag, c'est littéralement un drapeau rouge. Dans la vraie vie, ça veut dire attention, danger. Fuis, cours, ne réponds pas à ce message. Le red flag, c'est le petit signal que ton cerveau voit mais que ton cœur ignore, en disant non, mais ça va, je gère, on va gérer. Le red flag, c'est pas encore une catastrophe, c'est l'annonce de la catastrophe. C'est le teaser du film d'horreur. Il dit, je suis pas jaloux. Par exemple, si le mec il dit, je suis pas jaloux, mais il connaît l'heure de ta dernière connexion avant tout le monde, il est jaloux. Ok ? Si elle te dit, ah mais moi je suis très cool, mais qu'elle fouille dans ton téléphone, même quand il est éteint, elle est pas cool. Un red flag, c'est pas un défaut, c'est un avant-goût du problème. C'est quand quelqu'un te dit, ah moi je suis comme ça, et que toi au lieu de partir, tu réponds, ah bah parfait. Non, fuis, cours. Bref, les red flags, c'est simple. Si tu te dis, ça va sûrement passer, eh ben ça passera pas. Voilà, c'est aussi simple que ça. Alors maintenant, ce que je vais faire, c'est que je vais vous lister, parce que l'être humain va toujours trop loin, des red flags vraiment exagérés, des red flags qu'on voit sur les réseaux sociaux qui sont vraiment, ça va beaucoup trop loin. Une fois que j'ai vu une vidéo, il y a une nana, elle a sorti. Moi j'ai un red flag. Mon red flag, c'est les mecs qui tiennent la barre du métro dans le métro. Donc maintenant, en fait, faut choisir entre tomber par terre ou être célibataire. Il y a un mec, il a dit, une fille qui finit son assiette, c'est un red flag. Frérot, elle a juste faim. Hein. C'est pas toxique, c'est la dalle, ça s'appelle. Après, il y a des red flags. Il y a quelqu'un qui a dit, ouais, moi, mon red flag, c'est quelqu'un qui met son réveil à 6h du matin, même le week-end. Excuse-le d'être pauvre, hein, il veut bosser, ce monsieur-là. Il y a quelqu'un qui a dit, voilà, moi, mon red flag, une personne qui aime l'eau plate. Donc en fait, si t'aimes pas les bulles, t'es toxique, quoi, t'es dangereux. J'ai vu aussi, mon red flag, c'est quelqu'un qui répond trop vite au message, ou trop lentement. Le bon timing, c'est jamais bon, quoi. Il y a un mec qui l'a dit, moi, mon red flag, c'est une fille qui dit, on verra. C'est pas un red flag, ça. C'est une promesse honnête. Et j'espère qu'elle le verra pas, le mec. Hein. À ce rythme-là, respirer va devenir un red flag. Bientôt, il aspire par le nez, c'est un red flag. Les gens, ils veulent plus une relation, ils veulent un CV sans défaut. Et même là, ils trouveront un red flag dans la photo. Avant, on cherchait l'amour. Maintenant, on cherche la faute. C'est bien ça, le problème.
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2: S'il y a un endroit qui résume bien les Vosges pour moi, c'est Saint-Maurice-sur-Moselle. C'est un condensé, un résumé, l'endroit que je montre quand on me demande à la fois de raconter l'histoire des Vosges, d'en décrire les paysages et même de parler des gens. La montagne au-dessus, jamais loin, j'allais dire au sortir de la boulangerie carrément. Hein. Et quelle montagne ! Le ballon d'Alsace qui prend racine ici, dont c'est le plus beau versant. 1247 mètres pour le sommet et une vue incroyable. On voit loin, on voit très loin, on voit même parfois trop loin si on ne prend pas le temps aussi de voir le tout près. Mais oui, ce petit brin bélier qu'on croise en juillet, ces arbres, tous les mêmes de loin, tous différents de près. Saint-Maurice, c'est la montagne, c'est l'eau des Vosges, puisque sur Moselle, ben oui, et il suffit de grimper un peu pour comprendre que la Moselle, c'est le fleuve qui nous dit que l'union fait la force, puisqu'il a, il est né en fait d'avoir reçu l'apport de plein de gouttes de rue, comme on dit dans les Vosges, qui à force d'être nombreux à couler, forment cette auguste rivière qu'est la Moselle. L'histoire de Saint-Maurice, c'est l'histoire des Vosgiens, de cette capacité qu'ils ont d'aller là où d'autres ne seraient pas allés, dans la montagne, si belle, c'est vrai, mais pas facile à vivre, hein, surtout au Moyen-Âge, pour les premiers habitants, les premières années où on a vu écrit Saint-Maurice sur quelques parchemins. Les Vosgiens et leur capacité de travail, bien mal récompensée d'ailleurs dans les années 80, hein, mais qui continue à faire des merveilles et qui est un trésor. Je vais vous dire, le travail des Vosgiens, c'est un trésor que la France redécouvrira quand elle comprendra enfin qu'elle peut faire beaucoup mieux et beaucoup plus solide quand elle veut faire elle-même. Et puis, Saint-Maurice, c'est la capacité d'engagement des Vosgiens. Et la montagne, qui a vu le maquis, s'en souvient. Elle qui a été si dure à prendre pour les alliés au sortir de l'occupation. Il y a cette capacité vosgienne à voir passer l'histoire, à en souffrir bien souvent. Bombardements, assauts, frontières même, il n'y a pas si longtemps, quand les voisins alsaciens ne pouvaient plus être français. Au-delà donc d'une marche vers les hauteurs ou même de l'effort physique, un voyage à Saint-Maurice-sur-Moselle, c'est finalement un voyage dans l'âme des Vosges, dans l'esprit de ceux qui y vivent et même de ceux qui y ont vécu. Et c'est fin bien. L'âme...
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3: Salut, Brésisel, ici Edouard Nénès.
4: Ça vous prend souvent de gueuler comme des dégénérés.
5: Allons, un peu de calme, il y a des gens qui travaillent ici.
3: Je m'appelle Delphine, j'ai 57 ans et j'étais une ancienne élève de Marc Morvan.
6: C'est un sculpteur.
7: Ah bon? On peut gagner sa vie avec la sculpture?
8: Non mais c'est pas une question d'argent.
9: Ah, qu'est-ce que tu fais là?
3: Apparemment, je suis dans le petit bonheur.
9: Tu n'étais pas au courant, je croyais que tu savais.
10: C'est là que tu habites?
3: J'habite à Douarnenez et j'habiterai nulle part ailleurs qu'à Douarnenez.
11: Je crois que nulle part on serait mieux qu'ici.
3: On a la mer, on a la campagne, on a des gens sympas, on a plein de Bretons en plus.
12: Ils se déguisent en Bretonne maintenant, qu'est-ce qu'ils vont chercher?
13: Et ton petit coin de paradis?
14: C'était un coin d'enfer.
3: Ah, moi mon coin préféré quand je me balade c'est les Plomas.
9: C'est par où?
3: Les Plomas, c'est à Douarnenez, c'est juste au-dessus du port du Rosemort et c'est vachement sympa. Il y a plein d'aigrettes et d'oiseaux et voilà.
15: C'est plein de choses, hein. Ça va d'un oiseau qui s'envole à Azaz. C'est assez vaste, quoi. Il y a tout, quoi.
16: En effet. Zoubi zoubi
17: zou. Il était bon, ce premier baiser. Zoubi zoubi
3: zou. Premier bisou, à l'école maternelle.
11: Ah, vous n'avez pas perdu de temps, hein?
3: Je me souviens très bien parce qu'il était tout petit et il voulait absolument m'embrasser. Et moi, je voulais pas et il m'a mordu. Mais c'est vrai en plus.
18: Mordez ses petits camarades à la maternelle.
19: Jamais.
20: Ce matin, exercice d'expression orale.
3: Moi, l'expression bretonne que j'utilise, c'est l'expression de là où je suis, c'est maréo.
21: J'ai rien compris. Non, alors c'est moi.
22: Moi non plus, j'ai rien compris.
3: C'est du douarneniste.
23: Mais vous savez ce que ça veut dire, au moins?
3: Je suis pas sûr qu'on doit traduire. Maréo.
24: Non, mais je crois qu'il n'y a pas moyen. Je pille jamais rien ce que vous dites.
25: Vous pouvez pas comprendre.
3: Maréo. Les femmes disent maréo ou les hommes disent marère.
26: Tu comprends maintenant?
27: Oui, ça je comprends, oui.
28: Très très poétique, je ne connaissais pas toutes ces expressions.
29: Oui,
3: salut.

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1: Bonjour à toutes et tous, bienvenue dans Affaires classées, le podcast. Nous sommes en 1875, au cœur de la Bigorre, dans le petit village de Montousset, pas loin de Bagnères. Un fermier du village est assassiné avec sa fille. La veille, trois inconnus leur avaient rendu visite. Question, qui sont ces étranges visiteurs? La suite, dans un instant.
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1: Nous sommes en l'an 1877. Les gazettes judiciaires de l'époque regorgent de faits divers, de vols, de meurtres. Pour quelques sous, certains n'hésitent guère à frapper, à tuer. Souvent, hélas, ces drames sordides impliquent des ressortissants espagnols sans ressources, des sans domicile fixe, errant de ville en ville, profitant de la quiétude des campagnes pour commettre leurs méfaits. En cette fin de 19e siècle, la France accueille nombre d'immigrés fuyant leur patrie après l'invasion de Napoléon, comme en atteste le procès qui va suivre. Ce matin du 12 mars, une imposante foule de curieux s'est amassée des deux côtés de la petite rue qui conduit de la prison au palais de justice de Tarbes. Tous guettent le passage, dans un instant, du convoi à cheval qui transportera les accusés du crime de Montousset. Voilà plusieurs jours que la presse régionale annonce ce qui sera le procès criminel de l'année dans le coin. Il est 11h. Le président de la cour d'assises, M. Léniel, vêtu de son imposante robe rouge et noire, ordonne aux gardes qu'on introduise les accusés, deux hommes et une femme, dans le box. Ils sont jeunes, une trentaine d'années, de taille moyenne. Les deux hommes sont originaires de la province voisine de l'Aragon, tandis que leur voisine de galère est certes née à Tarbes, mais de parents espagnols. L'affaire a débuté 2 ans plus tôt. Dans la soirée du 25 novembre 1875, le trio arrive d'Auch en diligence à la gare de Lannemezan. Ils vont marcher, à pied, toute la nuit, en direction du petit village de Montousset, dans le canton de Bagnères-de-Bigorre, qu'ils atteignent enfin au matin suivant.
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1: Leur traversée ne passe pas inaperçue. Des paysans, déjà au champ, scrutent ces inconnus. Qui sait s'ils ne sont pas là pour voler? Un petit garçon les voit aiguisant leur couteau au bord d'un sentier. C'est à lui que le trio réclame son chemin.
3: La ferme des Campistrous, tu sais où c'est?
1: Arrivé à destination, il toque à la porte et tombe sur Philippe, le chef de famille. C'est Louise, sa fille, que la dame du trio demande à voir. Elle dit être une ancienne amie. Direction un champ proche où Louise est à pied d'œuvre. Quand elle aperçoit sa visiteuse, elle se jette dans ses bras, l'embrasse avec effusion et propose au trio de passer la nuit à la maison. Dimanche 27 novembre, Rosalie, une voisine des Campistrous, s'étonne de voir les volets fermés. Elle frappe à la porte, personne. Louise, silence. Un sombre pressentiment envahit Rosalie qui part alerter Monsieur le maire, lequel se transporte sur place, accompagné de quelques hommes. Un épouvantable spectacle les attend. Philippe, le chef de famille, gît inanimé dans son lit. Une mare de sang s'écoule à travers le matelas. Un double bâillon noué derrière la tête et fortement serré a été posé sur sa bouche pour l'étouffer ou l'empêcher de crier. Des plaies béantes sur sa poitrine, son cou, sa tête lui ont été infligées par une arme blanche. Et Louise, elle, c'est dans l'écurie que son cadavre mutilé sera découvert, lardé de coups de couteau. Pour les gendarmes de Bagnères,
3: Il n'y a pas à chercher bien loin. Le vol est le mobile de ce double meurtre. Les meubles ont été fouillés, le linge des armoires jeté au sol. Un objet va pourtant retenir leur attention.
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3: C'est un cache-nez noir et blanc. Rosalie, la voisine, est formelle. Il appartient à l'un des deux hommes arrivés la veille. Elle a croisé le trio quand il se dirigeait vers la ferme en début de soirée. Et bizarrement, tout ce beau monde a disparu. Nul ne sait à ce stade qui sont les deux hommes à l'accent espagnol qui accompagnaient la visiteuse qui se disait amie de Louise Campistrous. Elle, en revanche, est très vite identifiée. Elle se nomme Marie Viaud. Née à Tarbes, elle s'adonne depuis longtemps à la prostitution dans les rues du chef-lieu de la Bigorre. Selon les policiers, Marie s'est mise en ménage avec un certain Francis Badel, un homme fort dangereux, condamné par 3 fois et fraîchement sorti de prison après avoir failli assassiner un compatriote. Sa spécialité, c'est le vol d'argent et malheur à la victime qui lui résiste. Un voleur patenté, capable de tuer sa proie, voilà qui dessine le portrait idéal du suspect numéro 1 dans l'enquête ouverte sur le crime survenu le 26 novembre à la ferme de Montousset. Reste une question. Comment Marie Viaud a-t-elle fait connaissance avec Louise ? La réponse ne tarde pas. Quelques mois avant son assassinat, la jeune paysanne avait fait un petit séjour derrière les barreaux à la prison de Tarbes à cause d'un menu larcin. Et c'est là que Louise et Marie s'étaient liées d'amitié, à tel point que Louise lui fit promettre qu'il faudrait passer la visiter une fois dehors à la ferme familiale. Immature, Louise avait glissé une imprudente confidence. Philippe, son père, avait longtemps vécu aux Amériques. Il en était revenu riche, très riche, et pour preuve, il cachait sous son matelas des lingots d'or et 30 000 francs en espèces.
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3: Une confidence qui ne tomba pas dans l'oreille d'une sourde. Marie en parla aussitôt à son amant, lui aussi en prison. C'est pour s'emparer de ce joli magot que Marie Viaud conçut le projet de rendre visite à son ex-voisine de cellule, aidée des deux hommes que les policiers ne tardent pas à identifier comme étant les deux frères Badel, Francis et Valentin. Mais où sont-ils passés ? Le lendemain du crime, le trio sanguinaire a déjà traversé la frontière afin de se planquer en Espagne. Grâce à l'entraide entre les deux pays, les trois suspects seront malgré tout interpellés vite après. Face au juge, Marie Viaud se met à table et elle raconte. Profitant de l'hospitalité du vieux Campistrous, le trio assassin entamait la soirée en savourant les spécialités culinaires de la ferme de Montousset avant de tuer le père et sa fille. Selon ses deux compères, c'est Marie Viaud qui a décidé d'achever le vieil homme.
4: Il faut en finir, et vite, sinon les gendarmes vont arriver.
3: Joignant le geste à la parole, elle s'empare d'un couteau de cuisine posé sur la table et elle le tend à son compagnon.
4: Vas-y, achève-le.
3: Détail sordide, une fois les deux meurtres commis, la jeune femme s'est mise à danser, ivre de joie, à l'idée du magot qu'elle imaginait découvrir dans les armoires de la ferme. Mais sa joie sera de courte durée. Malgré une fouille approfondie, les trois compères ne trouvent pas une seule trace du butin dont Louise avait parlé à sa copine de cellule en prison. Ni lingots d'or, ni billets, ni pièces de monnaie. Le butin se résumera à quelques vêtements. Deux robes, un parapluie, des boucles d'oreilles, des chemises, des draps et une montre.
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3: Un butin bien dérisoire face à la guillotine que les trois assassins encourent à présent. Inculpés du crime de vol suivi de meurtre, commis avec préméditation, ils retournent à la prison de Tarbes et pour longtemps, la même où naquit leur sanglant projet criminel. Le procès aux assises s'ouvre au printemps 1877. La presse locale et nationale est là. L'affaire passionne l'opinion publique car, aux yeux de tous, les frères Badel ne sont que des exécutants. Le cerveau du drame, l'instigatrice, c'est Marie, la diabolique. Dans l'inconscient populaire, la femme donne la vie, pas la mort. Et comme chaque fois lorsqu'une femme est accusée d'un crime horrible, la foule accourt. Face aux magistrats et aux jurés, les frères Badel semblent résignés, convaincus que leur sort est déjà scellé et qu'ils finiront coupés en deux par la lame du bourreau. Mais Marie, jeune et belle, joue la comédie jusqu'au bout. En pleine audience, elle tombe à terre, en proie à des attaques nerveuses. Simule-t-elle la folie pour échapper à la peine capitale ? Un médecin accourt, il lui fait respirer des sels. Marie se calme, repose sa tête sur l'épaule d'un gendarme et l'audience reprend. Au nom de la société, l'avocat général, M. Dumoulin, requiert la peine de mort contre les trois accusés, unis dans le crime, unis dans le châtiment. Une heure suffira à la cour pour rendre son verdict. Peine de mort pour Marie Viaud, peine de mort pour Francis Badel et prison à vie pour le jeune frère Valentin. C'est le 12 mai suivant que Francis sera guillotiné. Marie aura plus de chance. Elle est graciée par le chef de l'État. Devenue une détenue modèle, elle sera libérée 25 ans plus tard, en 1902.
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3: D'or et de sang, c'était ce nouvel épisode du podcast. Je vous propose de nous retrouver dans un prochain rendez-vous avec cette fois-ci un petit voyage dans le temps en juillet 1992. Un curé d'origine basque est découvert dans les toilettes d'une aire d'autoroute en Charente-Maritime. Que s'est-il passé ? Réponse dans un prochain numéro. À bientôt.
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5: Wikizef, petit guide à l'usage des étrangers du sud du péage d'Arras en vacances dans notre belle région.
6: Votre cousine a décidé d'organiser son anniversaire. Seulement, les temps sont durs. Elle voudrait réunir la famille, mais faire ça à moindre frais. Vous savez, les réceptions dans les grandes familles, ça fait vite cher, hein. Rien que la famille proche, ils sont 25. Deux, trois cousins en plus avec les gosses, on monte vite à 50. Alors elle a une idée. Elle se dit, je vais faire à manger des pentières au four avec des saucisses au barbecue. Et ils ramèneront chacun une ou deux bouteilles. Et là, votre cousin, il dit, Vadius, je vais faire une paire de bouteilles. Ne paniquez pas, Wikizef est là pour vous aider. Votre cerveau s'est mis en route à essayer de compter. Et vous ne parvenez pas à trouver comment une trentaine d'adultes en ramenant une ou deux chacun, voire trois, on arrive à une simple paire.
7: Définition.
6: Une paire de bouteilles ? Beaucoup de bouteilles. C'est simple, hein. Mais attention, quand on dit une paire de bouteilles, c'est quand on sait qu'il va y en avoir beaucoup, peut-être même de trop, mais on ne sait pas combien. Et en acceptant ce qui va par paire naturellement, les chaussures, les tototes, les chaussettes, les prunes et les jumeaux. Par contre, à un colloque de jumeaux, on peut dire, des jumeaux là-bas, il va y en avoir une paire. Et si on va par là, dans le dressing de votre femme, je suis sûr que des chaussures, il y en a aussi une paire.
7: Exemple.
6: Une paire de manifestants selon la police, une belle paire de manifestants selon les syndicats. Je crois qu'on a fait le tour. Depuis le temps des Wikizef, je crois, j'en ai fait une paire, je suis sûr.
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8: Avant d'accueillir le centre des congrès, l'Ancan, c'était une atmosphère à part. Un lieu avec du bruit, des odeurs aussi, et de l'effervescence. Ici, on criait les enchères, on vidait les caisses de poissons, et toute une ville vivait au rythme de la mer. Entre 1956 et 1994, la criée de l'Ancan est l'épicentre du port de pêche Rochelet. Chaque jour, les bateaux rentrent au bassin des chalutiers, chargés de merlus, de barres, de dorades. Les caisses sont déchargées directement sur les tables de tri et les mareyeurs enchérissent à la voie. On imagine facilement une ambiance intense, rythmée, quasi théâtral.
9: Il est tout frais, mon poisson. Il frétille. Il est tout frais.
10: Ça sent le poisson d'en face.
8: À son apogée, au milieu des années 1960, jusqu'à 25 000 tonnes de poissons transitent ici chaque année. La Rochelle figure alors parmi les ports de pêche les plus actifs de France. Et si on s'attarde sur le bâtiment en tant que tel de l'Ancan, eh bien, nous sommes face à une construction longue de près de 300 mètres là, après son agrandissement. C'est un véritable outil moderne. Quai de déchargement, atelier de marayage, liaison ferroviaire, chambre froide. En fait, tout est pensé pour rationaliser et accélérer le commerce du poisson.
11: Bah, qu'est-ce que ça ?
9: Un bon poissonné, c'est tout frais et bien goulu !
11: Ça pue, puis ça bouffe maintenant que tu l'as posé sur le capot !
8: Dès le XIIIe siècle, le marché aux poissons occupe différents sites dans La Rochelle. Il s'installe dans le centre-ville, rue du Port, puis rue Amelot, avant de migrer dans l'ancien couvent des Carmes. C'est la Coursive aujourd'hui. Pour finalement se fixer au bord du bassin des Chalutiers. À la fin du XIXe siècle, l'arrivée des bateaux à vapeur transforme profondément la pêche. Les sociétés d'armement se multiplient à partir du début du XXe siècle, puis vient l'âge d'or des Trente Glorieuses, avant le déclin, lié au choc pétrolier notamment, mais aussi à l'éloignement des zones de pêche et aux crises successives. En 1994, la criée quitte l'Ancan pour rejoindre Chef de Baie. Une page se tourne alors. Mais le bâtiment, lui, eh bien, il reste debout. Transformé en centre des congrès, il a réussi à conserver son esprit d'origine, hein, avec ses grandes baies ouvertes sur le bassin, ses quais et puis ses volumes impressionnants. Et avec la seconde édition, hein, de l'événement, la criée de l'Ancan, eh bien, le lieu renoue avec son histoire et reprend le temps d'une journée son accent maritime.
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1: Perpignan abrite un petit bijou souvent méconnu des visiteurs, le musée Puig, dédié aux monnaies et aux médailles. Installé dans la belle villa des Tilleuls, ce musée offre un voyage dans l'histoire de la numismatique.
2: Alors, on est à la villa des Tilleuls, avenue Grande-Bretagne, au 42. C'est une villa qui abrite actuellement une bibliothèque, mais surtout un musée très méconnu des Perpignanais, malheureusement.
1: Et vous, Sabine, vous êtes la directrice de ce fameux musée, qui est le musée dit Puig.
2: Le musée des monnaies et médailles Joseph Puig. Alors Joseph Puig était un Perpignanais d'origine qui a trouvé sa première monnaie à l'âge de 14 ans, ce qui a déclenché une immense passion pour la numismatique qui a tout légué à la ville de Perpignan pour faire ce musée-là.
1: Il faut dire que cette villa, elle est majestueuse et elle est magnifique.
2: Tout à fait. Alors c'est une villa Petersen, donc construite en 1907.
1: Ce monsieur Puig, il faisait quoi ?
2: Il était mercier. Il était mercier, il a fait fortune à Paris. Il a eu la chance aussi d'épouser une femme très riche, donc ça aide.
1: Une catalane ?
2: Une catalane de Saint-Laurent de la Salanque. Dans toute sa vie, il a collectionné des monnaies.
1: On va rentrer dans le musée ?
2: Allez, on rentre.
1: Alors Sabine, nous voici à l'intérieur du musée, au deuxième étage de cette villa des Tilleuls.
2: Alors ici, vous êtes vraiment au cœur du musée, avec un couloir pour les expos temporaires et une salle d'exposition permanente.
1: Et depuis cette salle d'exposition permanente, on a vu sur la fameuse avenue Grande-Bretagne.
2: C'est ça.
1: Alors, nous avons devant nous, sous vitrine, ces fameuses pièces de collection.
2: Petite partie, puisqu'il y a moins de 1% qui est exposé, sachant que la collection actuellement se compose à peu près de 50 000 monnaies et médailles.
1: C'est, paraît-il, le troisième musée de monnaie de France ici.
2: Oui, après Paris, donc deux grandes collections à Paris, celle du cabinet des médailles et celle de la monnaie de Paris.
1: Quelles sont les premières pièces que vous montrez en général lors des visites ?
2: Alors, on commence par la naissance de la monnaie, comme ça, qui ne dira rien à personne. Mais si je vous parle de Crésus, ça vous dit quelque chose ?
1: Ah, c'est une expression bien connue, hein, riche
2: oui,
1: comme Crésus.
2: Oui, oui. Donc, nous avons cette première monnaie, qui est une monnaie de Crésus.
1: Elle est où ?
2: Là-bas, voilà.
1: Ah, c'est ce petit bout de métal.
2: Ce petit bout de métal, oui, de l'argent, qui représente un lion et un taureau affrontés.
1: Et ça date de quand ?
2: 6e siècle avant Jésus-Christ.
1: Ça a été retrouvé où ?
2: Alors, on ne sait pas. Malheureusement, on ne sait pas. Puig a dû l'acheter.
1: Et de Crésus, on peut passer peut-être aux monnaies catalanes ?
2: Allez, aux monnaies catalanes. Avec, en particulier, la première monnaie qu'a trouvé Joseph Puig. Alors, c'est une toute petite monnaie qui est celle-là.
1: Quelle est la caractéristique de cette monnaie ?
2: Alors, cette monnaie est une monnaie catalane, frappée à Barcelone par le roi. Voilà, c'est une des premières monnaies catalanes, vraiment.
1: Et elle a été trouvée où, cette monnaie ?
2: Alors, elle a été trouvée dans une vigne sur la route de Canet.
1: Sabine, est-ce qu'il y a eu une monnaie ici, dans les Pyrénées-Orientales ?
2: Toutes ces monnaies-là, vous avez exposé ici, ont été frappées à Perpignan.
1: C'est-à-dire qu'il y avait une fabrique ici de monnaie ?
2: Oui, un atelier monétaire. Même plusieurs, il y en a eu. Il y a des rues qui portent encore la trace de ces ateliers. Rue Petite la Monnaie, rue Grande de la Monnaie. Donc c'était le lieu où on fabriquait les monnaies à Perpignan.
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3: Adi Oubalen et Adi Sias à toutes. Est-ce que vous connaissez le mont Fenestrou ? Ben, une fenestrou est une fenestre picciotto. C'est une petite fenêtre. Peut-être, un couple obési m'a bien contacté qu'il n'y avait pas pu d'intra dans l'hostal. Un jour, mon voisin m'avait raconté qu'il n'avait pu rentrer chez lui. J'avais expliqué, vous savez pourquoi? Ben, sa femme avait clavé la porte d'entrée. Clavé, qui vient de l'occitan clava. Alors, à votre avis, qu'est-ce que ça veut dire?
4: Eh ben, je dirais fermé à clé, verrouillé.
3: Et en effet, je m'explique. Mon voisin était sans clé et sa femme, eh bien, elle était parti faire une course en ville. Comme il n'avait pas les clés, eh ben, Charbel Zekefaguet, vous savez ce qu'il a fait? Eh ben, t'es passé par le fenestro del garage. Il est donc passé par le fenestro du garage. Le fenestro est lingo nostro. C'est la lucarne, le vasistas, une précisionnette, et je peux pas espèce l'obésier, et stéunier, et je magre. Mon voisin est maigre. C'est bien pour ça qu'il a pu passer par le fenestro du garage.
4: Et le fenestro, ça peut être autre chose?
3: Eh bien, oh, eh bien oui, le fenestro bremonde. Et c'était l'autre mot pour parler de la télévision. Ce mot fenestro s'utilise également pour parler de la télévision. Bon, surtout une copère, hein, surtout autrefois, car les téléviseurs étaient pitchous. Ils étaient petits. D'ailleurs, quand les premiers postes sont arrivés, certaines personnes appelaient cet objet ben, le fenestro. Mais depuis, eh bien, les choses ont bien changé avec ces grands écrans de télévision.
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1: Nous l'avions déjà reçue dans Toujours à la page en tant que romancière. La romanaise Magali Milot est de retour dans les librairies, mais cette fois en tant que médecin. Le métier qu'elle a exercé passionnellement jusqu'à un burn-out en blouse blanche. C'est d'ailleurs le titre qu'elle a choisi pour ce témoignage qui paraît chez l'Archipel. « Mon burn-out en blouse blanche ». Un livre qui commence le jour où Magali échappe de peu à la mort au volant parce que son cœur déclenche au milieu de nulle part une crise de tachycardie. Et ce n'était pas le premier symptôme, il y avait eu des bronchites à répétition, l'eczéma et même l'apparition d'un foyer d'endométriose. Et bien sûr, la course contre le temps pour s'occuper de ses enfants, recevoir ses 40 patients par jour, les ruminations nocturnes, la boule au ventre le jour. Et il y a aussi eu le déni, un refus de voir qu'il était urgent qu'elle arrête. Même cet accident, évité de justesse, n'aura pas su lui mettre les points sur les i. Pourquoi, Magali Milot ?
5: Je ne sais pas exactement, mais c'est vrai que j'avais beaucoup de culpabilité à m'arrêter par rapport aux patients, par rapport à ma famille. Dans nos études, on ne nous apprend pas à prendre soin de nous. On nous apprend à toujours être là, toujours travailler, voilà, faire plus. Et puis, bah, en tant que femme, bah, j'allais dire, on est un peu des rocs, on est... Voilà, on est les piliers et oui, je me disais, il faut que je tienne, quoi. Il faut tenir.
1: Et vous aviez des reproches qui vous étaient faits dans le cadre familial, effectivement. Comment vous les expliquez ?
5: Ben, je pense que c'est pas compris ce qu'on vit quand on est en burn-out. Et voilà, et peut-être que l'entourage a besoin de savoir que c'est pas quelque chose qu'on ne veut plus faire, c'est juste qu'on peut plus parce qu'on n'a pas assez d'énergie. Donc, je pense que c'est pas compris.
1: Pas compris non plus par une partie du corps médical, parce que vous avez quelques consultations qui sont quand même assez violentes.
5: Oui, les médecins ne m'écoutaient pas vraiment. En tout cas, certains que j'ai vus. C'était assez compliqué, ça, pour moi.
1: Qui a été ou quelle a été la première personne ou le premier moment qui vous a autorisé à vous dire « Là, je vis quelque chose et c'est légitime de dire stop ».
5: Alors, la première personne, ça a été quand même la psychologue qui m'a suivie. Mais au début, c'est pareil, je voulais pas croire à ce qu'elle me disait. Elle m'a vraiment dit « C'est un burn-out, etc. Il va falloir du temps ». Mais moi, j'étais encore dans le déni en me disant « Non, mais c'est trop long ». Elle me parle d'un an et demi de repos, moi j'ai envie de reprendre et je vais reprendre bien plus vite.
1: Écrire ce livre, pour vous, c'était un bilan, c'était un message? Comment est-ce que vous l'avez abordé?
5: Pour moi, c'est plus un message en fait. C'est plus pour aider les gens qui sont en burn-out, mais aussi les proches. Après, c'était aussi alerter, parce qu'il y a beaucoup de burn-out en ce moment, dans toutes les professions, mais le milieu médical est quand même bien impacté. Le système médical actuellement, je vais dire, il est plus performant, parce que chaque médecin a trop de patients, comme je le mets à la fin. La patientèle a augmenté de 1/5 par médecin. C'est très compliqué. Donc c'est pour ça qu'il y a des médecins qui tombent, j'allais dire, malade de plus en plus. Moi, je dirais ce qui est essentiel par rapport aux professions médicales, aux médecins, c'est prendre soin de soi pour pouvoir ensuite redonner aux autres. Et puis après, même pour la plupart des personnes, essayer toujours de se ramener un peu à soi et à quels sont mes besoins, quelles sont mes limites et j'ai le droit de dire non pour certaines choses pour pouvoir me préserver ma santé.
1: Magali Milot a vécu 3 ans de descente aux enfers et a mis 3 ans à se reconstruire grâce au repos, à la méditation, à la danse, à l'écriture. Grâce à un recentrage sur elle-même et une remise en question profonde de son mode de vie. Elle délivre un témoignage touchant et un message indispensable dans « Mon burn-out en blouse blanche » paru chez l'Archipel.
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6: Oui, avec un agriculteur exploitant qui a 39 ans à Angluzel et Courcelles, on est à 10 km de Cézanne. Bonjour Alexis Le Herle.
7: Bonjour.
6: Quel est votre parcours pour arriver jusqu'ici en tant qu'exploitant agricole ?
7: Alors moi, je suis agriculteur, donc installé à Angluzel depuis 4 ans. Donc avant, j'étais double actif pendant 2 ans. Avant de m'installer, j'étais 10 ans conseiller agricole, donc notamment sur l'installation en agriculture.
6: Ces 10 ans d'expérience en tant que personne spécialisée pour l'installation de nouveaux agriculteurs, agricultrices, ça consistait en quoi ? Combien de personnes vous avez accompagnées et comment ?
7: Je recevais toutes les personnes qui souhaitaient s'installer installé en agriculture, viticulture, maraîchage, élevage, tout projet agricole. J'étais là pour les accompagner, pour les renseigner sur les démarches à faire pour devenir agriculteur. Donc j'en rencontrais à peu près 200 personnes par an sur tout le département de la Marne.
6: Et c'était quoi l'étude de faisabilité, la reprise d'exploitation, la création d'exploitation ?
7: Alors j'étais vraiment là sur la partie renseignement dans les démarches, notamment les formations, tout ce qui était réglementation à respecter lors de l'installation, et puis quelle aide on pourrait bénéficier pour s'installer en tant que jeune agriculteur.
6: Quel est le profil des personnes que vous avez accompagnées pour l'installation ? C'est plus des jeunes, des personnes en reconversion professionnelle qui décident de se lancer dans l'agriculture ?
7: Alors, en 10 ans d'expérience, j'ai vu le profil légèrement évoluer. Alors on voit que l'âge moyen d'installation a progressé, donc les gens s'installent de plus en plus tard. Et donc en termes de profil, on avait beaucoup de profils donc sur des exploitations, on va dire, assez classiques de la région, donc grande culture, céréales, viticulture, mais on voit de plus en plus de projets avec de la diversification, production de maraîchage, développement de nouveaux élevages sur les exploitations.
6: Quand on entend parler des agriculteurs, souvent c'est la reprise d'une exploitation familiale, c'était essentiellement le cas ou pas ?
7: Alors dans la Marne, oui, on est essentiellement sur des reprises d'exploitation familiale, donc des enfants, filles ou neveux, neveux, nièces d'exploitants agricoles qui reprennent la suite dans l'exploitation familiale. Mais de plus en plus, on a des personnes donc extérieures au milieu agricole qui reviennent, qui ont un projet de revenir sur l'exploitation. Donc dans ces cas-là, la difficulté, c'est aussi l'accès au foncier. Donc c'est pas facile de trouver des surfaces agricoles pour exploiter dans la Marne.
6: Alexis Leherle, pendant 10 ans, 200 agriculteurs et agricultrices par an reçus pour l'aide à l'installation. Quelles étaient les principales sources de motivation et les freins de ces personnes que vous avez rencontrées et aidées à s'installer ?
7: La première motivation, c'est continuer l'entreprise familiale, donc poursuivre cette activité avec souvent des projets de diversification, de nouvelles activités sur cette exploitation, avec de nouvelles cultures ou création ou développement de certains élevages. Après niveau frein, les freins, c'est aussi souvent le financement de ces projets d'exploitation, car une reprise d'exploitation, c'est quand même relativement onéreux à reprendre, avec des emprunts sur une durée assez longue, donc faut avoir les capacités financières de pouvoir assumer ces reprises.
6: Voilà Alexis Le Herle qui a aidé des agriculteurs à s'installer pendant près de 10 ans en Champagne-Ardenne. Merci Alexis.
7: Merci.
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8: Pour changer, je ne vais pas vous apprendre un mot, mais vous apprendre quelques subtilités pour écrire en breton. Et ensuite, place à un prénom pour changer aussi.
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8: Ouais, c'est la journée du changement. Alors, je vous apprends chaque jour des mots. La pratique orale, c'est bien, mais l'écrit, c'est important aussi. Alors, dans l'alphabet breton, il y a deux ou trois petites choses à savoir. En premier, vous verrez une lettre que vous connaissez, mais que vous ne prononcez pas bien. C'est le C'H, qui sert à écrire le son RE, et donc pas CHE ni QUE, c'est RE. C'est un gros H aspiré. Pensez à un hangar, hein, voilà, comme ça va vous aider. Ensuite, une autre chose à savoir, pas de bol, le cul n'existe pas en breton, on parle pas de cul, mais à la place, nous avons le K, qui sert à remplacer donc le cul, mais aussi le C, et ça sert à faire le son que. Un K, tout simplement. Donc avec ça, vous ne devriez plus confondre C'H, c'est le he, le hangar, hein. Et si c'est un K, eh ben là, vous pourrez dire que ça paraît bête comme chou, mais c'est important à connaître pour pouvoir écrire, mais aussi lire et retrouver la bonne prononciation. À vous de répéter ou alors écrivez-le quelque part pour vous en souvenir.
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8: Et pour changer des noms de lieux de famille, un prénom aujourd'hui qui est sûrement parmi les plus répandus, ou du moins dans le top des prénoms bretons, c'est Maël, avec sa variante Maëlan. Alors Maël, c'est un très vieux prénom, commun à d'autres langues celtiques. Maël, ça vient du Moyen-Âge, de l'époque du vieux breton, et ce nom était celui des princes ou des chefs de clan, à l'époque où la Bretagne était clanique, évidemment. Mais ce joli prénom est resté. Maël, c'est un prénom masculin, féminisé depuis peu, mais Maël, c'est le chef de clan, et dans Maëlan, eh bien là on a une contraction de Maël et Tan, qui donne Maël Dan. Et ensuite, Maëlan, c'est-à-dire le chef de feu, donc au caractère bien trempé. commissaire en Maëlande. Voilà. Il est temps pour moi de vous laisser, de vous dire à demain, même heure, Canoir-Croix.
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2: 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C'est bien comme ça.
1: Originaire de Normandie, c'est à Concarneau que Grégoire Théry, alias Havre, a décidé de poser sa guitare. Le chanteur, auteur et compositeur signe son premier 5 titres où se mêlent pop-rock et poésie. Nord en est le premier extrait.
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3: Bonjour Arnaud Fromage.
4: Bonjour, bonjour à tous.
3: La nécessaire minute comptoise, c'est maintenant. C'est vous que j'ai vu tout à l'heure, hein, le doigt dans le pot à pâte à tartiner. C'est quand même pas très propre, hein, tout ça.
4: Je sais, mais que voulez-vous, c'est tellement bon et tellement régressif, la pâte à tartiner, du chocolat, des noisettes et plein d'huile. Bon, ça aide pas à rentrer dans du 38, mais flûte à la fin, il faut savoir se faire plaisir. Et surtout, cette merveille a bien failli ne jamais exister.
3: Alors comment ça, à cause de Monsieur Ferrero, c'est ça?
4: Non, lui, il y est absolument pour rien, ce serait plutôt à cause de l'homme de Néandertal. Je vous explique. L'année dernière, des scientifiques de l'université d'Aarhus au Danemark se sont mis en tête de reconstituer le paysage et d'identifier les essences de plantes qui poussaient en Europe il y a 100 000 ans avant l'arrivée de l'homme. Pour cela, ils ont collecté des pollens anciens, les ont analysés et les résultats ne sont finalement pas si surprenants que ça. On y retrouve du tilleul, du hêtre, du charme et donc bien sûr des noisetiers. Beaucoup de noisetiers même, l'arbuste prolifère en effet dans les plaines, hors des forêts. Or, il faut s'imaginer qu'à cette époque, l'Europe était remplie de hordes de bisons, de rhinocéros, d'éléphants de 4 mètres de haut qui pouvaient peser jusqu'à 13 tonnes, autant dire des débroussailleuses, des animaux géants qui, en empêchant la forêt de tout grignoter, assuraient ainsi indirectement un espace pour les noisetiers. Bon, les années passent, et il y a 45 000 ans, l'homme quitte son berceau africain pour gagner l'Europe. Les premiers humains s'habituent à leur nouvel environnement, ils commencent à chasser les grosses bestioles. Aucun risque pour ces espèces, les humains sont bien trop peu nombreux pour représenter le moindre risque. Mais il n'empêche que ça commence à modifier légèrement l'équilibre en place. Moins de grands animaux, moins de défrichage, donc plus de forêts et moins de noisetiers. Si bien que, nous dit encore l'étude, ils sont passés pas loin de l'extinction.
3: Alors qu'est-ce qui a sauvé les noisetiers justement, Arnaud ?
4: Eh bien, ces mêmes humains. En effet, alors que les noisetiers étaient sur le point de disparaître, nos ancêtres ont commencé à développer ce qu'on appellera plus tard l'agriculture. Or, le bois de noisetier, c'est très pratique si l'on veut se fabriquer des outils, des armes, réaliser un peu d'artisanat ou tout simplement manger des noisettes. Les premiers hommes ont donc commencé à les cultiver, sauvant ainsi les noisetiers de la disparition. Alors, aujourd'hui, on n'a plus d'éléphants sauvages de 4 mètres de haut en Europe, mais heureusement, il nous reste les noisettes. La pâte à tartiner peut donc exister et ma journée peut commencer.
3: Ouf, je suis rassuré aussi parce que le petit déjeuner n'aurait pas la même saveur. Sinon, merci beaucoup Arnaud Fromage et heureusement également qu'on n'a plus d'éléphants. Eh bien, à demain, je crois.
4: À demain.
3: Bah oui, c'est ça, demain pour la nécessaire minute comptoise en réécoute, évidemment, sur l'application ici et sur ici.fr.
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